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1: Il est 6h.
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Bonjour à tous, le compte n'est pas bon, le contrôle aérien en France n'est pas à la hauteur, avec plus de 6 millions de minutes de retard de vol en 2025, les pertes s'élèvent à 800 millions d'euros pour les compagnies et des désagréments forts pour les passagers. Week-end chargé sur les routes à l'occasion des premiers départs en vacances, demain les principales difficultés vont se concentrer sur l'Île-de-France et l'Est, tandis que samedi, c'est le quart nord-ouest qui sera le plus concerné par les embouteillages. Alors qu'un nouvel épisode caniculaire se profile et que le risque d'incendie s'intensifie, Sébastien Lecornu est à Marseille ce jeudi pour présider une nouvelle cellule interministérielle de crise. Moins de 48 heures après l'explosion au colis piégé survenu lundi soir à Monaco au niveau du Suns Palace, une personne placée en garde à vue hier puis relâchée. La compagne de Vadim Ermolaev, âgée de 46 ans, est toujours entre la vie et la mort. Ses deux jambes ont été arrachées par l'explosion. Le fils de 13 ans de l'oligarque natif d'Ukraine a pu être entendu en France par les enquêteurs. Disparition de deux militaires dans le Var, cinq membres d'une famille mis en examen, dont trois pour meurtre. Deux jeunes militaires originaires de Nouvelle-Calédonie et de Polynésie française sont portés disparus depuis 2022 et 2023. L'enquête a orienté les soupçons vers une famille d'origine polynésienne installée dans le département du Var. Les enquêteurs ont établi que les deux militaires disparus avaient été hébergés par cette famille. Le 29 mai dernier, les deux parents, leurs deux fils et l'une de leurs filles ont été mis en examen et placés en détention provisoire pour traite d'êtres humains commis en bande organisée et séquestration. Financement, désormais le Parlement adopte définitivement un budget porté à 436 milliards pour la période 2024-2030. Et puis, The Avener joue à domicile. Demain soir, le DJ se produira à la Siesta Antibes, début du 7 à 22h30. Demain, pour l'ouverture de la saison estivale au casino Joa, la Siesta. Voilà, c'est la fin de ce flash. Bonne journée.

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1: On parle souvent de rénovation énergétique, d'adaptation du logement, de vieillissement de la population, mais il y a un sujet très concret qui revient au premier plan, celui des ascenseurs. La Fédération des ascenseurs vient de publier son nouveau baromètre réalisé avec Ipsos BVA auprès de 1000 Français et le message est très clair. Pour beaucoup de Français, la modernisation des ascenseurs n'est plus un sujet secondaire, c'est devenu une urgence. Premier chiffre marquant, un usager sur deux estime que son ascenseur date d'avant l'an 2000 et surtout 91% des Français considèrent qu'un appareil de plus de 40 ans devrait faire l'objet d'une rénovation importante. Plus encore, 94% jugent prioritaire le remplacement des ascenseurs vétustes dans la rénovation des bâtiments. On voit bien que dans l'esprit du public, l'ascenseur n'est plus un simple équipement technique, il devient un vrai sujet de qualité d'usage, de sécurité et de valeur du logement. Deuxième enseignement, les Français veulent aussi qu'on anticipe le financement. 80% se disent favorables à une provision annuelle obligatoire pour financer la modernisation et 85% des copropriétaires souhaitent que les ascenseurs soient bien intégrés dans les plans pluriannuels de travaux. Autrement dit, l'idée d'attendre la panne ou l'urgence ne convainc plus. Il y a une attente de planification, de visibilité et de gestion plus structurée. Autre point intéressant, l'ascenseur reste globalement bien perçu. 72% des Français l'utilisent régulièrement. La note de disponibilité atteint 7,4 sur 10, son meilleur niveau depuis 2017. Et la confiance dans les sociétés de maintenance monte à 81%. Donc le service est plutôt reconnu, mais le baromètre rappelle aussi un problème très concret. Les incivilités. 57% des usagers disent en avoir déjà été témoins et ces dégradations sont associées à plus de coûts, plus de pannes et plus d'usure. Là aussi, on est sur un enjeu très opérationnel pour les copropriétés et les bailleurs. Mais le point le plus stratégique, sans doute, c'est le vieillissement. Avec un Français sur trois qui aura plus de 60 ans en 2030, l'ascenseur change clairement de dimension. 29% des Français le citent parmi les équipements les plus utiles pour rester chez soi le plus longtemps possible. On n'est plus seulement dans le confort, on est dans l'autonomie, dans le maintien à domicile et donc dans une vraie politique du logement. Et ce n'est pas tout. Pour 39% des Français, l'ascenseur est déjà un critère décisif dans le choix d'un logement. Et parmi eux, 56% le jugent indispensable dès le premier ou le deuxième étage. C'est un signal fort pour les acteurs de la construction, de la rénovation et de l'aménagement. Les attentes des habitants.

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1: Il est 7h.
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3: Bonjour à tous. Le Sud, à nouveau frappé par plusieurs feux d'ampleur dans l'Hérault, mais aussi dans le Var et les Bouches-du-Rhône. Dans ce dernier département, la situation est critique. Les feux ont déjà parcouru 100 hectares à Lançon, dans un massif forestier, et 20 à Rognac. À Fréjus, un violent incendie de végétation s'est déclaré hier vers 16h. Plusieurs campings et lotissements ont été évacués. Des personnes ont été également confinées dans des écoles. Alors qu'un nouvel épisode caniculaire se profile et que le risque d'incendie s'intensifie, Sébastien Lecornu est à Marseille ce jeudi pour présider une nouvelle

Cellule interministérielle de crise promettant de s'attaquer en même temps à l'atténuation du changement climatique et son adaptation. Week-end chargé sur les routes à l'occasion des premiers départs en vacances. Demain, attention, les principales difficultés vont se concentrer sur l'Île-de-France et l'Est, tandis que samedi, c'est le quart nord-ouest qui sera le plus concerné par les embouteillages. Le contrôle aérien en France n'est pas à la hauteur avec plus de 6 millions de minutes de retard de vol en 2025. Les pertes s'élèvent à 800 millions d'euros pour les compagnies aériennes et des désagréments forts pour les passagers. Moins de 48 heures après l'explosion au colis piégé survenu lundi soir à Monaco au niveau du Sun's Palace, une personne placée en garde à vue a été relâchée finalement hier. La compagne de Vadim Ermolaev, âgée de 46 ans, est toujours entre la vie et la mort. Ses deux jambes ont été arrachées par l'explosion. Le fils de 13 ans de l'oligarque natif d'Ukraine a pu être entendu en France. Le bilan du double séisme au Venezuela révisé à la hausse une semaine après le drame et s'élève désormais à 2295 morts et plus de 11 000 blessés. Et puis en Ligue 1, Bruno Genesio nommé entraîneur de l'Olympique de Marseille, l'ancien coach de Lyon, Lille ou encore Rennes, remplace Habib Bey dont le départ a été officialisé mardi. Le club a annoncé l'arrivée de Genesio hier. Voilà, c'est la fin de ce flash. Merci de l'avoir suivi.

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1: Il est 8h.
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3: Bonjour à tous. Le Sud, à nouveau frappé par plusieurs feux d'ampleur dans l'Hérault, mais aussi dans le Var et les Bouches-du-Rhône. Dans ce dernier département, la situation est critique. Les feux ont déjà parcouru 100 hectares à Lançon, dans un massif forestier, et 20 à Rognac. À Fréjus, un violent incendie de végétation s'est déclaré hier vers 16h. Plusieurs campings et lotissements ont été évacués. Des personnes ont été également confinées dans des écoles. Alors qu'un nouvel épisode caniculaire se profile et que le risque d'incendie s'intensifie, Sébastien Lecornu est à Marseille ce jeudi pour présider une nouvelle cellule interministérielle de crise, promettant de s'attaquer en même temps à l'atténuation du changement climatique et son adaptation. Week-end chargé sur les routes à l'occasion des premiers départs en vacances. Demain, attention, les principales difficultés vont se concentrer sur l'Île-de-France et l'Est, tandis que samedi, c'est le quart nord-ouest qui sera le plus concerné par les embouteillages. Le contrôle aérien en France n'est pas à la hauteur, avec plus de 6 millions de minutes de retard de vol en 2025. Les pertes s'élèvent à 800 millions d'euros pour les compagnies aériennes et des désagréments forts pour les passagers.

0: Moins de 48 heures après l'explosion au colis piégé survenu lundi soir à Monaco au niveau du Sun's Palace, une personne placée en garde à vue a été relâchée finalement hier. La compagne de Vadim Ermolaev, âgée de 46 ans, est toujours entre la vie et la mort. Ses deux jambes ont été arrachées par l'explosion. Le fils de 13 ans de l'oligarque natif d'Ukraine a pu être entendu en France. Le bilan du double séisme au Venezuela révisé à la hausse une semaine après le drame et s'élève désormais à 2295 morts et plus de 11 000 blessés. Et puis en Ligue 1, Bruno Genesio, nommé entraîneur de l'Olympique de Marseille, l'ancien coach de Lyon, Lille ou encore Rennes, remplace Habib Bey, dont le départ a été officialisé mardi. Le club a annoncé l'arrivée de Genesio hier. Voilà, c'est la fin de ce flash. Merci de l'avoir suivi.
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2: Pascal Boulanger, bonjour, vous êtes le président de la FPI, la Fédération des promoteurs immobiliers. Alors, vous venez de dresser en conférence de presse le bilan 2025, les perspectives. Est-ce que vous pouvez nous faire un petit état des lieux du marché de la promotion immobilière ?
3: Oui, il est très mauvais. Donc, on a sur 2025 une année catastrophique, à tout point de vue. C'est même la pire des années. Ça se dégrade depuis 2022, la montée des taux d'intérêt. Tous les ans, je dis que c'est la pire des années, mais là, c'est encore la pire des pires. Mais vous me sentez quand même optimiste, parce que on a beaucoup discuté avec Matignon, Monsieur Le Cornu et Monsieur Jean Brun au ministère du Logement. Et le statut du bailleur privé va sortir dans quelques jours, normalement. Il a été adopté dans le projet de loi de finances par 49.3. Il est maintenant au stade du Conseil constitutionnel, mais a priori, il n'y a pas de raison que ce soit retoqué, comme on dit, par le Conseil constitutionnel. Et donc, oui, on va repartir sur des bases très positives.
2: Justement, donc c'est vrai que ce statut du bailleur privé va permettre aux investisseurs de revenir, parce que c'est ça qui a fait la différence, qui fait plomber les opérations, cette fuite des investisseurs.
3: Oui, une année normale, on est à 60 000, 62 000 réservations aux investisseurs. Et cette année, on est à 9 469 exactement. Donc effectivement, ça a tout plombé, puisque les investisseurs sont aussi les premiers qui viennent dans un immeuble, les premiers achats, ce qui permet de sortir aussi le projet. Et donc, faute d'investisseurs, on ne sort pas les projets. Donc ça fait baisser aussi les ventes aux bailleurs sociaux, ça fait baisser aussi les ventes aux particuliers, aux propriétaires occupants. Donc oui, ça va être un chiffre qui va augmenter de 50 000, mais surtout un chiffre qui va permettre de réaliser aussi d'autres réservations.
2: Donc vous avez dit tout à l'heure, on attend tout du statut du BR privé, du dispositif Jean Brun.
3: Oui, j'ai dit ça tout à l'heure, on attend tout parce que on est au fond du trou, faut être très clair, hein, totalement sinistré. Il y a des régions où, je vais vous donner un chiffre par exemple, dans les Hauts-de-France, sur la métropole de Lille, une année normale, on fait 1300 ventes aux investisseurs privés. Cette année, c'est 35, vous imaginez, 1300 et 35, c'est rien, c'est plus rien. Donc s'il n'y a pas ce statut, tout allait s'effondrer. Et je remercie encore le gouvernement d'avoir compris ça. Ça fait longtemps que je me bats, longtemps que je me dispute un peu avec tout le monde sur ces sujets-là. Et là, ça s'est passé il y a 3 semaines à moi, à Matignon, avec Monsieur le Premier ministre. Et ils ont compris, et ils sont d'accord, donc on sort ce statut. Et ce qui est très bien, c'est qu'on va faire un point d'étape tous les mois. Et ce que Monsieur Jean Brun, ministre du Logement, a appelé l'équipe de France du Logement, dans laquelle ils m'ont donné un dossard. Donc, je vais jouer dans l'équipe de France du logement et on fait un point tous les mois pour voir si le statut est suffisant, des effets. On n'a pas mis de zonage dans ce statut. Est-ce qu'il faudra peut-être zoner si ça dérape, enfin, etc. Et ce qui est très très bien, c'est que ça y est, il y a une volonté gouvernementale. On n'a pas eu ça depuis très très longtemps. Une volonté gouvernementale et des moyens, parce que messieurs Barnier, Bérou, les prédécesseurs de Monsieur Le Cornu étaient d'accord, mais malheureusement, ça a mal fini. Là, ça passe. Donc maintenant, il faut y aller, quoi. Il faut remettre en route. C'est tout un point. On me dit tout le temps, le chômage a augmenté. Bon, moi, ça fait 3 ans que je l'annonce. Quand nous, on fait une année à 80 000 logements, 90 000 logements, alors que les années normales, c'est 160 000. Il va nous manquer 80 000, 90 000 logements. Un logement, c'est 2 emplois. Ça veut dire que déjà, on a retrouvé 200 000 emplois, quasiment. Presque 200 000 emplois. Donc, il faut remettre cette machine en route.
2: Tout est lié, en fait.
3: Oui, tout est lié, bien sûr. Et on était en train de s'effondrer. Donc aujourd'hui, ce statut va être ce que j'ai appelé l'étincelle qui va remettre le feu, j'espère.
2: On peut dire que c'est grâce au Premier ministre, Sébastien Lecornu. Moi, j'ai des petites sources en interne au gouvernement qui me disent que ça faisait longtemps qu'on n'avait pas eu un Premier ministre qui s'intéressait autant au secteur du logement.
3: Ben, je vais vous dire, il y a eu une réunion avec son directeur de cabinet qui s'est pas très bien passée. Ouais. Parce qu'il... j'ai pas été très sympa, mais comme je dis régulièrement, sympa, c'est pas un métier. Et donc, le directeur de cabinet est sorti, il a appelé le Premier ministre, et effectivement, on s'est vu 48 heures après, c'était un mardi, on s'est vu le vendredi, 72 heures après avec le Premier ministre, on a déjeuné, on a retravaillé sur le statut du bailleur privé pendant le déjeuner, on a fait cette fameuse conférence de presse dans laquelle il s'est engagé pour 2 millions de logements. Oui, je pense qu'il y a eu un déclic qui s'est passé il y a 3 semaines, un mois, parce que ils se sont rendu compte, je suis arrivé avec mes chiffres quand même. Ils ne mentent pas, ces chiffres-là. Voilà ce que ça a donné, le statut du bailleur privé tel qu'on l'imaginait.
2: Alors aujourd'hui, vous nous dites, vous êtes encore en vie, entre guillemets, grâce aux bailleurs sociaux. Est-ce que vous pouvez expliquer à nos auditeurs ce que ça signifie? Pourquoi c'est les bailleurs sociaux qui ont réussi à vous faire maintenir le cap?
3: Alors, on est en vie surtout grâce aux bailleurs sociaux, pas uniquement grâce à eux, mais surtout grâce aux bailleurs sociaux, notamment en Action Logement, qui nous ont acheté beaucoup de logements. Alors, ils nous achètent à un prix totalement cassé, mais au moins, on ne reste pas totalement bloqué, parce que là, les frais financiers exploseraient. On ne reste pas bloqué avec une opération construite et pas vendue. Donc, ça nous a permis de faire ça légèrement en dessous du prix de revient, mais on a quand même pu faire tourner la machine et survivre. C'est pas un modèle économique pérenne, mais pour cette crise, ouais, ça nous a aidé, même si on a perdu de l'argent, il faut le dire très clairement, mais ça nous a permis de passer ce cap. Et aujourd'hui, grâce, j'insiste un peu, au statut du bailleur privé, on devrait repartir sur de bonnes bases.
2: Et donc là, quand vous vendez aux bailleurs sociaux, c'est ce que vous nous expliquez, vous renoncez à votre marge, en revanche?
3: Oui, c'est plus que ça. On renonce à notre marge, totalement. On renonce à nos honoraires de commercialisation, mais on n'a pas les points non plus, ça se fait de gré à gré entre le patron de la société de promotion et le directeur du bailleur social. Mais on renonce surtout à peu près aussi à la moitié de nos apports, c'est-à-dire qu'on perd la moitié de nos fonds propres. Donc l'avantage, c'est qu'on récupère des fonds propres, on récupère de la trésorerie, mais que la moitié de ce qu'on a mis. Donc ça ne peut pas durer.
2: Donc vous êtes perdant, perdant à la fin de l'opération.
3: On est perdant, mais sinon on a un immeuble qui est là et qui est vide, donc c'est catastrophique.
2: Et sur ces opérations qu'on comprend bien, les bailleurs sociaux, ils prennent l'immeuble entier ou ils prennent en moyenne combien en termes de pourcentage de logements?
3: Il n'y a pas de règle.
2: Il y a
3: quelquefois, ils nous prennent les 10 logements qui nous permettent de finir l'immeuble. Quelquefois, ils nous prennent tout l'immeuble en disant, écoute, dans ces conditions-là, nous, on peut tout prendre. Quelquefois, ils en prennent la moitié. Il n'y a pas de règle.
2: Alors, vous attendez tout donc du dispositif Jean Brun. Selon vous, l'amélioration va se voir à partir de quand? Donc là, on disait que c'était un peu court pour début de 2026, pour le premier trimestre.
3: Bah, oui et non, ça peut être très rapide. La loi, aujourd'hui, est en étude au Conseil constitutionnel. A priori, de ce qu'on croit savoir, c'est que d'ici 8-10 jours, ça devrait être prononcé. Après, il n'y a plus qu'au président de la République de promulguer.
2: Ouais.
3: Et après, il n'y a plus à nous à dérouler. Donc, on peut se remettre en route début mars déjà. Alors, bien sûr, le temps que ça réagisse, le temps que tout le monde ait intégré ce statut du bailleur, mais on y travaille. Tous les promoteurs, nous, dans la FPI, on a préparé une fiche technique. On l'envoie à tous nos commerciaux, etc. Ah ouais. Donc oui, ça va se remettre en route.
2: Ouais. Il y a des logiciels en interne où il y a des calculs pour présenter aux clients. Il y a pas mal de communication.
3: Tout est préparé, bien sûr.
2: En tout cas, c'est vrai que ça va redonner en tout cas aux Français d'investir. Enfin, les Français, ils ont l'envie. C'est juste qu'ils n'avaient pas le moyen. Donc c'est vrai que là, ça c'est leur donner un canal.
3: Moyen. Et puis vous savez, sans avantage fiscal, il n'y a pas de modèle économique pour l'investissement locatif dans le logement. Je l'ai déjà expliqué plusieurs fois. Et la meilleure preuve, c'est que les investisseurs institutionnels ne viennent pas dans le logement. Ouais. Donc, il faut corriger les inconvénients, la taxe foncière, les charges de copropriété qui ne sont pas récupérables, dans de très rares cas aussi un locataire indélicat. Tout ça ne faisait qu'il n'y avait pas de modèle économique. À chaque fois qu'on a stoppé un dispositif, tout s'est arrêté. Donc, il faut compenser tous ces inconvénients par un dispositif. C'est ce qui fait que le statut du bailleur.
2: Bon, en un mot, si vous devez décrire, selon vous, l'année 2026.
3: Optimiste.
2: Bon, c'est bien de terminer sur une note positive.
3: Ah oui, enfin, merci.
2: Merci beaucoup, Pascal merci Boulanger.
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1: Chad Marinakis, bonjour, vous êtes le président de Century 21 France.
2: Bonjour Bérénice, ça va?
1: Ça va et vous?
2: Ouais, très bien.
1: Alors, que dit le président de Century 21 aux Français pour cette nouvelle année 2026? C'est quoi le message?
2: Le message, c'est que d'abord, j'ai trois bonnes nouvelles. La première, c'est que le marché des transactions dans l'ancien a retrouvé des couleurs et a retrouvé une situation d'équilibre avec 945 000 transactions. C'est un très bon cru.
1: Pour 2025.
2: Pour 2025, ça veut dire qu'il y a quasiment 2 millions de Français qui ont pu assouvir leur projet immobilier. Et ça, c'est une excellente nouvelle. Et je leur dis, pour 2026, si on ne change pas les paramètres vitaux de ce marché-là, et a priori, si personne n'y touche, il n'y a pas de raison qu'il change tout seul, on devrait avoir aussi une bonne année 2026 aux alentours de 900 à 950 000 transactions. Ça veut dire que toutes celles et ceux qui ont un projet immobilier pour 2026 pourront ou peuvent le réaliser dans des conditions normales et dans des conditions équilibrées. Et je trouve que ça, c'est une bonne nouvelle. La petite cerise sur le gâteau, c'est les primo-accédants. Vous avez vu qu'ils ont été très toniques cette année.
1: Donc ceux qui viennent propriétaires pour la première fois.
2: Pour la première fois, ceux qui achètent pour la première fois, ils ont été très toniques cette année. Et je crois que eux aussi doivent se remettre sur le marché parce que c'est possible aujourd'hui de nouveau d'acheter sa résidence principale quand on est primo-accédant.
1: Il y a des conditions cependant. Est-ce qu'il faut avoir un apport? Est-ce qu'il faut être en CDI? C'est quoi?
2: Oui,
1: c'est quoi,
2: alors on va pas rentrer dans le détail technique si vous voulez de ces choses-là, mais oui, en général.
1: Nous, ce que vous voyez sur le terrain.
2: Nous, ce qu'on voit sur le terrain, c'est qu'il faut avoir des revenus de manière équilibrée, mais il faut aussi être accompagné, aller chercher une partie de prêt à taux zéro si vous avez la possibilité de le faire. Il faut aller chercher aussi peut-être un peu plus d'épargne que les Français ne le faisaient à une certaine époque. Un petit bout de donation si vous avez la chance que votre famille a cette capacité-là. Un peu de ma prime rénov si tant est qu'elle soit réactivée en 2026. C'est ça qu'ont fait les primo-accédants. Si vous les ont complétés un peu le rapport personnel et puis ils ont été chercher des dispositifs d'accompagnement qui ont soulagé leur mensualité et c'est ça qui leur a donné la capacité d'acheter.
1: Un petit mot sur les prix, on voit qu'ils remontent légèrement, 1,4%.
2: Oui mais 1,4% ce n'est que 0,4% de plus que l'inflation. Donc tant qu'on reste proche de l'inflation, c'est une augmentation normale au sens macroéconomique du terme, si vous voulez. Donc, on peut pas s'inquiéter de ça. Voilà. Et on rate pas une acquisition à 0,2 près, si vous voulez. C'est pas la réalité de ce qu'on aperçoit. Ce qu'il faudrait pas, c'est que de nouveau, on ait des augmentations de prix qui soient à 2 ou 3 fois l'inflation, auquel cas, ça viendrait de nouveau déréguler le marché et ça le bloquerait. Je le redis de manière simple. Ce qu'on donne à la banque, on peut pas le donner au vendeur. Voilà.
1: Et justement, vous dites que c'est un risque. Vous qui insistez à chaque fois sur le fait que l'immobilier, c'est cyclique. Justement, on a déjà vu de la spéculation sur les biens immobiliers il y a quelques années. Est-ce que ça, y a pas un risque que ça recommence?
2: Je ne pense pas parce que vous avez vu, il y a eu une hypertrophie de la spéculation pendant la période de Covid. C'est-à-dire qu'il y a quelque chose d'anormal, d'extraordinaire qui est venu déréguler cette spéculation. Parce que avant la période Covid, entre 2015 et 2019, on avait une croissance du prix entre 1,8 et 2% par an de manière linéaire. Et c'est vraiment le Covid qui est venu déréguler ce système-là, qui a fait flamber les prix. Et on a du mal aujourd'hui à retomber au niveau des prix. Voilà. Donc, je pense que si on a des conditions normales d'exploitation, on aura une croissance normale des prix qui reviendra à ce qu'on a connu dans les années 2015-2020. C'est-à-dire entre 1,5% pour une inflation autour de 1%.
1: Vous avez quand même alerté sur le contexte politique. Comment ça peut impacter votre business? Parce que là, clairement, vous nous l'avez dit, vous, ce qui impacte votre business, c'est vraiment l'inflation. Si elle monte, les taux remontent, c'est mécanique.
2: C'est ça.
1: Est-ce que le contexte géopolitique, qui est quand même assez incertain, on le voit tous les jours, est-ce que ça peut impacter votre business d'une manière ou d'une autre? Qu'est-ce qui peut impacter votre business, en tout cas?
2: Alors, nous, ce qui impacte notre business, c'est les conditions d'accès au crédit. Parce qu'en fait, vous savez, le système français est très bien fait. Moi, je suis pas du tout un détracteur du Haut Conseil à la stabilité financière. Au contraire, parce qu'il donne les conditions d'accès au crédit et il les a capées.
1: C'est lui qui fixe les règles, 35% d'endettement.
2: Voilà, exactement. Il fixe les règles, il dit que vous pouvez pas vous endetter au-delà de 35% de vos revenus. Donc ça, c'est la base, à partir de laquelle on va travailler. Et à partir du moment où vous savez ça, nous, on sait que le régulateur majeur de notre marché, c'est les conditions d'accès au crédit. Ça veut dire, non pas ce que vous pouvez emprunter, puisque ça, vous le savez déjà, mais dans quelles conditions vous pouvez emprunter et à quel taux vous pouvez emprunter. Et c'est ça que doit nous garantir le gouvernement, c'est-à-dire de conserver des taux équilibrés aujourd'hui entre 3 et 3,5%. Ce sont des taux qu'on va qualifier de normaux. Ce qu'il faudrait pas, c'est que la conjoncture internationale ou la géopolitique comme ça s'est passé en 2022, viennent, si vous voulez, notamment contrarier les conditions d'approvisionnement de la France aux énergies majeures, que sont évidemment le pétrole et l'électricité en particulier, si vous voulez, et que ça vienne faire flamber l'inflation et que l'inflation embarque avec elle les taux de crédit. C'est exactement ce qui s'est passé en 2022. Donc, moi, ce que je suis comme le lait sur le feu, c'est ça. C'est ce combo entre l'inflation et les taux de crédit.
1: Et peut-être les lois aussi qui sont votées en France. Je pense par exemple aux impôts. Vous en parliez tout à l'heure sur la plus-value lors de la revente de sa résidence principale. C'est vrai que pour l'instant, il n'y a pas d'impôt sur cette plus-value, mais vous évoquiez le risque justement que serait d'en instaurer une.
2: Oui, alors à un moment, si vous voulez, où ce marché retrouve des couleurs, où se rééquilibre, ce serait pas le moment de lui donner un deuxième coup de frein. Hein, je crois que c'est bon pour personne. C'est pas bon pour les professionnels, bien
1: sûr. Donc ça, ce sera un coup de frein. Ça sera un
2: oui, parce que business, si vous voulez, si vous expliquez aux Français qu'il faut qu'ils gardent leurs biens 20 ans pour être exonérés de plus-value, ben vous allez allonger la durée de détention naturelle d'un bien. Aujourd'hui, on n'est pas crispé autour de la durée naturelle d'un bien. Il y a cette réglementation autour des 5 ans qui fait qu'on veut juguler les gens qui font des opérations de marchands de biens déguisés. Mais ça se comprend, d'accord ? A priori, quand on achète sa résidence principale, sauf accident de la vie, c'est pas pour la garder moins de 5 ans. Mais au-delà des 5 ans, si vous voulez, il faudrait qu'on puisse continuer à bénéficier.
1: Parce qu'en moyenne, c'est 8 ans.
2: Oui, c'est ça, en 8 ans. Et donc, il faudrait qu'on puisse continuer à bénéficier de cette exonération-là. Si c'est pas le cas, eh bien, vous allez pousser les Français à garder leurs biens le plus longtemps possible. Et plus ils vont le garder, ben moins ils vont venir dynamiser ce marché des transactions et moins ça va se renouveler, si vous voulez. Voilà.
1: Alors, autre point, je sais que vous êtes très optimiste, vous êtes de nature très optimiste, mais c'est vrai que je trouve votre discours sur les investisseurs maintenant, les particuliers qui investissent dans la pierre hein, pour acheter, pour louer, plutôt rassurant, alors qu'il y a quand même un net décrochage. Ils sont passés de 30 à 24% chez vous, on l'a vu. Ça n'a pas l'air de vous effrayer.
2: Non, ça m'effraie pas parce que j'ai l'intime conviction et c'est prouvé sur les 10 dernières années que l'investissement immobilier reste un investissement rentable. Voilà. Et tant que ce sera
1: oui,
2: comme ça.
1: Ça peut être rentable, mais il y a de moins en moins de Français qui sautent le pas.
2: Oui, mais parce que la rentabilité doit être calculée en deux temps. Il y a une rentabilité immédiate, celle-ci, elle s'est vraiment dégradée.
1: Celle de chaque mois.
2: Voilà. Chaque mois, tous les mois.
1: Il y a le crédit et les loyers qui rentrent.
2: Exactement. Et donc ça, si vous voulez, clairement, ça s'est dégradé.
1: Ouais. Avec l'encadrement des loyers,
2: l'augmentation des taxes foncières, la décence énergétique, les permis de louer, les conditions de location, etc. Tout ce qui a été mis, toutes les charges, les nouvelles obligations ont toutes été déversées à l'obligation du bailleur propriétaire. Voilà. Donc, de ce point de vue-là, si vous voulez, la rentabilité immédiate, elle peut paraître être dégradée. D'ailleurs, elle s'est dégradée. Mais quand vous ajoutez à cette rentabilité, qui existe malgré tout, si vous voulez, la plus-value latente que vous faites dans la durée de détention, et on l'a vu sur 10 ans, vous avez quasiment fait 25 à 30% de plus-value, ça va être extrêmement rentable. Et puis, c'est pas volatile l'immobilier. Hein, c'est pas comme si vous investissiez dans des actions du CAC 40. Là, le CAC 40, lui, il est très exposé à la géopolitique internationale. Ouais. Hein, alors que nous, on y est quand même beaucoup moins exposé. Et puis, c'est pas volatile, ça fera pas plus 15 ou moins 20. Là, il y a eu une bulle.
1: Ça dépend où, mais en général.
2: Il y a une bulle exceptionnelle qui est celle du Covid, mais j'espère qu'on retrouvera plus jamais une situation aussi dramatique que celle du Covid. Sinon, vous l'avez vu, ça a augmenté de manière régulière. Voilà. Et j'ajoute que c'est aussi un investissement civique, l'investissement dans l'immobilier.
1: Sociétal.
2: C'est-à-dire, moi, je préfère des gens qui disent, je vais acheter un studio et je vais le mettre à location pour faire un logement. C'est vachement plus civique et c'est un engagement social et le mettre à disposition des gens qui ont besoin de se loger plutôt que d'investir dans des actions du CAC 40, si vous voulez. Moi, je trouve que c'est un geste qui est, d'un point de vue, c'est plus symbolique. Voilà.
1: Oui, alors ça, j'entends. Donc, c'est rentable, ça, on le sait. En revanche, c'est vrai que le petit particulier qui va acheter un appartement dans sa vie pour le mettre en location, il regarde cette rentabilité mensuelle. Et là, ça fonctionne plus. C'est ça le risque, en fait.
2: Oui, là, ça fonctionne plus, effectivement. Enfin, ça fonctionne, mais ça s'est beaucoup
1: dégradé.
2: Voilà.
1: Et ça vous effraie pas.
2: Ça m'effraie. On espérait que le statut du bailleur privé viendrait, si vous voulez, corriger ça par un aménagement fiscal, si vous voulez, de meilleure qualité que ce qui est proposé aujourd'hui. Pourquoi les gens sont partis sur des locations meublées professionnelles ou non professionnelles? Parce qu'ils avaient un abattement de 50%. C'est pour ça que tout le monde est sorti du parc. En fait, on a fait tout ce qu'on a pu pour sortir les investisseurs du parc locatif privé. Il faut faire tout ce qu'on peut pour les remettre dans le parc locatif privé.
1: pour terminer, un petit mot peut-être justement sur ce qui se passe au niveau politique en France. Alors je sais que vous, vous êtes focalisé sur l'inflation, hein, c'est ce que vous surveillez, comme vous le disiez. Voilà, le nouveau ministre du logement, Vincent Jeanbrun, voilà, est-ce que vous avez prévu d'échanger avec lui? Est-ce que...
2: Alors moi, je n'ai jamais eu le privilège d'être reçu par aucun ministre du logement, et pourtant il y en a eu quelques-uns sur les dernières années. Moi, je me tiens toujours à leur disposition. J'ai jamais refusé, bien sûr, une entrevue ou un entretien. Mmh. Elle ne m'a jamais été proposée. Qu'à cela ne tienne, je cours pas après. Ça me... Je connais pas Monsieur Jeanbrun, mais je le rencontrerai volontiers s'il me sollicitait dans ce sens-là. Après, ce que je crois, volontiers, je vous le dis, je crois que sur les trois segments de marché que sont le logement neuf, la location, le parc locatif privé, la transaction dans l'ancien, vous le voyez avec les chiffres d'aujourd'hui, celui qui est le moins affecté, parce qu'il s'autorégule, c'est la transaction dans l'ancien. Voilà. Donc moi, ce que je dis au gouvernement, c'est ne touchez à rien en ce qui les concerne. Voilà, laissez-nous gérer notre marché comme on le fait depuis des siècles et des siècles maintenant. Il a tout seul. C'est une démonstration flagrante 2025 de cette capacité à s'autoréguler. Vous le voyez bien. Vous avez vu cette courbe qui fait que mécaniquement elle s'est autorégulée.
1: Parce que c'est un besoin.
2: Parce que c'est un besoin.
1: Un besoin primaire. Ouais.
2: Mais c'est un besoin primaire et c'est un besoin
1: vital.
2: Et éternel et perpétuel, le logement. Donc il y a pas de débat autour de ça. Donc il faut le laisser vivre. Moi, je crois qu'ils ont plus de soucis à se faire sur la partie du parc locatif privé, et je crois qu'il y a un travail à faire là-dessus, le statut du bailleur privé, mais pas que. Et puis il faudra quand même résoudre le problème du logement neuf malgré tout, parce que ça va finir par pénaliser les entreprises et puis aussi pénaliser les Français. C'est autant de logements qui ne se déversent pas, soit à la vente, soit à la location, notamment sur le parc locatif privé. Voilà. Mais non, moi, ce que je dirais au gouvernement, c'est de, pour une fois, vous avez un marché qui demande rien, qui demande pas d'assistance, qui demande pas de faveur, qui demande pas d'accompagnement fiscaux, etc., qui s'autorégule, laissez-le travailler, assurez-vous que les deux conditions majeures, inflation et conditions d'accès au crédit, les taux de crédit, restent des choses accessibles et raisonnables, et nous, on fera le travail.
1: Merci beaucoup, Charles Marinakis.
2: Merci, Bérénice, à bientôt.
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1: Il est 9h.
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3: Bonjour à tous. Train bloqué égale situation compliquée. Un train entre l'Italie et Nice, victime d'une panne hier soir. Les wagons ont été immobilisés dans une entrée de tunnel avec un millier de voyageurs à bord. Les voyageurs n'ont donc eu d'autre choix que de patienter. Le conducteur a dû procéder à des opérations techniques. Il a finalement réussi à redémarrer sa Micheline vers 21h. Coup de couteau pour s'être tout simplement mal garé. À Antibes, une altercation entre les occupants de deux véhicules a éclaté mardi. Une victime a été poignardée à 3 reprises avant d'être prise en chasse avec son passager. Les mises en cause, âgées de 21 à 26 ans, ont été interpellées rapidement et ont été déférées en comparution immédiate au tribunal de Grasse. Alors qu'un nouvel épisode caniculaire se profile et que le risque d'incendie s'intensifie, Sébastien Lecornu est à Marseille ce jeudi pour présider une nouvelle cellule interministérielle de crise, promettant de s'attaquer en même temps à l'atténuation du changement climatique et son adaptation. Dernier né des sous-marins nucléaires d'attaque français, le De Grasse est arrivé à Toulon et devrait rapidement appareiller pour une nouvelle campagne d'essais visant à vérifier ses performances militaires. Financement des armées, le Parlement adopte définitivement un budget porté à 436 milliards pour la période 2024-2030. Des stars varoises de la pétanque dans la tourmente, plusieurs joueurs de renom dont Dylan Rocher et de Fréjus, Henri Lacroix et Ligan Doer de la Croix ont été interpellés mardi. Ils sont soupçonnés d'avoir manipulé une partie et truquer des paris lors des Masters 2025. Enfin, une nouvelle super-héroïne a débarqué depuis hier au cinéma. Après une apparition dans Superman l'an passé, sa cousine Supergirl

0: a le droit à son propre film. Son interprète Millie Alcock partage l'affiche notamment avec Jason Momoa dans le rôle du mercenaire extraterrestre déjanté Lobo. Elle s'est entraînée pendant de longues semaines pour cette nouvelle aventure intergalactique. Voilà, c'est la fin de ce flash. Merci de l'avoir suivi.
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2: Chères auditrices, chers auditeurs d'Élémentaire, bonjour et bienvenue sur cette émission. Par une journée de beau soleil, ça fait toujours plaisir et de voir également que l'air a bien circulé sur Paris et que finalement ces pollutions aux particules fines sont moins lourdes et c'est tant mieux pour tout le monde, pour la santé de tout le monde et la bienveillance de ceux qui sont en bonne santé comme de ceux qui le sont un petit peu moins. Bien entendu, on s'y attache énormément toujours, vous le savez, sur Élémentaire, l'air extérieur comme l'air intérieur. Et aujourd'hui... une petite actualité récente quand même qui, on espère que ça va continuer de se passer avec une bonne prise en compte puisqu'on a vu des améliorations avec les années sur ce sujet. Et je veux parler bien sûr des ZFE, des zones à faible émission que de nombre de parlementaires notamment essayent de malmener, sachant que ça a vraiment amené du positif. Espérons qu'il va y avoir des issues qui vont permettre de le continuer intelligemment de manière à préserver la santé des personnes. Ce serait un petit dommage quand même qu'on y fasse moins attention alors que depuis des années on fait attention à cet air extérieur, à cet air intérieur, notamment les atmos qui font la surveillance régulière chaque jour, nos amis du ballon Generali qui le mesurent, un grand coucou à Mathieu et à Jérôme sur le ballon au parc André Citroën si vous voulez y faire un tour, qui regardent cette qualité de l'air Paris, mais pas que, bien évidemment. Aujourd'hui, on va s'attacher un petit peu plus à la qualité de l'air intérieur au travers de ce que l'on peut faire et de ce qu'il faut prendre en compte quand on est sur la décoration d'intérieur. Et je reçois aujourd'hui un grand plaisir de te retrouver, ma chère Patricia, et sur ce plateau, puisqu'on s'était vu sur d'autres plateaux, Patricia François, décoratrice d'intérieur. Bonjour Patricia.
3: Bonjour Nicolas.
2: Comment ça va ?
3: Très bien.
2: Depuis la dernière fois ?
3: Mais parfaitement bien.
2: Plein d'intérieurs bien travaillés, bien rénovés, hein,
3: en faisant attention à la qualité de l'air intérieur.
2: Alors, depuis qu'on s'était vu il y a quand même quelques années, est-ce qu'il y a, tu sens une attention particulière de tes interlocuteurs, de tes clients par rapport à cela ?
3: Alors oui.
2: Comment tu le vois évoluer finalement ?
3: J'ai l'impression quand même que les gens sont de plus en plus sensibles à ça. Ça reste encore un peu timide et on a encore beaucoup de travail, je pense, d'information, d'éducation pour faire prendre conscience aux gens que la pollution, elle est aussi chez eux.
2: Elle est pas mal chez eux.
3: Évidemment, elle est pas mal chez eux et dans tous les lieux de vie d'ailleurs, hein, puisque j'inclus quand je dis chez eux, leurs maisons, leurs appartements, mais aussi leurs bureaux, les endroits où ils vivent, de manière générale.
2: Où ils travaillent,
3: générale.
2: Où ils font de l'activité physique, où ils passent leur loisir aussi.
3: Exactement, hein. Et on pense aussi à des populations peut-être plus fragiles, comme les enfants, donc les crèches, les écoles, et aussi à l'autre bout, on va dire, de la vie, les personnes âgées qui sont aussi impactées dans les EHPAD.
2: Et d'où la qualité de l'air est importante, puisque cet air qui est bon et suffisant, avec un taux de dilution des polluants largement suffisant, et des virus notamment, va permettre de bien alimenter les organes de nos aînés, et puis faire qu'ils soient bien mieux chez eux plus longtemps également.
3: Exactement.
2: C'est important. Ma chère Patricia, dis-moi un petit peu, plusieurs vies professionnelles avant d'arriver vers ce métier de décoration d'intérieur. Un fil conducteur qui t'a sûrement accompagné pour arriver à tout ça, et surtout, tu me l'as dit, un attachement profond à la nature, quels que soient les lieux où tu as vécu. Comment tu en es arrivé à la décoration d'intérieur et à prendre en compte cet élément qu'est la qualité de l'air dans celle-ci ?
3: Ouais, comme tu dis, plusieurs vies, puisque j'ai travaillé pendant très très longtemps dans le tourisme. Alors j'ai eu la chance de vivre tout en haut des montagnes, au bord de la mer, mais évidemment en pleine nature, on va dire. Donc
2: au grand air.
3: Au grand air, oui. Et arrivé à Paris, j'ai exercé le beau métier de fleuriste. Donc Paris, oui, j'en avais envie, mais je crois que il fallait que je sois toujours entourée de la nature, donc d'où ce choix. Et puis voilà, de fil en aiguille, découverte de la décoration d'intérieur à travers les fleurs. Ce sont des disciplines qui sont quand même assez proches à plein d'égards. Et en parallèle, eh bien, effectivement, on commençait à parler de la décoration écologique et plus particulièrement de la qualité de l'air intérieur, des polluants qui se trouvaient...
2: La décoration écologique, c'est un terme que j'entends pour la première fois. C'est pas idiot de le prononcer comme ça.
3: La décoration écologique, oui, ça concerne plein de choses différentes, hein, puisque c'est à la fois l'environnement avec un grand E, donc on est dans une démarche durable, dans du local, voilà, avec peut-être un retour à l'artisanat, une vraie prise de conscience finalement de nos achats divers quand on aménage son intérieur. Donc aussi bien les matériaux, aussi bien les meubles, aussi bien les objets de déco qui vont nous entourer. Et puis en parallèle, parce que finalement c'est un tout, hein, c'est le respect du vivant au sens large, et c'est aussi prendre en considération la qualité de l'air intérieur et faire attention effectivement à certains polluants qui pourraient être très cachés, parce qu'on ne s'en doute pas, ça sent rien la plupart du temps, mais on découvre petit à petit que, quand on achète même un meuble, c'est pas forcément anodin pour la
2: aussi
3: qualité de l'air d'intérieur.
2: Bien évidemment, alors tu parles évidemment d'acheter les meubles et de faire attention à cette démarche, tu parles aussi d'être vivant, et l'être humain est un être vivant, donc à un moment donné, il faut qu'on pense à soi-même un petit peu, et ça c'est pas idiot du tout. Pour ma part, au niveau de cette qualité de l'air intérieur, au travers de tes clients, tu as des clients particuliers, professionnels ?
3: Aussi.
2: Les deux. On voit aussi qu'on est dans un univers où la rénovation prend de plus en plus de place, plus d'importance, hein, puisque le neuf a un peu de recul, et sur Radio Immo ici, on voit bien, à travers des chiffres et des faits, ce qu'il en est. Mais ça n'empêche pas que la rénovation, faut pas passer à côté, il faut bien la faire. On a justement dans cette rénovation, au travers de tes clients, leur premier réflexe de déco. Lesquels sont-ils ? Et justement, par rapport à ces premiers réflexes, ils vont s'attacher à changer quoi, en premier lieu peut-être ? Et à quoi il faut penser en fonction de ce qu'ils vont changer ?
3: Oui. Alors, en général, les gens qui font appel à moi, que ce soit les particuliers comme les professionnels, parce que je vois que finalement, dans les bureaux, on retrouve un peu les mêmes problématiques, c'est-à-dire que on va d'abord rénover ce qu'on appelle l'enveloppe de l'appartement, hein, les murs, le sol, ça paraît primordial. Et puis
2: ce
3: après,
2: sont le plus gros impact sur la qualité de l'air, sur les murs.
3: Alors, c'est un peu une évidence, c'est-à-dire que c'est la plus grande surface, hein, dans un espace. Donc, ça aurait pas tellement de sens de faire très attention en achetant un meuble ou un rideau, et puis de se dire finalement, si je prends une peinture extrêmement polluante ou un sol en PVC, c'est pas grave parce que Non, on fait d'abord évidemment très attention à la encore une fois la plus grande surface qui va nous entourer, donc mur, plafond.
2: Potentiellement la plus émettrice.
3: Exactement, de par
2: en volume,
3: son volume,
2: puissance.
3: Voilà. Le sol. Et puis après, évidemment, les clients aujourd'hui, ce qui compte, c'est aussi le fonctionnel. Parce que ça fait partie du bien-être, hein, une maison bien organisée où on va pouvoir ranger ses affaires. Tout de suite, on va s'y sentir bien. Donc,
2: et de bien,
3: les
2: ranger et de pas les entasser, hein, parce qu'on a des cas extrêmes où sont les cas de phénomène de syndrome de Diogène qui peut être très, alors là on est carrément dans des niveaux de qualité de l'air complètement dégradés et insalubres pour les personnes elles-mêmes, mais à un moment donné, nous, même si on stocke légèrement, ça peut avoir aussi un impact important.
3: Bien sûr, parce que une maison bien rangée avec des armoires, des placards bien pensés, c'est aussi éviter que les choses traînent partout, qu'on ne sache pas où les mettre, donc c'est aussi une facilité, tout simplement pour l'entretien de la maison.
2: Oui, on est
3: et
2: sûr.
3: C'est la même chose pour les bureaux ou tout espace finalement de travail. Hein, on revient toujours à la même problématique.
2: Ça c'est évident. Alors, au niveau du type de revêtement de sol, puisqu'on en parlait, quel sol privilégier finalement ?
3: Alors, Au niveau du sol, on va dire le plus naturel possible, c'est tout. On revient souvent à ça, c'est-à-dire que pour un parquet, plutôt le bois massif, bien évidemment. Même si, alors le bois massif, on a aussi quand même des émanations, alors faible, mais quand même, de formaldéhyde. Faut pas croire.
2: Il y a des bois qui ont de la résine, donc on retrouve dedans.
3: Voilà, exactement. Mais bon, voilà, on limite quand même la casse. Si c'est le cas, on fait toujours très attention à la colle qu'on va utiliser. Donc plutôt une colle écologique.
2: Là, c'est quand on fait des parquets qui sont pas en pose.
3: En pose flottante. C'est pour ça que je parle du massif. Voilà.
2: Après, c'est la colle, voilà. C'est la pose collée.
3: Exactement. Donc là, on est sur une pose collée. La finition du parquet. Quel vernis, quelle huile on va utiliser? Là, c'est pareil. Il faut se rapprocher de fournisseurs spécialisés, faire très attention aux étiquettes. Et puis, le contre-collé peut être aussi très intéressant, à condition aussi de se rapprocher de fournisseurs plutôt spécialisés ou en tout cas sensibles à justement les produits utilisés, parce que là on est sur effectivement, alors pour faire simple, trois couches de bois, donc ça veut dire qu'il y a de la colle. Deux couches de colle, exactement, plus la couche de finition de huile ou encore une fois cire, mais ça reste un produit qui peut être intéressant. Et puis après on va avoir des sols, alors peut-être on va peut-être moins y penser, mais le linoléum, qui est un des produits finalement les plus intéressants du marché, les plus naturels. Comme son nom l'indique, linoléum, il y a du lin dedans. Voilà, de la poudre de liège, la poudre de bois. On est vraiment sur des matériaux extrêmement naturels. Les pigments sont naturels aussi. Donc ça reste très intéressant. Le liège également, ça peut être une très bonne idée. Le caoutchouc, à condition qu'il soit naturel.
2: Et qu'on le laisse dégager.
3: Voilà.
2: Bien entendu.
3: Ça peut être une très bonne solution, je vois par exemple pour une chambre d'enfant, parce que facile, coloré, on a toujours l'esprit déco quand même en tête, on ne l'oublie pas. Donc ça peut être ludique, facile d'entretien, pas froid, donc les enfants qui jouent par terre, ça c'est super, au même titre que le linoléum. Je fais une petite parenthèse, le linoléum, attention, parce que c'est un terme qui a été complètement galvaudé au fil du temps, c'est-à-dire qu'aujourd'hui, souvent, un sol PVC
2: ou un
3: vinyle, appelons-le, peu importe. Alors là, comme le nom l'indique, un pur plastique. Bien souvent, on l'appelle le lino. Or, c'est un abus de langage, puisque finalement, le lino, le lino, c'est du linoléum, c'est un matériau qui est beaucoup plus ancien et lui, qui est quasiment.
2: D'où l'importance de bien regarder la composition et de bien s'informer. On ne doit pas acheter à l'aveugle ou choisir à l'aveugle. Ça compte. Quels sont, sur ces produits-là, on va le voir sur d'autres produits dans le temps qui nous reste, les principes ou les étiquetages peut-être qui vont aider à être éclairé là-dessus. Comment, toi, Patricia, tu fais ton choix en regardant un matériau, un produit? Qu'est-ce qui te guide?
3: Alors, moi, je dirais que je fais attention à pas mal de choses, mais je trouve que déjà, dans un premier temps, aujourd'hui, on a quand même un petit indicateur, alors qui n'est pas parfait, mais qui quand même nous guide. C'est le fameux étiquetage qui est obligatoire sur tous les produits de décoration finition. Voilà, c'est ça, le fameux score, comme on retrouve sur les appareils électroménagers. Alors ça, on a compris comment ça fonctionnait. Les matériaux de finition de décoration, c'est la même chose. Donc, c'est cet étiquetage et on va évidemment choisir des produits classés A+, ce qui correspond à, par exemple pour la peinture, à moins de 5 grammes par litre de COV. Pardon.
2: Et d'émissions sur moins de 28 jours.
3: Exactement.
2: Aussi, c'est pour ça que quand on a, tu parlais tout à l'heure des jeunes enfants ou des bébés, quand on a refait leur chambre, on évite de mettre l'enfant moins d'un mois avant qu'on ait fait tous les travaux de cette chambre.
3: Et on aère au maximum.
2: Voilà,
3: il n'y a rien de mieux.
2: On crée une grosse ventilation, une aération, c'est ponctuel, une ventilation, qu'elle soit mécanique ou pas mécanique, on va vraiment s'attacher à un grand renouvellement de l'air. On parle
3: tout
2: souvent de débit sur ces ventilations, mais il faut penser que c'est le renouvellement qui compte et les taux de renouvellement, plus encore que les débits. Mais ça, c'est une autre histoire, on en parle de temps en temps sur cette émission. Au niveau, on va aller avancer un petit peu, il nous reste quelques instants. Les murs, le reste de la déco. Alors les murs, rapidement, le choix est à peu près dans la même démarche.
3: Oui, bien sûr. Alors après, il y a des petites divergences, mais alors En tout cas, évidemment, qui dit mur dit peinture. Hein. En général, mur-plafond, c'est une évidence. Il y a toujours un moment donné où on a besoin de peinture dans un projet. Donc là, c'est pareil, faire attention à la peinture qu'on choisit. Faire attention aussi aux marques qui disent proposer des peintures, alors soit naturelles, soit biosourcées. Bon, on a toutes les appellations possibles, mais plutôt se rapprocher de vrais spécialistes.
2: Oui, parce qu'on sait que c'est autodéclaratif, leur polluant.
3: Exactement.
2: Donc, à un moment donné,
3: voilà.
2: Un petit peu de rigueur sur celui-ci pour
3: faire attention du coup au label qu'ils ont obtenu. Ça, c'est important aussi. Et puis, ne pas se contenter de la peinture. Hein. Il peut y avoir plein d'autres choses intéressantes, parce que c'est simplement décoratif, mais aussi ça contribue à une bonne qualité de l'air.
2: As-tu deux exemples de labels pour la peinture, par exemple ?
3: Alors, le label, l'écolabel, le Nature Plus, alors là, qui est difficile à obtenir, mais certaines peintures l'ont. Le Nature Plus, le NF environnement, même s'il est un peu moins, on va dire, contraignant, mais ça reste quand même. Et le label pur aussi, qui peut être aussi intéressant sur les peintures.
2: Très bien.
3: Voilà.
2: Pour le reste, on a parlé de l'enveloppe. On va terminer on vient d'en parler de l'étiquetage. Le reste de la déco et l'aménagement. Là, on va avoir ce que l'on rajoute. On a nos textiles, on a nos meubles, on a nos canapés, on a les objets de décoration, tout simplement. Dis-nous un petit peu entre un objet neuf et aussi de la réno, de l'antiquaire.
3: Ouais. Alors, pourquoi c'est un intérêt, effectivement, d'acheter du seconde main, hormis, effectivement, la démarche écologique environnementale? C'est que, effectivement, acheter un objet ou un meuble ancien, comme tu l'as dit tout à l'heure, l'émanation de gaz toxiques, elle dure un certain temps. Et acheter un meuble qui a 3, 4, 5, voire plus, en général, ça y est, les polluants ne vont plus se disperser dans l'air.
2: Sauf si on le ponce et qu'on le revernit. Attention,
3: c'est ce que j'allais dire. Sauf si on le rénove. Donc là, attention, parce que là, on peut effectivement réveiller justement tout ça.
2: Cette rénovation, on rechoisit à nouveau les vernis ou les peintures qui sont plus vertueuse.
3: Exactement.
2: Et également d'appliquer le même niveau de relargage après la première application pour s'assurer qu'il soit le moins nocif possible pour notre santé, bien évidemment.
3: Tout à fait.
2: Voilà. Est-ce que on retrouve tous ces bons conseils? Alors, les out pour une bonne qualité de l'air. De l'air, on rentrera pas dans le détail aujourd'hui, ça va très loin, on en fera une émission spéciale là-dessus, mais qu'est-ce qu'on pourrait dire qu'il faut pour terminer l'émission pour des éléments à éviter, peut-être ?
3: Ah oui, alors justement, pour les sols, déjà, on évite les sols plastifiés, type vinyle, PVC, on en a parlé. Les stratifiés, alors même si certaines marques se revendiquent de proposer des produits dits écologiques, moi j'avoue que je reste quand même sceptique sur le fait d'utiliser un stratifié écologique. Bon, ok. Mais sinon, ça c'est vraiment à éviter au niveau du sol. Je pense par exemple au papier peint, on évite toutes les finitions, ce qu'on appelle le fameux vinyle, c'est-à-dire à partir du moment où on a du plastique dedans, ça c'est à éviter. Et au niveau du tissu, on évite le polyester. On va plutôt aller vers des textiles naturels, le lin, le chanvre, le coton bio, le moins de traitement possible, voilà.
2: Restons simples.
3: Restons simples et naturels.
2: Et naturels. Voilà. Merci beaucoup, ma chère Patricia, d'être venue sur le plateau de l'émission. C'est la première fois pour toi, même si on se voyait ailleurs. T'es la bienvenue à nouveau quand tu veux. Pour te retrouver, c'est www.deco-ecologique.com.
3: C'est ça.
2: Un grand plaisir de t'avoir eu. Et puis surtout, chères auditrices, chers auditeurs, vous qui venez, on est ici sur Radio Imo, d'acheter un logement, qui prévoyez de le faire, prenez un petit temps de réflexion pour votre logement. Vous pensez, quand vous en rachetez un, à rénover pour faire de l'énergétique, de isoler ce qui va bien. Pensez à la ventilation, on n'y pense pas assez dans le bon sens, et comme elle devrait se trouver, et elle nous permet de faire beaucoup de gains à tout niveau, qualité de l'air autant qu'énergétique. Et puis pensez aussi, bien entendu, dans tous vos éléments de décoration, à avoir le plus vertueux possible pour être en meilleure santé le plus longtemps possible, bien entendu. Merci beaucoup Patricia, à bientôt.
3: Merci,
2: et puis prends
3: Nicolas.
2: Soin de toi.
3: Merci, toi aussi.
2: À bientôt, chers auditrices, chers auditeurs, sur Élémentaire, bien sûr.
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1: Chers auditrices, chers auditeurs d'Élémentaire, bonjour et bienvenue pour cette nouvelle émission. On a parlé à l'émission précédente de décoration d'intérieur. Là, on va carrément rentrer dans un domaine qui paraît un petit peu plus étoffé, dirais-je. On va s'attacher au juridique associé à la qualité de l'air, notamment au travers des politiques publiques et au, quelque part également, cette qualité de l'air peut être revêtue du manteau des litiges de voisinage par rapport à l'air. Et également, hein, quand on parlait aussi des politiques publiques, c'est qu'est-ce qu'on fait de bien pour la qualité de l'air, ou qu'est-ce qu'on devrait faire de mieux, ou qu'est-ce qu'on devrait faire et qu'on ne veut pas bouger aussi, parce que il y a aussi cet élément-là qui est important. La France a été quand même condamnée, je le répète, plusieurs fois pour défaut d'information sur la qualité de l'air extérieur. Ça a coûté 2 fois 20 millions, notamment ces dernières années, et ça continue. Et on a aussi des éléments qui sont importants où on prend des décisions sous couvert de dire ce sont des sujets politiques, on oublie les sujets de santé qui sont associés. Hein, donc, on a fait évoluer nos logements, on a fait évoluer nos bâtiments, ils sont plus étanches. Notre regard vis-à-vis de ce confinement intérieur de nos bâtiments, avec le nombre de personnes qui y sont et ce qu'on émet en tant qu'être humain, a évolué. Mais par contre, notre réglementation nous implique souvent de ne pas avoir bougé depuis plus de 40 ans, et ça paraît un petit peu antinomique, mais pourquoi à un moment donné on veut pas spécialement bouger, et qu'est-ce que ça peut notamment impliquer, mais surtout au vu, au su et à la connaissance de la qualité de l'air qui devient de plus en plus grande par tout le monde, peut-être qu'un jour on va avoir des recours juridiques et des demandes légitimes des usagers qui vont se faire. Alors pour parler de cela aujourd'hui, j'ai le grand plaisir de recevoir Monsieur Michel, Étienne Michel, qui est avocat au barreau de Paris, spécialisé dans les contentieux techniques notamment, et en particulier ceux qui croisent le droit de la construction, de l'assurance et de l'expertise judiciaire. Chers auditrices, chers auditeurs, décrochez pas tout de suite, mais quand on voit droit de construction, assurance, expertise judiciaire, c'est exactement tout ce qui vous concerne dans votre logement, que vous êtes en train de l'acquérir, que vous l'avez acquis, ou que vous décidez de le vendre et de le transmettre. Bienvenue en tout cas, cher Étienne, sur cette émission.
2: Merci de me recevoir.
1: Une petite présentation de ta part en quelques mots.
2: Je suis avocat à Paris depuis 2017. J'exerce, comme vous l'avez dit, en droit immobilier, droit de la construction, des assurances construction, sur des litiges de particuliers, d'entreprises de travaux, d'assurances.
1: C'est-à-dire de particuliers avec des entreprises et d'entreprises entre elles.
2: D'entreprises entre elles, de particuliers entre particuliers, sur les troubles de voisinage, on en parlera tout à l'heure. Donc tous ces sujets-là, qui sont en fait les sujets de la vie. Parce que concrètement, quand on achète quelque chose, c'est souvent l'achat d'une vie, ou de plusieurs d'ailleurs, puisqu'on le transmet, comme on l'a dit.
1: Alors autrement dit, ces actions que tu peux mener, on va les retrouver dans le cas de conflit évidemment, mais ils ne s'arrêtent pas au niveau juridique purement et simplement. Hein, il va aussi, tous ces conflits, ils peuvent être, comme tu me le mets, scientifiques, techniques, acoustiques, thermiques, environnementaux, et que sais-je encore. Énergétiques, hein, puisque maintenant on a des obligations de transcrire tout cela, et l'EPBD, la transcription, la directive européenne sur la performance des bâtiments va sûrement engendrer cela. On a les décrets sur la qualité de l'air aussi dans les écoles et le tertiaire. Tout ça est en train d'évoluer, RE2020 également. Donc là, on va s'y retrouver. Donc naturellement, le premier point sur lequel on va avancer, c'est comment, aujourd'hui, dans la pratique, quels sont, toi, les interlocuteurs que tu as vis-à-vis de ces actions, hein. Ça peut être, on parlait de l'acoustique, mais ça va être les ingénieurs, bureaux d'études, médecins.
2: C'est exactement ça. En fait, mon domaine d'intervention, il a la croisée des chemins, c'est-à-dire on a à la fois beaucoup de sujets techniques, des implications juridiques, et donc le travail de l'avocat, c'est de traduire ça en termes juridiques pour obtenir ensuite gain de cause par rapport aux intérêts de nos clients, en tout cas ceux qui nous sont confiés. Donc sur la technique, Je vais avoir comme interlocuteur des experts judiciaires, des experts
1: sur lesquels tu t'appuies.
2: Exactement, des experts techniques d'assurance sur lesquels je vais nécessairement m'appuyer puisque bah, chacun son métier. Hein.
1: Bien sûr.
2: On n'est pas technicien dans tous les domaines non plus. Et puis sur la qualité de l'air, on va avoir des sujets, notamment sur les bâtiments tertiaires. Parfois sur les copropriétés ou le voisinage avec des exploitations agricoles ou des exploitations industrielles.
1: Et c'est-à-dire que c'est tous les effluents autant que tous les poussières ou autres poussières, particules fumées, qui peuvent être transmises et impactées.
2: Exactement.
1: Les odeurs peut-être aussi.
2: Oui, on a des sujets en jurisprudence, notamment sur les odeurs, bah, des choses pas très joyeuses, des odeurs de cadavres notamment. Mais bon, c'est comme ça. En fait, la pollution aérienne, la pollution atmosphérique, elle revêt bien des aspects et le droit peut venir les sanctionner un peu partout.
1: Alors, au regard de ce que tu fais depuis 2017, est-ce que cette part de prise en compte de la qualité de l'air dans les actions ou le différent domaine juridique auquel tu fais allusion, est-ce que ça prend un poids plus important? Est-ce qu'il y a une plus grande fréquence d'avoir des sujets? Est-ce que ça paraît on a souvent le cas de dire bah la qualité de l'air là on voit pas l'air donc ça nous passe un peu au-delà et on le voit pas. Est-ce que ça c'est quelque chose qui est un peu plus visible avec le temps?
2: Alors il y a eu des tournants dans le droit récent finalement, puisque on a par exemple quand il s'agit de la responsabilité de l'État, un passage à l'obligation de moyens de l'État de entre guillemets faire attention à la qualité de l'air, à une obligation de résultat, à d'assurer l'environnement, la qualité d'un air sain, etc. Et notamment depuis 2017 avec un arrêt Les Amis de la Terre France, rendu par le Conseil d'État. Donc on a ce mouvement qui a été enclenché et puis les multiples condamnations de la France comme t'en as parlé tout à l'heure et notamment sur le non-respect de la directive de 2008 la directive européenne de 2008 qui d'ailleurs change puisque en 2024 a été prise une nouvelle directive qui va rentrer en vigueur à la fin de l'année 2026 11 décembre 2026 de mémoire.
1: On surveillera ça. Peut-être tu reviendras pour nous la détailler.
2: Exactement. Bah je peux d'ores et déjà le faire. On a davantage de contraintes hein, en matière de qualité de l'air. On a 13 nouveaux composants chimiques polluants qui sont répertoriés et qui doivent être traités.
1: On va dire ça comme lesquels, ça. Par exemple, tu saurais nous dire?
2: Alors je les ai pas cités tous de mémoire, mais on sera l'occasion de revenir.
1: On en parlera.
2: Et puis ensuite sur les, on voit plus le virage après Covid, je dirais, sur le traitement de l'air. Même si avant Covid, on avait des sujets plutôt avec les pressings, les stations-service, les fours à bois. Les fours à bois dans les villes, par exemple les pizzerias, etc.
1: Les fours à bois qui redeviennent un vrai sujet parce que très récemment on voit également que des centrales biomasse sont mises en cause sur des émanations extérieures. Hein. On a tendance à croire chez soi aussi que sous prétexte qu'on a un poêle à bois ou à granulés qu'il est étanche et que ça se passe bien chez moi, j'ai pas de pollution, mais faut pas oublier que même réduite, il y en a dehors.
2: Mais totalement.
1: Et que ça peut re-rentrer chez nos voisins.
2: Totalement. Et en fait, bon. Il y a aussi un lien à faire, alors je reviens sur l'action de l'État, mais sur les politiques de prévention, où quand on a des projets de construction, l'État ou les autorités locales doivent mener des politiques de prévention et d'études d'impact qui sont différentes depuis 2022. Et avant 2022, on se concentrait plutôt sur quels pouvaient être les impacts sur l'air. Et aujourd'hui, on va plutôt sur des sujets qui sont... comment éviter tous ces impacts. Je sais pas si tu vois bien ce dont il s'agit. On est plus dans l'action, je dirais, que dans la prospective Là, il faut vraiment agir maintenant. Et c'est comme ça qu'on a vu naître un peu des projets où finalement, quand on prend connaissance de l'étude d'impact sur des projets qui datent de 2013, je vais pas les nommer.
1: Non, mais c'est très bien de savoir déjà qu'il y a des études d'impact qui se font maintenant.
2: Oui, bien sûr. Mais on a des sujets avec les écoquartiers où on a des usines d'incinération de déchets qui sont limitrophes aux immeubles. Et on nous parle d'écoquartiers et qu'on voit les pollutions aériennes qui sont directement adjacentes au logement, avec des enfants, avec des personnes adultes ou âgées, etc. Dans un contexte urbain déjà dense, qui est celui de Paris ou de la banlieue parisienne, on ne fait qu'ajouter la pollution à la pollution.
1: On rappelle quand même que dans les habitations, 96% des agglomérations sont à un niveau de pollution, notamment particulière, supérieur au seuil de l'OMS.
2: C'est ça. Et ça pose quand même des questions de santé publique quelque part derrière, puisque on chiffre, alors c'est des chiffres qui sont un peu anciens, 2019, à 48 000 morts par an sur la pollution atmosphérique. Donc c'est quand même un vrai sujet, puisque ça représente aussi un coût assez élevé.
1: Alors quand on a les 48 000 décès, ça a un coût, mais on a tous les gens qui ont des pathologies qui se sont accrues et qui également coûtent très cher. Alors outre le coût, ce que ça représente, c'est dur pour la société, mais ce qui est encore plus dur, c'est pour ceux qui subissent ces pathologies.
2: Clairement. Et puis, en fait, c'est tout un écosystème qui a à revoir, à repenser. Le traitement de l'air sur tu parlais de la qualité de l'air. Est-ce que tout le monde est bien conscient que il suffit finalement pas que d'ouvrir les fenêtres, il faut aussi traiter l'air à l'intérieur avec des systèmes mécaniques.
1: Tu parlais de l'écoquartier avec l'usine d'incinération qui est à l'extérieur, les niveaux de polluants qui sont à l'extérieur. À l'heure actuelle, il n'y a aucune réglementation en France ou aucune considération qui dit on va prendre en compte la qualité de l'air extérieur et regarder celle qui est à l'intérieur et faire ce qu'il faut pour être bien. On se dit non, on considère que l'air qui arrive de dehors sera toujours un air qui ne va pas nuire à la santé. C'est pas tout à fait le cas.
2: Et c'est pas du tout le cas, d'ailleurs. Qu'on soit d'ailleurs en ville ou à la campagne. Hein. Et c'est là où on vient à la jonction entre qu'est-ce qui relève de la responsabilité de l'État, puisque c'est quand même ça, in fine, où on a depuis 2022 une possibilité accrue d'aller chercher la responsabilité de l'État, puisque pendant très longtemps on avait un sujet avec le lien de causalité dans la responsabilité, et aujourd'hui ce lien causal est établi de façon beaucoup plus entre guillemets facile, en tout cas le juge peut la mettre en avant de façon un peu plus évidente. On n'est pas encore sur une responsabilité objective, c'est-à-dire même sans faute, mais on n'en est pas loin. On verra ce que la jurisprudence nous réserve à l'avenir.
1: Donc ça veut dire qu'à un moment donné, il va falloir qu'on regarde ce qui se passe et de se dire, dans l'adéquation de tout cela, que l'État ou au moins les organismes qui s'en occupent disent il va falloir mettre en place des éléments qui vont nous permettre d'assurer que cet air qui va rentrer va être bon pour ceux qui sont dans les lieux de vie.
2: Exact.
1: À l'heure actuelle, c'est pas le cas. On n'a pas de mesure de ce qui se passe pour faire mieux dehors.
2: Non.
1: Pour faire mieux dedans et évacuer ce qu'on va produire aussi. Donc c'est-à-dire qu'on est en train, ce que tu disais tout à l'heure, en le décryptant comme ça, on est en train d'empiler de la pollution.
2: Ah mais clairement.
1: Et les systèmes qui permettent aussi de le traiter sont pas spécialement mis en avant.
2: Tout à fait.
1: Le registre peut-être de l'énergétique qu'on veut limiter au maximum, limiter le mouvement d'air pour pas consommer de l'énergétique, mais par contre, on se retrouve à avoir pas assez d'air pour bien respirer. L'être humain est au cœur de notre lieu de vie, sauf que on a considéré la protection du lieu de vie, mais pas la protection de l'être humain à l'heure actuelle.
2: Alors oui, c'est des intérêts hiérarchisés.
1: Bien sûr, on s'en doute.
2: Voilà, on retrouve ça dans pas mal d'exemples juridiques, notamment un code de l'environnement où on voit ce code de l'environnement qui s'appelle code de l'environnement quand même, donc on s'imagine qu'il protège l'environnement, mais il protège davantage la santé que l'environnement. C'est quand même déjà un intérêt hiérarchique un peu plus, au-dessus de l'environnement, donc il y a un effort de protection de la santé.
1: Mais dans le code de la construction, moins.
2: Est-ce qu'il est suffisant?
1: Voilà.
2: C'est tout l'enjeu, la question est posée. Tout en sachant qu'il y a quand même des exceptions dans le droit, ou par exemple dans le code rural, je reviens sur les parcs là sur le coup de les troubles anormaux de voisinage, on a une exception dans le code rural qui vient nous dire que si l'exploitation agricole préexiste à la propriété à des avoisinants, hein, il n'y a pas de trouble anormal de voisinage.
1: Et si la propriété agricole, dans sa destination, reste la même, mais dans son volume de traitement, devient beaucoup plus important, est-ce que ce trouble de voisinage...
2: Alors, c'est une exception légale.
1: Une exception légale. Donc, ça veut dire que, bah, imaginons, c'est pas pour taper sur les agriculteurs ni autres, mais imaginons, j'ai une ferme avec 20 vaches et d'un seul coup, elle passe à 400. Les nuisances seront pas les mêmes, et ça sera considéré comme n'étant pas un trouble anormal de voisinage ?
2: Non, pas nécessairement, parce qu'on peut quand même imaginer que le droit a une certaine logique.
1: Hein.
2: Non, mais le droit a une certaine logique. C'est-à-dire qu'à partir du moment où on a un changement de circonstances de l'exploitation,
1: bien sûr,
2: on va pouvoir aller chercher la responsabilité de la personne qui sera désignée comme fautive. Encore faut-il qu'on puisse en établir la preuve.
1: Bien sûr.
2: Et c'est là tout le sujet de nos dossiers. C'est pour ça qu'à chaque fois, on se retrouve en expertise judiciaire pour établir une preuve qui sera nécessairement et quasiment uniquement recevable comme ça devant le juge pour pouvoir obtenir une indemnisation.
1: Mmh. Alors, évidemment, ça amène beaucoup de choses et puis on reviendra sur les sujets, mais on sent bien déjà que c'est assez vaste et l'emprise et la caractérisation justement de cela est assez important. On peut même avoir dans les mesures qui sont faites faire appel à des nez, hein, c'est assez particulier, mais un nez, on se dit tous, bah, c'est celui qui est chez un grand parfumeur et qui va définir la fragrance et puis le désir de ce parfum qu'on veut le meilleur possible, mais un nez aussi est là pour identifier ce qui est un désordre.
2: Alors oui, tout à l'heure j'entendais et c'est vrai que tous les gaz ne se sentent pas,
1: oui.
2: Donc tous les polluants ne se sentent pas. J'en parle de gaz comme un polluant, mais il y a d'autres éléments. Le trouble anormal de voisinage, ce qu'il faut bien comprendre dans ce sujet, c'est que il faut qu'il soit anormal. Le point clé de ce système de responsabilité, c'est l'anormalité du trouble, c'est-à-dire qu'on dépasse les inconvénients normaux du voisinage. Être voisin, il y a des inconvénients. On entend des gens, on peut sentir ce qu'il fait à manger, etc. Enfin, voilà, c'est des choses un peu triviales, mais c'est le voisinage normal. L'inconvénient qui dépasse la normalité, ça va être, comme je disais tout à l'heure, de la fumée qui vient se propager chez soi. On habite au quatrième étage, on a un four à bois en dessous au rez-de-chaussée qui rejette en fait de la fumée. Et la fumée finalement rentre dans l'appartement. J'avais eu un dossier comme ça il y a quelques années à Paris. C'est un trouble anormal de voisinage.
1: Alors justement dans ce trouble anormal de voisinage, et on terminera sur cela et on se retrouvera pour une autre émission. On ira plus dans les détails parce que c'est vraiment passionnant, vraiment. Moi c'est un petit élément que j'ai eu plusieurs consultations là-dessus aussi, on m'interrogeait, notamment, c'est j'ai un voisin qui est l'étage en dessous, ou deux étages en dessous, qui plusieurs fois par jour fume sur son balcon, ça monte chez moi, qu'est-ce que je peux faire ?
2: Alors...
1: Et surtout, la plupart des personnes qui m'en ont parlé, c'était ça rentre dans la chambre de mes enfants.
2: Oui, bah oui.
1: Et voilà. Du coup... Mes enfants se retrouvent irrités, tous et autres, alors que les parents sont pas fumeurs et qui, finalement, quelque part, de manière induite, ça a un impact.
2: Le voisinage, il va être, enfin, ce trouble-là, il va être anormal à partir du moment où c'est fréquent, donc répété, et entre guillemets violent. C'est-à-dire la prégnance de ce trouble. Si la personne passe son temps à fumer sur son balcon, que ça sent vraiment tout le temps, qu'il y a vraiment des fumées de cigarettes en permanence, etc., oui, ça pourrait en constituer. Hein. Encore une fois, le terrain de la preuve, ici, c'est vraiment le sujet de cette typologie d'affaires, puisqu'il va falloir vraiment déplacer un expert judiciaire avec le coût que ça implique, des protections juridiques qui financent parfois ce genre d'investigation, parce que c'est un coût quand même assez important.
1: Faut pas hésiter à questionner son assureur pour une aide là-dessus. Hein, on n'y pense pas forcément.
2: Ah bah j'invite tout le monde à consulter sa protection juridique et déjà en prendre une.
1: Oui.
2: Avec sa multi-risque son assurance multi-risque habitation, parce que c'est hyper important et on va avoir un financement de ce genre de diligence probatoire qui sont nécessaires à toute indemnisation. Sinon, on n'a rien. C'est aussi simple que ça.
1: Et est-ce que c'est, pour terminer sur le sujet, on arrive au bout de l'émission, et est-ce que c'est quelque chose où avoir gain de cause est, j'imagine, pas très simple?
2: C'est jamais très simple en droit.
1: Hein, oh, oui, on s'en doute.
2: Je plaisante, mais on peut y arriver. On a des juges qui entendent ces sujets, donc tant mieux, je dirais. Aujourd'hui, tout le monde est à peu près sensibilisé à ces typologies de préjudice. On connaît à peu près tous quelqu'un dans son entourage plus ou moins proche qui souffre de la qualité de l'air. Donc ça touche nécessairement les gens. Voilà, dans leur humanité, et ensuite ça se traduit en droit.
1: D'accord, donc ça veut dire qu'il y a quand même une prise de conscience petit à petit qui a grandi sur ce point.
2: Ouais, totalement.
1: Qui s'est affirmé peut-être un petit peu.
2: Totalement. De toute façon, c'est progressif. Hein.
1: C'est progressif. C'est très progressif. On est sur la bonne voie, tu es en train de nous dire.
2: Ouais, je trouve.
1: Très bien. Et ben, on va rester sur cette note voilà. Là, en montrant qu'on est sur la bonne voie sur la qualité de l'air. On est toujours là pour vous le détailler, vous le présenter sur Élémentaire, mon cher Nico. Chères auditrices, chers auditeurs, merci encore de nous avoir écoutés. Maître,
2: merci. Hein, merci à toi.
1: Et Étienne Michel, qui est avocat au barreau de Paris, justement sur ses prises en compte de contentieux techniques, notamment, et de la qualité de l'air également. Merci infiniment. À très bientôt pour l'émission spéciale du mois de mars. Comme vous le savez, chaque printemps, on fait une grande émission qui fait un point sur cette qualité de l'air avec différents experts et spécialistes sur le sujet. Au grand plaisir de se retrouver, en vous souhaitant une très belle fin de journée. Prenez soin de vous et puis allez vous balader. Il fait beau, allez vous aérer. Remplissez vos poumons d'un air plutôt bon et on se retrouve à très bientôt. Merci.
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1: Il est 10h.
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3: Bonjour à tous, le compte n'est pas bon, le contrôle aérien en France n'est pas à la hauteur, avec plus de 6 millions de minutes de retard de vol en 2025, les pertes s'élèvent à 800 millions d'euros pour les compagnies et des désagréments forts pour les passagers. Week-end chargé sur les routes à l'occasion des premiers départs en vacances, demain les principales difficultés vont se concentrer sur l'île de France et l'Est, tandis que samedi, eh bien, c'est le quart nord-ouest qui sera le plus concerné par les embouteillages. Alors qu'un nouvel épisode caniculaire se profile et que le risque d'incendie s'intensifie, Sébastien Lecornu est à Marseille ce jeudi pour présider une nouvelle cellule interministérielle de crise. Moins de 48 heures après l'explosion au colis piégé survenue lundi soir à Monaco au niveau du Sun's Palace, une personne placée en garde à vue hier puis relâchée. La compagne de Vadim Ermolaev, âgée de 46 ans, est toujours entre la vie et la mort. Ses deux jambes ont été arrachées par l'explosion. Le fils de 13 ans de l'oligarque natif d'Ukraine a pu être entendu en France par les enquêteurs. Disparition de deux militaires dans le Var, cinq membres d'une famille mise en examen, dont trois pour meurtre. Deux jeunes militaires originaires de Nouvelle-Calédonie et de Polynésie française sont portés disparus depuis 2022 et 2023. L'enquête a orienté les soupçons vers une famille d'origine polynésienne installée dans le département du Var. Les enquêteurs ont établi que les deux militaires disparus avaient été hébergés par cette famille. Le 29 mai dernier, les deux parents, leurs deux fils et l'une de leurs filles ont été mis en examen et placés en détention provisoire pour traite d'êtres humains commis en bande organisée et séquestration. Financement désarmé, le Parlement adopte définitivement un budget porté à 436 milliards pour la période 2024-2030. Et puis, The Avenger joue à domicile. Demain soir, le DJ se produira à la Siesta à Antibes, début du 7 à 22h30. Demain, pour l'ouverture de la saison estivale au Casino Joa, la Siesta. Voilà, c'est la fin de ce flash. Bonne journée.
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6: Bonjour à toutes et à tous, bonjour la France, on est ravis d'être avec vous, on est un peu partout dans les territoires, il est l'heure d'aller à table et c'est votre émission hebdomadaire, c'est Parlons Immo, l'émission qui parle...

0: de votre logement, de votre immobilier. Ce prochain numéro, on va vous parler justement de votre immobilier, de votre logement, en vous donnant les bons conseils, les bonnes astuces pour bien acheter et bien vendre. Parlons Immo, c'est 12-13h tous les samedis avec vous. Vendre au bon prix, c'est un peu la martingale. Acheter sans se tromper, éviter les pièges du marché. On va faire le point aujourd'hui avec quelqu'un qui connaît bien le secteur. Il s'appelle Quentin Saint-Guilhem. Il est le fondateur de Square Immo. Il est avec nous sur le plateau. Bonjour Quentin.
1: Bonjour Sylvain.
0: Comment ça va?
1: Super.
0: Eh ben, on est ravis. Vous allez donner plein de conseils et plein d'astuces pour bien acheter et bien vendre un peu partout en France. On écoutera également nos auditeurs. Après avoir récolté leurs questions, on envoie Immo par SMS au 7 20 18. Et c'est avec vous, Bérénice de Villefort. Comment elle va, Bérénice?
2: Eh ben, elle va bien. J'ai un peu faim, si vous voulez tout savoir, parce qu'il est midi. Mais ça va. J'ai pas le temps de petit déjeuner.
0: Voilà, je vous invite à déjeuner avec volontiers. De quoi on parle cette semaine?
2: Alors, on va parler des taux. En fait, on a eu plusieurs messages d'auditeurs. Donc, Immo, vous l'avez dit, au 7 20 18. Continuez à nous envoyer vos questions. On a pas mal de questions donc sur les taux des crédits immobiliers. Donc on va faire un petit point sur vos conditions pour emprunter.
0: Écoutez, c'est la bonne question du jour, puisque en ce moment, le gouvernement est un peu fébrile et certains pensent peut-être à la hausse des taux. Donc merci Bérénice de parler de ce sujet crucial pour les Français. Et on va parler avec vous de quoi aujourd'hui, Grégoire Darico?
3: Eh ben, mon cher Sylvain, avec Laurent qui est à distance, on va voir quels travaux effectuer lorsque l'on habite dans une passoire thermique. Et puis dans notre chronique Maison Saine, on verra que ce n'est pas parce que vous habitez dans un logement neuf que vous échapperez aux problématiques d'humidité. Et puis enfin, je vous proposerai un petit tour de France des biens coûteux. Cœur, Sylvain, on ira à Levallois et à Rouen.
0: Eh ben voilà, tout à fait, le Tour de France comme on a l'habitude de le faire sur Palangon. Et tout de suite, les infos à retenir de la semaine avec vous, Bérénice. Quel est le programme qu'on doit retenir cette semaine? Pas mal de mouvements.
2: Alors, au programme, discrimination au logement, les chiffres qui font froid dans le dos, qui sont sortis, et les critères interdits que vous devez connaître. Ensuite, on parlera du marché locatif français, qui plonge dans une crise historique. Et enfin, le nouveau dispositif Jeanbrun pour relancer l'investissement locatif fait déjà des mécontents. Pourquoi la maison individuelle en est-elle exclue?
0: Alors, on va y répondre tout à l'heure. Alors, Bérénice, on va commencer par un sujet qui est beaucoup moins drôle, pour le coup. Il y a une enquête d'SOS Racisme qui fait beaucoup parler de cette semaine. Près d'une agence incroyable sur deux accepte ou facilite une discrimination raciale dans l'accès au logement, c'est ça?
2: Oui. Alors, Sylvain, c'est vrai. C'est sorti cette semaine. Je rappelle déjà que la discrimination au logement est totalement interdite en France. Ça, c'est dit. Donc, un propriétaire peut choisir son locataire, bien sûr, mais uniquement sur des critères objectifs, c'est-à-dire la solvabilité du candidat, est-ce qu'il va bien payer son loyer, si le dossier est bien complet, c'est garanti et c'est tout. Tous les autres critères sont interdits, que ce soit l'origine, le sexe, la situation de famille, la grossesse, parce qu'apparemment, il y a eu des cas aussi, on a refusé des femmes enceintes, l'apparence physique, le nom de famille, l'orientation sexuelle, le handicap, la religion, l'ethnie, les opinions politiques, les activités syndicales, la liste est longue et sans ambiguïté. Et alors justement, j'aimerais qu'on parle du handicap parce que c'est le critère de discrimination numéro 1 dans l'accès au logement. Mais on en parle trop peu. Les personnes en situation de handicap ont significativement moins de chances d'être sélectionnées comme locataires. C'est une réalité qui reste largement invisible dans le débat public. Alors cette semaine, je t'ai quand même mal signalé, je me suis entretenue avec les deux plus gros syndicats immobiliers de France. Donc la FNAIM, la Fédération Nationale de l'Immobilier, et l'UNIS, l'Union des Syndicats Immobiliers. J'ai appelé leurs présidents, donc Loïc Quentin et Daniel Dubrac, parce que je voulais quand même avoir leur avis sur le sujet. Alors ils m'ont confirmé, réaffirmé leur engagement dans la lutte contre ces discriminations. Il faut savoir que ces deux organisations sont très actives pour former les adhérents, pour faire de la pédagogie auprès des professionnels et tenter justement de faire reculer ces pratiques. Ensuite, je tiens quand même à rappeler, si jamais vous êtes victime de discrimination au logement, qu'est-ce qu'il faut faire? Alors déjà, il faut garder les traces, les mails, les SMS, les échanges, parce que c'est pas évident à prouver. Ensuite, il faut contacter le défenseur des droits au 3928. 3928, c'est gratuit. Ou vous allez sur internet antidiscrimination au pluriel.fr. Et vous pouvez également déposer plainte à la police ou à la gendarmerie dans un délai de 6 ans. Il faut savoir que les sanctions sont lourdes. C'est jusqu'à 3 ans de prison et 45 000 euros d'amende, plus les dommages et intérêts pour la victime. Mais c'est de manière générale, j'ai discuté avec un avocat aussi cette semaine. En vrai, il n'y a pas beaucoup de sanctions.
0: Voilà, mais ouais. C'est quand même un sujet.
2: Mais il faut le faire, faut le signaler.
0: C'est un sujet crucial, voilà. Et un sujet avec lequel on restera vigilant. Passons maintenant à la situation du marché locatif qui semble encore une fois se dégrader.
2: Alors, se dégrader est un euphémisme, mon cher Sylvain. Et là, je m'appuie sur Foncia, parce que Foncia, c'est un bon thermomètre. Il gère 400 000 biens immobiliers, donc on peut dire que c'est le premier loueur de France. Et ils ont sorti leurs chiffres de l'année 2025. Et ça dit une chose simple, donc sur les locations, il y a moins d'offres et moins de mobilité. Donc les Français ne bougent pas. Les chiffres marquants, c'est il y a moins 3% de congés locataires, moins 2% de relocations par rapport à l'année d'avant. Hein. Et surtout, moins 7% de stock de logements disponibles. Résultat, un taux d'occupation à 93,6% et une rotation qui s'arrête quasiment qu'à 19,7%. Alors le président de Foncia ADB, administration de biens, qui s'appelle Zahir Kinou, l'a dit sans détour, l'année 2025 confirme purement et simplement que l'on est dans une tension locative structurelle. C'est du jamais vu chez Foncia en plus de 50 ans d'existence. Donc selon lui, il y a d'une part moins de logements à la location et d'autre part moins de mobilité. Donc les locataires ne bougent plus faute de solutions. Alors pourquoi cette pénurie, Sylvain ? Il y a plusieurs raisons. Pourquoi cette pénurie ? Beaucoup de propriétaires ont préféré vendre plutôt que de louer. 47% d'entre eux, selon une étude Foncia, à cause des contraintes réglementaires et parce que il y a moins de rentabilité, donc ça c'est important de le signaler. Et d'autres louent hors circuit des agences, vous savez, par rapport aux interdictions liées au DPE,
0: par rapport
2: à la note énergétique, le diagnostic de performance énergétique. Et enfin, il y a une partie des propriétaires qui préfèrent basculer vers la location saisonnière, forcément c'est plus rentable. Donc la situation est vraiment préoccupante parce qu'elle impacte directement les Français.
0: Alors on va terminer justement, peut-être pour répondre à cette question, à cette problématique, avec un nouveau dispositif d'investissement locatif qui a été annoncé par le gouvernement. D'ailleurs, on en parlera tout à l'heure dans la grande question. Statut du bailleur privé et plan de relance pour le logement.
2: Oui, alors pour faire très bref, parce qu'on en parlera plus en détail en fin d'émission, mais le gouvernement, vendredi dernier, a présenté un plan de relance du logement avec un objectif ambitieux, c'est 2 millions de logements en plus d'ici 2030. Alors, il y a plusieurs leviers et un des leviers, c'est le dispositif Jean Brun, qui est pensé pour redonner envie aux Français d'investir dans le locatif. En gros, Sylvain, c'est le nouveau dispositif fiscal qui remplace le Pinel, qui a été enterré en décembre, je vous le rappelle. Donc, il permet aux investisseurs privés de déduire de leurs revenus fonciers une partie du prix d'achat d'un logement neuf ou ancien avec travaux. Et concrètement, ça offre un amortissement. Voilà, donc on vous expliquera plus en détail les conditions tout à l'heure. Sauf que le problème, c'est que le secteur de la construction de maisons individuelles pousse un coup de gueule. Pourquoi ? Parce que seuls les appartements sont éligibles au dispositif Jean Brun, pas les maisons individuelles, ni dans le neuf, ni dans l'ancien avec travaux. Donc il y a le premier constructeur de maisons en France, Exahome, qui a appelé le gouvernement cette semaine à corriger cette exclusion. Leur argument, eh bien, la maison individuelle est l'habitat préféré de 80% des Français. Elle se construit plus rapidement qu'un immeuble collectif, et c'est vrai, et elle répond immédiatement aux normes énergétiques avec un DPE A ou B. Donc l'entourage du ministre du Logement a réagi. Hein. Ils ont assuré qu'il ne s'agit pas d'une exclusion délibérée, mais d'une question technique liée aux procédures parlementaires avec le 49.3. Bref, le ministre a dit qu'il souhaiterait réintégrer les maisons dans le dispositif via un projet de loi décentralisation qui devrait être présenté avant les élections municipales de mars. Donc je vous tiens informé, Sylvain, je suis l'affaire de près.
0: Ouais, c'est extrêmement clair. Voilà. Merci Bérénice. Et tout de suite, on attaque le chantier du siècle.
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0: Avec vous, Grégoire Darico et elle, docteur Laurent Permas.
3: Et bonjour à toutes et à tous. Il fait de nouveau froid hein, cette semaine, donc j'ai décidé qu'on allait s'adresser à tous les propriétaires qui ont un bien ancien, un bien énergivore, difficile à chauffer. Bref, ce qu'on appelle une passoire thermique, car en 2026, les règles ont changé. Il faut savoir quoi faire et par où commencer. Alors Laurent Permas est effectivement avec nous à distance cette semaine pour tout décrypter. Bonjour Laurent.
5: Bonjour Grégoire.
3: Laurent, première question est toute simple. C'est quoi déjà une passoire thermique ?
5: Bah oui, on va commencer par le début. Hein. C'est un logement très énergivore hein, qui est classé F ou G après un DPE. Et le diagnostic, on rappelle, hein, c'est le diagnostic de performance énergétique. Hein. Ce sont très souvent des maisons ou appartements anciens mal isolés avec un chauffage qui est très peu performant et donc forcément cher pour la facture en hiver et difficile à refroidir l'été.
3: Alors pourquoi c'est très important de bien penser ces travaux dans les passoires thermiques ?
5: Bah, tout simplement parce que si vous êtes propriétaire d'un logement classé F ou G au DPE, hein, bah vous êtes dans le viseur de la réglementation. On avait déjà parlé dans une précédente chronique, hein, mais surtout, vous avez intérêt à agir pour louer, vendre ou simplement protéger tout simplement la valeur de votre bien.
3: Elle impose quoi, la loi, au propriétaire, Laurent ?
5: Bah, depuis le 1er janvier 2025, il est interdit de louer un logement classé G. On en avait parlé et dès 2028, ce sera le tour en fait des logements classés F. Et en 2034, c'est un peu plus loin, mais ce sera autour des logements classés E. Donc concrètement, vous ne pourrez plus signer de nouveaux bails si votre logement est classé G. Vous risquez de perdre de la valeur tout simplement à la revente. Et puis vous avez moins de droits à certaines aides si vous n'engagez pas de rénovation globale.
3: Donc on commence par quels travaux si on veut sortir de ces pièges ?
5: On commence par un audit énergétique qui va vous aider à planifier vos travaux. Et puis, globalement, voici un peu la marche à suivre, assez logique et efficace. Hein. Première étape, c'est l'isolation. Toiture et comble, 25 à 30% des pertes de chaleur. Mur, c'est jusqu'à 20, 25%. Et les fenêtres, c'est à traiter, mais jamais en premier. Seules, elles ne suffisent pas en fait à descendre votre étiquette. La règle d'or, on commence toujours par isoler. Hein.
3: Ouais.
5: Et puis l'étape 2, voilà, c'est la ventilation. C'est installer une VMC efficace. Je le rappelle, VMC, c'est ventilation mécanique contrôlée. Surtout après l'isolation, pour éviter l'humidité, vous en parlez régulièrement. Et puis l'étape 3, c'est le chauffage. Hein. Installer un système plus performant, pompe à chaleur, la PAC, hein, chaudière à gaz ou condensation. Et puis, on adapte aussi la régulation, les thermostats, les robinets thermostatiques, mais seulement après avoir isolé. Hein. Sinon, le chauffage performant chauffe dans le vide.
3: Et oui, et niveau budget, ça représente combien à peu près ? Et puis aussi, surtout, quelles aides on peut activer ?
5: Alors, la rénovation globale d'une maison, c'est entre 20 000 et 40 000 euros, hein, selon la surface et les travaux. En 2026, même avec ma prime rénov' suspendue provisoirement, je le rappelle, hein, c'est lié au vote du budget, vous pouvez encore mobiliser la prime C2E, hein, c'est les certificats d'économie d'énergie, l'éco-prêt à taux zéro, jusqu'à 50 000 euros, la TVA réduite à 5,5, on regarde, c'est sur certaines... notamment les pompes à chaleur ou autres, et les aides locales selon votre commune ou région. Donc surtout, on contacte un conseiller France Rénov, il y en a 600 points conseil sur toute la France. C'est l'État, ils peuvent justement vous aider à simuler par un parcours travaux, plus le financement, et tout ça gratuitement.
3: Laurent, pour conclure très rapidement, parce que l'heure tourne, si je comprends bien, il vaut mieux agir dès maintenant.
5: Oui, plus on attend, plus la valeur de votre logement va baisser, et plus les aides se durcissent. Hein. On sait que c'est en fonction des revenus, et puis les artisans vont être débordés. Donc rénover aujourd'hui, on reprend la main sur sa facture, le confort de son logement, et puis la valeur de votre bien. Donc voilà, c'est que vous soyez locataire, enfin que vous soyez propriétaire pour louer ou tout simplement propriétaire pour habiter.
3: Merci beaucoup Laurent Permas, à la semaine prochaine.
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0: Les amis, on fait une petite pause et on se retrouve tout de suite après. On répondra aux questions de nos auditeurs avec vous, Bérénice de Villeflorio. Et on recevra également notre grand invité qui est sur le plateau, c'est Quentin Saint-Guilhem, le fondateur de Square.
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0: Voilà, vous êtes de retour sur le plateau de Parlons Immo, votre émission qui parle de votre immobilier, de votre logement. Bienvenue à tous ceux qui nous rejoignent sur Sud Radio. Alors justement, logement, achat, vente, c'est des questions que l'on va aussi poser à nos auditeurs. Enfin, on donne les éléments à nos auditeurs pour qu'ils nous posent les questions. Et on va parler de quoi d'ailleurs cette semaine, Bérénice ?
2: On va parler des taux des crédits immobiliers.
0: Voilà, les taux des crédits immobiliers, est-ce que ça va grimper ? Ça, c'est la grande question du jour.
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0: Voilà les amis, ça vous concerne chaque semaine, cette question qui est posée sur les taux d'intérêt. On comprend pourquoi, Bérénice.
2: Et oui, c'est Corinne qui nous a écrit, elle a posé sa question, précédée, qui était après IMO, pardon, I2MO 7-20-18. Donc n'hésitez pas, vous envoyez IMO plus votre question. Et elle nous demande ce qu'il en est des taux des crédits immobiliers, parce qu'elle aimerait, pourquoi pas, acheter sa résidence principale. En tout cas, elle regarde, c'est ce qu'elle nous dit. Elle habite à côté de Toulouse et... Et elle nous demande si les taux vont augmenter avec ce qu'il se passe en France et ailleurs. Alors, bonne question, vaste question, Corinne. Pour y répondre, on reçoit Meilleur Taux, Maxime Chipois, qui est directeur éditorial chez Meilleur Taux. Bonjour, Maxime.
6: Bonjour.
2: Alors, première question, Maxime, est-ce qu'on peut déjà rappeler les taux ? Aujourd'hui, on emprunte à combien pour un crédit immobilier en France, en moyenne ? Parce que ça va dépendre, on va en parler.
6: Effectivement. Alors aujourd'hui, si vous prenez un crédit sur 20 ans, qui est la durée moyenne de crédit, on est à 3,27%. Si vous arrivez à emprunter sur 15 ans, on est à 3,18%. Et si vous allongez par contre et que vous êtes sur 25 ans, ça tourne aux alentours de 3,40%.
2: D'accord. Et ces taux, ça se négocie, j'imagine.
6: Alors évidemment, ça c'est la moyenne des taux constatés, ça se négocie, ça dépend des établissements, ouais. Et ça dépend de votre profil, si vous avez un profil très sécurisant pour la banque ou si vous avez un profil avec peut-être un peu plus d'aléas professionnels par exemple.
2: Et c'est quoi alors un profil sécurisant ? C'est quoi un bon profil pour emprunter ? Un CDI alors, j'imagine ?
6: Alors un CDI voire deux CDI idéalement puisque beaucoup d'emprunts se font à deux. Donc un CDI avec plus de période d'essai, un profil relativement jeune, pas de problème particulier de santé et puis un minimum d'apport ou de l'épargne disponible pour montrer aux banquiers que au-delà du crédit, vous pouvez aussi éventuellement investir sur ces produits.
2: Alors j'ai une question parce qu'il y a de plus en plus d'auto-entrepreneurs en France. Comment on fait quand on est auto-entrepreneur et qu'on veut emprunter ? C'est pas possible ?
6: Alors si c'est possible, heureusement, parce que sinon les banques se priveraient de pas mal de clients. Oui. Par contre, ce qu'il faut, c'est arriver à montrer patte blanche à sa banque, à son banquier, et montrer que on est auto-entrepreneur. Mais cela dit, ça fait quand même plusieurs années qu'on fait ça et qu'on a des revenus réguliers et qu'a priori on présente pas plus de risques que d'autres clients. Donc il faut déjà avoir au moins 3-4 années d'activité stable pour pouvoir emprunter en tant qu'auto-entrepreneur.
2: Alors qu'un CDI, il faut juste montrer qu'on est bien dans CDI, qu'on est bien en place et on n'a pas besoin d'attendre 3-4 ans, quoi. En gros, c'est ça.
6: Effectivement, il suffit d'avoir passé sa période d'essai. Globalement,
0: les banques n'ont pas énormément évolué, on a l'impression. Hein. Toujours le CDI, je mange CDI, je pense CDI.
2: Ça n'a pas évolué. Question Maxime, là vous parliez de différents établissements bancaires, est-ce qu'il y a de fortes disparités ? Est-ce que vous notez, vous en tant que courtier, je rappelle que vous faites le tour de toutes les banques, est-ce que vous notez de fortes disparités en fonction des établissements, des groupes, des différents groupes, et surtout en fonction des zones géographiques ? Est-ce qu'on peut avoir des disparités ? Dans le sud, par exemple.
6: Alors effectivement, chez Meilleur Taux, notre boulot, c'est de comparer les taux des différentes banques dans les différentes régions. Au sein des régions, il peut y avoir de grosses disparités. Ça dépend beaucoup des politiques locales des établissements. En général, on trouve 0,5 points d'écart entre le meilleur taux trouvable et les autres taux. D'accord. Donc ça a l'air de rien, mais 0,5 points.
2: Sur 25 ans.
6: Sur 25 ans, ça fait entre 12 000 et 15 000 euros d'économie. Ouais. Et ça se sent même au niveau du mois, puisque c'est 50 ou 60 euros que vous aurez à payer en moins en mensualité pour votre crédit. Donc ça, c'est quand même quelque chose de très, très tangible.
2: Eh bien, merci beaucoup, Maxime. Et je rappelle que c'est pour ça que c'est important de faire appel à un courtier, justement, parce que vous faites le tour de toutes les banques et vous négociez, comme vous apportez plein de dossiers en même temps. Vous avez un pouvoir de négociation que nous, on n'a pas. Merci, Maxime.
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0: Voilà, c'est l'heure de recevoir notre grand invité qui est sur le plateau. Bonjour Quentin Saint-Guilhem.
7: Bonjour.
0: Alors, est-ce qu'on dit Saint-Guilhem ou Saint-Guilhem ?
7: Ça dépend où est-ce qu'on se situe. En Île-de-France, c'est plutôt Saint-Guilhem. Et quand on est à côté de Saint-Guilhem-le-Désert, dans le sud, effectivement, la prononciation est différente.
0: Alors justement, avec vous, vous êtes le fondateur, le CEO de Squarimo. On va parler donc des vendeurs et on va essayer de dédramatiser justement les problématiques de prix et de donner les clés concrètes à nos auditeurs. C'est vrai que les auditeurs se posent la question, mais on peut les comprendre, on veut toujours acheter moins cher, le mieux, avec de bonnes astuces, de bons conseils. Et à l'inverse, le vendeur veut vendre le maximum, puisque les Français, parfois, pensent que leur appartement, c'est la 8e merveille du monde. Donc forcément, il faut essayer de se faire se rejoindre, comme vous dites souvent, les deux aspects. Est-ce que c'est toujours, aujourd'hui, un bon moment pour vendre son bien immobilier ou faudrait-il être, selon vous, beaucoup plus prudent qu'avant ?
7: Alors, pour moi, c'est toujours le bon moment, mais le marché a changé. On est clairement dans un marché acheteur. Donc aujourd'hui, il est hyper important, si vous voulez, de bien penser à la présentation de son bien, de bien penser au prix auquel on va démarrer une vente. Tout simplement parce que on a tendance à avoir effectivement un côté très émotionnel et à peut-être surévaluer son bien, sauf qu'en réalité, le prix du marché, c'est le prix qu'un acquéreur est capable de payer. Donc il n'y a pas de bon ou de mauvais moment, il y a simplement une façon de faire, selon moi.
0: Ah, pour vous, c'est une façon de faire. C'est intéressant ce que vous dites, parce que selon vous, si on va plus loin dans la démarche, c'est quoi l'erreur la plus fréquente que font justement les clients lorsqu'ils veulent mettre leur bien en vente ?
7: C'est clairement justement de confondre le prix souhaité et la réalité du marché. Aujourd'hui, il faut absolument se décorréler, je dirais, des transactions qui sont réalisées, qui sont peut-être très antérieures. C'est pas parce que son voisin a vendu il y a 2 ans un certain prix qu'aujourd'hui, dans le même immeuble, on va vendre dans les mêmes conditions. Donc il faut vraiment faire attention à, je dirais, bien solliciter les professionnels pour avoir une analyse, je dirais, fine de la valeur du bien à l'instant T, en tenant compte aussi d'une profondeur de marché, de l'offre disponible, pour que ce soit efficace.
0: Alors, on peut comprendre que quelqu'un qui a acheté cher ou très cher, lorsqu'on lui dit que ça vaut par exemple moins que ce qu'il a acheté, c'est sûr qu'il fait un peu la gueule, on peut le comprendre ça. Alors justement, la question du prix, donc du coup, elle est centrale dans la démarche, effectivement. Comment on fixe un juste prix, ni trop haut, ni trop bas, justement? C'est quoi la technique? Alors, du fait de prendre un professionnel pour le faire.
7: On tient compte des transactions réalisées et on tient compte de l'offre disponible. Et je pense que la meilleure façon, entre guillemets, d'avoir une idée réelle...
0: Exemple, par exemple, dans une rue ou dans le quartier, on dit, voilà, il y a eu tant de ventes sur les 3 derniers mois ou les 6 derniers mois...
7: Exactement.
0: ..qui se sont vendues à tel prix. Et après, on fait une moyenne, c'est ça?
7: Entre autres, en essayant de creuser sur les caractéristiques spécifiques du bien. Parce que un appartement avec un plan qui est bien fait vaudra forcément plus cher qu'un appartement qui est tout biscornu.
0: S'il est bien exposé.
7: S'il y a des espaces extérieurs, en fonction de l'état du bien également, un bien qui nécessite des travaux... forcément aujourd'hui est moins séduisant. Et d'ailleurs, c'est les biens qui ont peu de problèmes qui se vendent aujourd'hui et qui sont liquides. Les biens qui ont des difficultés, qui ont des mauvais DPE, c'est beaucoup moins facile. Il faut faire attention à tout ça.
0: Donc il y a plein de critères qui ont donc un impact sur le prix. C'est pas un critère, mais c'est plein de critères. Alors justement, beaucoup de vendeurs pensent qu'ils peuvent tester le marché, entre guillemets, pour estimer un petit peu la valeur de leur bien. C'est pas une stratégie très très payante, ça, forcément.
7: Non, le tester le marché, c'est quand j'entends ça, pour moi, c'est tenter le coup pour essayer de le vendre le plus cher possible.
0: Oui.
7: Sauf que la réalité, comme vous l'avez dit, on vend jamais assez bien, mais pour valoriser un bien, en fait, faut intéresser un maximum d'acquéreurs potentiels. Donc, pour moi, il faut présenter le bien à un prix qui est compétitif pour attirer le plus grand nombre possible, pour créer une concurrence entre acheteurs. C'est la meilleure façon pour moi d'envisager une négociation à la hausse plutôt qu'à la baisse. Alors ça change, les Français n'ont pas l'habitude de ça, c'est d'ailleurs quelque chose qu'on propose, et quelques professionnels aussi aujourd'hui s'inscrivent dans cette démarche.
0: Dernière question pour cette partie d'entretien, vous restez avec nous, tout à l'heure on parlera justement de comment bien acheter. C'est quoi le bon timing? Il faut attendre, justement quand on a décidé, il faut attendre de vendre, ou alors il faut vraiment y aller vite et franco, quoi?
7: Alors, très clairement, je pense que quand on a un projet de vie, il faut pas attendre, il faut agir vite, effectivement. Il n'y a pas de bon moment pour vendre, il y a simplement une façon de faire. Donc il faut que la commercialisation soit bien pilotée, que le bien soit bien documenté, bien préparé, et que d'une certaine façon, voilà, on réunisse toutes les conditions pour faire en sorte que l'émotion qu'on puisse toucher d'un acheteur soit bien visée pour vendre dans les meilleures conditions.
0: C'est très clair. Vous allez rester avec nous, Quentin Saint-Guilhem. On va justement passer à l'autre partie d'entretien sur comment justement bien acheter. On fait une petite pause et on revient vers vous, les amis.
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0: Parlons Immo, c'est votre émission, comme tous les samedis de 12h à 13h sur Sud Radio, un peu partout en France. On parle de votre immobilier, de votre logement. Vous pouvez également nous interroger toutes les semaines en envoyant Immo, I2MO, par SMS au 7 20 18. Et bien sûr, nos experts vous répondent. Vous êtes restés avec nous, merci Quentin Saint-Guilhem, sur le plateau. Et on passera d'ailleurs tout à l'heure, on va parler justement d'un sujet très important de santé publique, l'humidité dans les logements. On va parler de quoi aujourd'hui ?
3: On va parler d'humidité, effectivement, mais dans les logements neufs.
0: Et oui,
3: on verra
0: dans
3: que c'est possible
0: logements.
3: Quand même.
0: On verra que c'est possible, et parfois, et on vous donnera également les clés pour y remédier, bien évidemment. Seconde partie de l'entretien avec vous, Quentin. On a vu côté acheteur, beaucoup hésitent encore à se lancer, ça se comprend. Ça se comprend, défiance au niveau des taux, stabilité, environnement économique morose. Si on devait aujourd'hui être sur le, ce qu'on appelle, alors vous appelez ça le parcours résidentiel, qu'est-ce qu'il faudrait donner comme conseil, le premier conseil pour acheter sereinement, si on peut?
7: Alors, quand on achète, je pense que la première chose à faire, c'est de préparer son financement, en fait. Il ne faut pas se lancer dans une recherche tant qu'on ne maîtrise pas son budget. Parce que sinon, il va y avoir des déceptions.
0: Avant.
7: Tout à fait.
0: D'accord.
7: Donc, la première chose.
0: On va voir son banquier.
7: On va voir son banquier, exactement.
3: Ou un courtier.
7: C'est une très bonne solution, puisque ça permet d'avoir des taux.
0: On demande, voilà, quels sont les conseils pour préparer le dossier. Et on évalue sa capacité d'emprunt, c'est ça?
7: Exactement.
0: Et ça, on le fait avant même de visiter.
7: C'est mieux. Parce que sinon, on va commencer à se faire une idée peut-être faussée, commencer à visiter des biens et finalement accumuler des déceptions ou se casser les dents, tout simplement. Hein.
0: Et c'est
7: du temps de perdu. Donc je pense qu'il faut bien caler son projet de vie par rapport à son budget.
0: Voilà. Donc si on devait résumer, les amis, si vous voulez, vous avez envie d'acheter parce que vous en avez marre de louer, par exemple, et c'est une bonne chose, pourquoi pas d'acheter sa résidence principale, ne serait-ce que cela. D'abord, évaluer sa capacité d'emprunt en allant consulter sa banque, mais aussi un courtier, parce qu'effectivement, on peut aussi avoir un bon effet de négociation. On va rester justement sur la négociation. Est-ce qu'il faut forcément toujours négocier le prix? Si oui, comment le faire intelligemment?
7: Alors,
0: le prix d'un bien.
7: Tout dépend de sa capacité à acquérir un bien. Ce qui est certain, c'est qu'on négocie pas un prix, on argumente, en fait. Tous les biens ne sont pas parfaits. Et négocier pour négocier, ça a généralement peu d'effet. Alors que quand on trouve, finalement, les bons arguments pour pouvoir présenter au vendeur une offre qui est, je dirais, sérieuse, de qualité, liée au fait que le bien nécessite des travaux parce que notamment il y a un DPE qui est peut-être
0: pas favorable,
7: pénalisant,
0: ben oui.
7: Ou alors tout simplement parce que il y a des nuisances autour d'un bien, etc. En fait, il faut bien analyser le bien quand on achète,
0: c'est ça. En fait, vous dites,
7: et pas partir dans le marchandage. Voilà. Il faut vraiment raisonner.
0: Si je comprends bien, c'est pas négocier pour négocier.
7: Exactement.
0: C'est par exemple, vous avez vu, par exemple, c'est un peu haut en étage ou il y a une exposition qui est mal faite ou je vais faire les travaux. Donc en fait, il faut toujours un sujet pour négocier, c'est bien ça?
7: C'est indispensable pour moi.
0: Alors justement, entre ancien et neuf, comment on fait pour faire un bon choix de vie? Bon, je sais que c'est deux écoles différentes, mais...
7: Alors bah justement, moi je pense que c'est vraiment une question de projet de vie. L'ancien a l'avantage d'offrir beaucoup plus de biens, en fait. Hein. Donc, on va plutôt favoriser son emplacement et le potentiel. Quand on aime faire des travaux, bah, c'est aussi l'occasion, je dirais, de se lancer dans une recherche dans l'ancien et de s'approprier, en fait, le logement. Quand on n'a pas envie de s'embêter et qu'on veut vraiment du confort et de la visibilité budgétaire, le neuf est une très bonne alternative dans la mesure où, bah, généralement, il y a une garantie décennale et on n'a pas de gros travaux à faire.
0: Garantie décennale, c'est propre. Première habitation, il y a un parc. Il y a toutes les normes, c'est très peu consommateur en termes d'énergie, effectivement. C'est vraiment une question d'envie. Sur le financement, est-ce que vous voyez éventuellement des opportunités, malgré des taux qui sont quand même, si on compare, qui restent élevés, mais qui sont quand même toujours abordables, sans compter qu'il y en a certains qui pensent que ça va augmenter?
7: Je voudrais rappeler qu'on est effectivement dans une crise du logement, mais il y a quand même eu beaucoup de transactions l'année dernière, je crois 950 000.
0: C'est ça.
7: Donc ça veut dire que finalement les banquiers financent. Pour moi, il y a pas de c'est pas parce que les taux sont hauts qu'il faut se priver d'acheter. Les prix sont en train de se corriger et donc le moment est tout à fait adapté pour avancer dans son projet de vie quand on en a un.
0: Alors dernière question et vous restez avec nous parce qu'on a une grande question à discuter avec vous en fin d'émission. Acheter, c'est toujours un projet raisonnable pour un primo-accédant?
7: Bah évidemment, c'est de l'épargne forcée, l'acquisition d'un bien immobilier. Je pense que c'est le premier élément de sécurité des Français, d'une certaine façon. C'est un lieu de vie. Moi je pousse à acheter jeune.
0: Merci beaucoup Quentin Saint-Guilhem. Vous restez avec nous sur le plateau. Il est temps maintenant, les amis, on va parler de la qualité de l'air dans votre habitat, mais aussi d'humidité.
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0: Avec vous, Grégoire Daréco et un autre éditorialiste qui est de coutume, nous avions Édouard David.
7: Exactement.
0: Et nous avons un expert, le docteur Manuel Wojciechowski, qui est avec nous en ligne, Grégoire.
3: On a un petit nouveau cette semaine, mon cher Sylvain, pour comprendre comment nos logements peuvent influencer notre santé et notre confort. Alors aujourd'hui, effectivement, on s'attaque à une idée reçue. Une maison neuve, c'est forcément sain et sans humidité. Bah, on va voir que pourtant l'humidité peut aussi toucher les constructions récente. Et donc oui, pour nous aider à faire le point, je reçois cette semaine notre petit nouveau Manuel Wojciechowski, directeur national de la formation des experts de Murprotec. Bonjour Manuel et bienvenue.
8: Bonjour Grégoire. Et oui, c'est une surprise pour beaucoup, mais neuf ne veut pas dire exempt de problèmes d'humidité.
3: Alors justement, pourquoi une maison toute neuve pourrait-elle présenter de l'humidité ?
8: Alors il y a plusieurs causes possibles. Il y a déjà l'humidité de construction, puisque lors de la construction type béton, enduit, plâtre, qui contiennent énormément d'eau, et si le logement est habité trop tôt, l'humidité n'a pas eu le temps de s'évacuer. On a aussi des cas où il y a une ventilation qui est insuffisante, c'est-à-dire que les maisons neuves sont très bien isolées, et ça c'est le point positif, mais elles respirent moins, et si la VMC elle est mal réglée, en panne, l'humidité elle s'accumule vite.
3: Oui.
8: Et l'autre problématique qu'on a, c'est qu'on a des défauts structurels, c'est-à-dire que on peut avoir des mauvaises étanchéités de fondation, des remontées capillaires mal gérées, ou alors des erreurs dans la pose des matériaux.
3: Donc même en construction moderne, on n'est pas totalement à l'abri.
8: Exactement, le neuf c'est un confort thermique énergétique, mais ça ne protège pas contre une mauvaise mise en œuvre ou un manque d'entretien des systèmes de ventilation. Et comme l'humidité n'est pas toujours visible tout de suite, elle peut s'installer en silence pendant des mois.
3: Et des problèmes d'humidité qui peuvent apparaître rapidement après la livraison, ou est-ce que ça peut prendre du temps ?
8: Alors ça dépend, ils peuvent apparaître très tôt, surtout si le logement a été livré ou occupé avant que l'humidité de construction ne soit bien évacuée. Mais parfois ça peut mettre un an ou deux, le temps que les matériaux bougent ou alors que les premiers hivers révèlent les défauts.
3: Si c'est une maison sous garantie décennale, est-ce que le constructeur peut être tenu responsable ?
8: Ça arrive, dans certains cas, si les infiltrations ou défauts d'étanchéité peuvent être relevés, elles peuvent relever de la garantie. Mais attention, il faut encore prouver que l'humidité provient d'un défaut structurel et pas d'un manque d'entretien ou d'une mauvaise aération ou ventilation. D'où l'intérêt de faire appel à un professionnel qualifié, capable de poser un diagnostic fiable et documenté.
3: Est-ce que, Manuel, il y a des signes à surveiller, même dans une maison récente ?
8: Oui, les signes restent classiques. C'est des taches sombres ou des auréoles sur le bas des murs. Ça peut être un phénomène de condensation sur les vitres, surtout le matin, de la buée. Ça peut être des odeurs de moisie persistantes dans certaines pièces ou placards, ou alors de la peinture qui cloque ou du bois qui gondole, par exemple. Et tout ça, ça peut apparaître dès la première année d'emménagement, si l'humidité elle est mal gérée.
3: Qu'est-ce qu'on fait si on remarque ces signes chez soi ?
8: Alors déjà, il faut éviter d'abord de les ignorer ou de simplement repeindre par-dessus. L'idéal, c'est déjà de faire un diagnostic précis pour savoir si c'est un défaut ponctuel, un problème de ventilation ou une remontée structurelle. Et ensuite, on agit avec la bonne solution technique adaptée à la cause. Dans une maison neuve, un traitement ciblé et rapide permet d'éviter que le problème ne s'aggrave ou ne devienne visible à la revente.
3: Allez, un petit mot de conclusion, Manuel.
8: Alors là, le mot de conclusion, ça sera qu'une maison neuve, elle n'est pas automatiquement une maison neuve. Une maison saine, pardon. Elle offre de grandes qualités de confort, mais nécessite une vigilance, notamment dès les premiers mois. Alors, si vous venez d'emménager, ouvrez l'œil, aérez bien Et n'hésitez pas à faire contrôler l'humidité si vous avez le moindre doute.
3: Merci beaucoup Manuel Wojciechowski pour ces conseils utiles. Et à vous toutes et tous qui nous écoutez, neufs ou anciens, un logement sain, c'est un logement surveillé. On se retrouve la semaine prochaine pour une nouvelle chronique Maison Saine sur Sud Radio.
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0: Merci mon cher Grégoire et notre super aide docteur Manuel Wojciechowski. Rappelez-vous, l'humidité c'est un vrai sujet de santé. Une petite pause et on se retrouve tout juste après pour faire le tour de France. On prend la route direction Levallois-Perret, pas très loin d'ici, et ensuite nous irons en Normandie.
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0: Eh bien bonjour la France, un peu partout, vous nous écoutez sur Sud Radio, on parle de votre logement, de votre immobilier. Vous n'hésitez pas, vous nous contactez directement à la rédaction en nous envoyant un SMS en écrivant I2MO. Et notre super Bérénice de Villefloriot se fera un plaisir d'appeler nos experts pour répondre à toutes vos questions chaque semaine. Et tout de suite, notre tradition, on prend la route, la moto ou la voiture et on fait le tour des biens coup de cœur de la rédaction. Aujourd'hui, vous nous emmenez où ?
3: Eh bien mon cher Sylvain, on commence par Levallois Perret pour notre premier bien de la semaine.
0: Moi, je vous propose... pas très loin.
3: Non,
0: là,
3: mais j'ai pris la moto. Voilà, moto, pas de
0: on va y aller à pied. Hein.
3: Le vent me permet. Je vous propose un très bel appartement refait à neuf au deuxième étage d'un immeuble récent datant de 2007. Un appartement de 3 pièces sur 74 mètres carrés qui se compose d'une entrée, d'une cuisine, d'un séjour de 21 mètres carrés et de 2 chambres. En plus de cela, vous avez évidemment des toilettes et une salle de bain. C'est un appartement qui est très lumineux, bien isolé grâce à un double vitrage et qui est proche des métros et des commodités. Un bien très sympathique qui vous est proposé au tarif de 595 000 euros sur le site de Basile.
0: Ah quand même, c'est bon.
3: Ah oui, on est en région parisienne. Hein.
0: Bon, il faut le financer avec un apport. Non mais voilà, c'est pas donné non plus.
3: Non.
0: On fait un apport de 20%,
3: oui,
0: c'est-à-dire environ
3: 119 000 euros et un emprunt sur 25 ans. J'ai mis un taux à 3,2% et vous pourrez estimer des mensualités à 2307 euros.
0: Non, mais il faut demander notre expert, Bérénice, on peut emprunter
3: 3,
0: à combien sur 25 ans?
2: Ah bah, il disait 3,20 à peu près.
0: Ouais, quand on est à 3,2, ça va?
2: Oui, ça va.
0: Oui,
2: ça va.
0: Bon.
2: C'est des bons taux, oui.
7: Bon, voilà. 3,2 sur 20 ans.
0: Voilà, sur 20 ans. Ça, c'est un bon plan pour Anthony, justement. Il cherche un appartement, mais là, il lui faudrait un crédit sur
3: 94 000 euros,
2: franchement. Pour Anthony.
0: À peu près. Un autre bien, on prend la direction de la Normandie, je crois.
3: Oui, on va à Rouen pour ce second bien, parce qu'un bâtiment historique est bien connu dans la ville et de nouveau à vendre. Il s'agit de la maison Maroux, située près de la gare. Un bâtiment achevé en 1890, réalisé par un architecte rouennais dans un style Art Nouveau. Un bâtiment qui appartenait à l'État depuis 1981. C'était une demeure de 290 mètres carrés qui avait déjà été mise aux enchères et qui avait trouvé un repreneur. Sauf que ce repreneur n'a finalement pas donné suite, et pour cause, inscrite au titre des monuments historiques, plusieurs menuiseries situées en façade sont gorgées d'eau et présentent des moisissures, des champignons et des déformations. On refera appel à Manuel pour venir diagnostiquer tout ça. En tout cas, une nouvelle annonce de vente devrait bientôt être publiée.
0: Elle va pas s'effondrer celle-ci. Hein.
3: Non, normalement c'est bon. Des visites en tout cas qui seront organisées lors de la première quinzaine de février. La nouvelle session de vente aux enchères devrait quant à elle avoir lieu début mars 2026. Bon, sachez que pour info, le prix de mise aux enchères, alors peut-être sur Square Immo, Quentin, je ne sais pas, en 2024, c'était de 350 000 euros.
0: Ouais, 350 000 euros pour avoir un bâtiment qui va peut-être s'effondrer s'il est trop humide.
3: Il faut faire des travaux.
0: Non,
3: hein.
0: Mais entre nous, les amis, je plaisante, mais je ris jaune parce que, ou je ris marou, mais ah, pas mal, hein, vous avez vu, marou, jaune.
2: Ah oui,
0: voilà. Ça arrive souvent, ce type de bien, là, justement, sur Square Immo, ce type d'opération?
7: Pas tant que ça, on vend généralement des biens, qu'on retrouve classiquement sur le marché. 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
0: C'est très clair. Alors les amis, pour conclure, il est temps de passer à notre grand sujet du jour. On se pose tous, d'ailleurs la rédaction, en fonction de l'actu d'ailleurs, une grande question, une question d'actualité cruciale pour vous, partout en France, lorsque vous achetez votre maison, votre appartement, quand vous louez, ou vous soyez dans le secteur social également. La grande question aujourd'hui, c'est pour ça que je vous ai demandé de rester, mon cher Quentin, avec l'équipe équipes Grégoire et Bérénice, dans un contexte de crise du logement, avec un plan de relance, enfin, parce que c'est le seul ministre, finalement, qui a proposé un plan de cette nature, quand on voit les six derniers. Enfin, c'est jamais que le sixième. Hein.
2: La précédente, Valérie Létard, avait fait quand même beaucoup de travail. Hein.
0: Absolument.
2: C'est aussi grâce à elle. Hein.
0: Il faut rendre justice à Valérie Létard. Si elle nous entend, on l'embrasse bien fort, puisque ça a été certainement la seule ministre du logement dans les deux premiers mandats d'Emmanuel Macron, hormis peut-être Julien de Normandie, qui avait fait beaucoup de travaux. On a un plan qui a été présenté par Vincent Jeanbrun. Il a été décortiqué dans les QAG, ce qu'on appelle les questions au gouvernement, par le ministre Vincent Jeanbrun, aux députés et aux sénateurs. Un plan de relance très ambitieux. Et je vais vous demander, mon cher Quentin, de nous donner votre avis. Dans un premier temps, Bérénice, quels sont les, on va dire, sommairement, les grands axes du plan de relance et également de ce fameux statut du bien privé qui, a priori, devrait voir le jour quand même.
2: Oui, c'est vrai qu'il y a plusieurs leviers pour le gouvernement. Bon, on va peut-être plus s'attarder, parce qu'il y a pour les bailleurs sociaux, par exemple, mais on va plus s'attarder sur le dispositif Jeanbrun qui concerne vraiment les Français qui nous écoutent. C'est le nouveau mécanisme fiscal de ce plan qui est intégré au budget 2026. Donc l'objectif, c'est vraiment remettre des particuliers investisseurs sur le marché locatif partout en France sans zonage. C'est ça qui est intéressant.
0: Ouais, sans zonage, hein.
2: Concrètement, il s'adresse donc à ceux qui achètent un appartement en immeuble collectif, neuf ou ancien. Ça aussi, c'est une nouveauté. Mais
0: on
2: avec
0: nous a posé
2: travaux,
0: la question, l'ancien est concerné. On est d'accord.
2: Voilà, mais
0: c'est
2: alors,
0: pas que le neuf.
2: Non, mais alors avec travaux, ça risque d'évoluer parce qu'en gros, il faut que les travaux fassent 30% du prix du bien. Mais apparemment, le ministre aurait dit que c'est en discussion, ça pourrait s'abaisser à 20%. Donc
0: c'est
2: affaire à suivre. Ouais, c'est beaucoup. Hein. C'est pour ça que ça bloque un peu. Il y a eu certains professionnels, vous allez nous dire. Il faut évidemment que celui qui achète s'engage à louer ce bien pendant 9 ans avec des loyer plafonné et il peut pas louer à un proche. Bon, ce dispositif va être en place pendant 3 ans. Donc concrètement, Quentin, est-ce que ce dispositif Jeanbrun, pour vous, ça va vraiment changer l'équation économique au point de relancer l'investissement locatif? Est-ce que ça c'est un pari qui va être tenu?
7: Alors, je pense que le l'amortissement qui est effectivement possible et le principe sur les logements anciens sous condition effectivement qu'on réalise des travaux à hauteur de 30% de la valeur d'achat du bien, ça va un petit peu dans la lignée finalement des logements très énergivores et qui ont besoin effectivement de travaux importants. Je pense, ce qui est important de retenir au travers de toutes ces projections, entre guillemets, c'est que ça va surtout redonner de la stabilité au marché, parce que l'investissement est indispensable pour mieux loger les Français. S'il n'y a pas d'investisseurs, il n'y a pas de logement.
2: Voilà. Oui, et ça c'est
7: donc,
2: important de le rappeler, d'investisseurs
7: vraiment
2: particuliers, on a besoin des petits
7: tout
2: particuliers.
7: Fait, tout à fait.
2: Sinon les
7: tout
2: opérations ne se lancent pas en fait, parce qu'on a du mal, moi je discute parfois avec des auteurs qui ne comprennent pas bien, en fait on a besoin pour que les opérations se lancent, les promoteurs ont besoin de réservations et ont besoin de ces investisseurs particuliers.
7: Tout à fait, dans le neuf, pour avoir été promoteur pendant 13 ans, effectivement on vend avec des canaux de distribution, ouais, avec des conseils en gestion de patrimoine,
0: oui,
7: et les ventes investisseurs représentaient entre 30 voire 60% dans les belles années. Ça a complètement chuté, ça a mis la production de logements entre guillemets à l'arrêt, avec qui plus est une corrélation avec les taux d'emprunt. Mais aujourd'hui, le fait d'offrir de la visibilité et encore une fois de la stabilité, c'est que un bon signal pour pouvoir permettre aux investisseurs de se repositionner et d'avancer. Ouais, c'est vrai.
2: Ouais. Et donc selon vous, c'est un pari qui est tenu, selon vous? Après, on parlait
7: de
2: Valérie Létard, il faut quand même préciser que Vincent Jeanbrun a fait beaucoup en coulisses, justement pour obtenir ce dispositif. Moi j'ai discuté avec ses proches là cette semaine, le Cornu, c'est un ministre qui a investi, qui est engagé.
7: On parle même de 49-3, hein,
0: c'est pour ça qu'il
7: y a une vraie volonté, quoi.
0: C'est pour ça que sur l'ancien, il y a une question technique sur le 49-3, justement, pour y surpasser. A priori, ça vaut la peine, mais ce qu'on sait quand même également, c'est que malheureusement, le gouvernement Le Cornu a jeté l'éponge sur le passage parlementaire et sortir le 49-3. Donc en fait, on revient, si vous voulez, à un autre système qui pourrait menacer effectivement la chute du gouvernement. Il est temps de nous quitter. On vous remercie très chaleureusement, Quentin Saint-Guilhem, d'être venu sur le plateau. 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Merci merci à tous les chroniqueurs de la rédaction. Bérénice de Villeflorio, notre Grégoire Daricot, et le docteur Laurent Permas, Manuel Wojciechowski et vous, Quentin Saint-Guilhem. Sans oublier notre niçois préféré, le grand 2m10 de haut, Anthony à la technique. Voilà, qui est d'accord d'ailleurs pour emprunter sur 75 ans pour avoir un appartement.
9: Bah oui,
0: par
9: il est
0: exemple,
9: jeune. 600 000 euros, ça
0: pour avoir un appartement, par exemple, à Le Ballon. On va se retrouver la semaine prochaine, les amis, pour un nouveau numéro de Parlons Immo. 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Portez-vous bien, belle semaine et à samedi prochain.
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0: 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Il est 11h.
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2: Bonjour à tous. Le Sud, à nouveau frappé par plusieurs feux d'ampleur dans l'Hérault, mais aussi dans le Var et les Bouches-du-Rhône. Dans ce dernier département, la situation est critique. Les feux ont déjà parcouru 100 hectares à Lançon, dans un massif forestier, et 20 à Rognac. À Fréjus, un violent incendie de végétation s'est déclaré hier vers 16h. Plusieurs campings et lotissements ont été évacués. Des personnes ont été également confinées dans des écoles. Alors qu'un nouvel épisode caniculaire se profile et que le risque d'incendie s'intensifie, Sébastien Lecornu est à Marseille ce jeudi pour présider une nouvelle cellule interministérielle de crise, promettant de s'attaquer en même temps à l'atténuation du changement climatique et son adaptation. Week-end chargé sur les routes à l'occasion des premiers départs en vacances. Demain, attention, les principales difficultés vont se concentrer sur l'Île-de-France et l'Est, tandis que samedi, c'est le quart nord-ouest qui sera le plus concerné par les embouteillages. Le contrôle aérien en France n'est pas à la hauteur, avec plus de 6 millions de minutes de retard de vol en 2025. Les pertes s'élèvent à 800 millions d'euros pour les compagnies aériennes et des désagréments forts pour les passagers. Moins de 48 heures après l'explosion au colis piégé survenu lundi soir à Monaco au niveau du Suns Palace, une personne placée en garde à vue a été relâchée finalement hier. La compagne de Vadim Ermolaev, âgée de 46 ans, est toujours entre la vie et la mort. Ses deux jambes ont été arrachées par l'explosion. Le fils de 13 ans de l'oligarque natif d'Ukraine a pu être entendu en France. Le bilan du double séisme au Venezuela révisé à la hausse une semaine après le drame et s'élève désormais à 2295 morts et plus de 11 000 blessés. Et puis en Ligue 1, Bruno Genesio, nommé entraîneur de l'Olympique de Marseille, l'ancien coach de Lyon, Lille ou encore Rennes, remplace Habib Bey, dont le départ a été officialisé mardi. Le club a annoncé l'arrivée de Genesio hier. Voilà, c'est la fin de ce flash. Merci de l'avoir suivi.

0: secteur à regarder, l'activité. Selon cette enquête, une majorité de professionnels interrogés, 56%, anticipent une stabilité des transactions dans les deux prochains mois. C'est important parce que cela montre qu'on n'est pas dans un scénario de blocage total du marché. Les acheteurs sont toujours là. Les vendeurs aussi, les transactions continuent de se faire. Mais attention, le climat se durcit. 35% des notaires et des négociateurs interrogés anticipent désormais une baisse de l'activité. Et seulement 9% misent sur une hausse. Logique. Autrement dit, le marché reste vivant, mais il devient plus sélectif. Les acquéreurs regardent davantage les prix, les travaux, la localisation, le DPE, le fameux diagnostic de performance énergétique. Ils ne se positionnent plus à n'importe quelles conditions, les acheteurs. Et ça se voit évidemment dans les prix. D'après cette tendance Immonote, 52% des professionnels interrogés pensent que les prix vont encore baisser dans les deux prochains mois. 44% misent sur une stabilité et seuls 4% anticipent une hausse. Le signal est donc assez net. Le marché n'est pas reparti dans une phase d'euphorie. On est plutôt dans une phase d'ajustement. Les vendeurs doivent entendre ce message. Aujourd'hui, les biens correctement placés, bien entretenus, sans gros défauts énergétiques, continuent de susciter de l'intérêt. En revanche, les biens avec travaux, les logements mal classés au DPE, les biens trop chers ou mal localisés deviennent plus difficiles à vendre. C'est tout l'enjeu du moment. Il y a encore des acheteurs, mais ils sont beaucoup plus exigeants. Côté chiffres, Immonote révèle un prix médian de mise en vente de 200 000 euros pour une maison, en hausse de 3,45% sur 3 mois à fin avril 2026. Pour les appartements, là, le prix médian de mise en vente ressort à 2670 euros du mètre carré, en recul de 1,58% sur 3 mois. Ça illustre bien un marché à plusieurs vitesses. Certains segments résistent, notamment les maisons ou les biens familiaux bien positionnés, encore une fois. D'autres restent sous pression, en particulier lorsque le prix demandé n'est plus aligné avec la capacité réelle des acheteurs. Alors, qu'est-ce qu'il faut faire ? Est-ce qu'il faut acheter ? Est-ce qu'il faut vendre ? Est-ce qu'il faut attendre ? Là aussi, les réponses des notaires sont très intéressantes. Pour les logements, 77% conseillent plutôt de vendre avant d'acheter. 14% recommandent d'attendre. Et 9% seulement conseillent d'acheter en priorité. Ça ne veut pas dire qu'il ne faut pas acheter. Attention, ça veut dire qu'il faut sécuriser son parcours dans un marché moins fluide. Vendre son bien avant de se réengager permet d'éviter les mauvaises surprises. Délai de vente plus long, négociations plus fortes, prix revu à la baisse. Pour les terrains, la lecture est différente. Les ventes restent majoritaires, mais de façon moins nette. 52% conseillent de vendre, 29% d'attendre et 19% d'acheter. Pourquoi ? Parce que le foncier reste rare et quand un terrain est bien placé, il conserve une valeur particulière. La conclusion de cette tendance, c'est que l'immobilier reste une valeur solide, mais plus automatique. La pierre demeure un actif rassurant pour les Français. Elle est moins volatile que certains placements financiers. Elle répond à un besoin concret, se loger, transmettre, préparer l'avenir. Mais dans le marché actuel, tous les biens ne se valent plus. Je vous l'ai dit, un bon emplacement, un bon DPE, un prix réaliste et peu de travaux deviennent des critères déterminants. À l'inverse, les biens présentant trop de défauts, doivent intégrer une décote. L'immobilier résiste donc, il résiste aux secousses, oui, mais il entre dans une phase de réalisme. Pour les vendeurs, ça veut dire accepter le prix du marché, parfois c'est pas évident, et pour les acheteurs, ça veut dire qu'il y a encore des opportunités. Et pour tous, ça confirme une chose, dans l'immobilier, la stabilité existe encore, mais elle se paye désormais au juste prix.
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1: Il est 13h.
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3: Bonjour à tous. Les pompiers mobilisés dans le sud de la France, 1200 hectares parcourus par les flammes, près de Marseille, dans l'Hérault et dans l'Aude. La végétation s'embrasse très vite sous les effets de la canicule, du vent et de la sécheresse. Une réunion interministérielle dédiée justement à la canicule et au feu. Le Premier ministre est à Marseille, où d'ailleurs une odeur de brûlé a donc envahi la ville en raison de deux incendies aux portes de la cité phocéenne. Déjà plus de 230 hectares de massifs forestiers sont partis en fumée. On se sent plutôt en sécurité en Europe. Dans une enquête publié hier, les trois quarts des Européens reconnaissent que l'Union Européenne est un lieu de stabilité dans un monde troublé. C'est plus qu'à l'automne dernier. Dans le détail, 75% des Français interrogés sont également d'accord avec cette idée. Elle a progressé de 14 points en 6 mois. Click, paye et c'est livré. Nouveau record pour les ventes en ligne. Chaque Français dépense en moyenne 4600 euros par an sur Internet, en passant 75 commandes au total. Ce sont les chiffres de l'année dernière dévoilés hier. Les consommateurs achètent principalement des équipements pour la maison et des vêtements ou encore des chaussures, et la seconde main gagne de plus en plus de terrain. Match renversant au Mondial de football mené par le Sénégal hier soir. La Belgique est parvenue à revenir au score en fin de match et à s'imposer dans les prolongations. Le score à l'arrivée, 3-2. Les Diables Rouges sont en 8e de finale. Ils affronteront l'un des pays hôtes, les États-Unis, vainqueurs de la Bosnie, 2-0. Les Anglais eux aussi ont renversé le match contre la République démocratique du Congo, qualifié grâce à un doublé d'Harry Kane dans le dernier quart d'heure. Ce soir, l'Espagne affronte l'Autriche, coup d'envoi à 21h. Et puis, fini les boîtes bien rangées dans les étagères. Sony vient d'acter la fin des disques physiques pour ses jeux sur PlayStation. À partir de janvier 2028, tous les nouveaux titres ne seront vendus qu'en version numérique, comme l'est d'ailleurs GTA 6 en précommande depuis une semaine. Une révolution qui risque de tuer le marché de l'occasion. À l'avenir, plus possible non plus de prêter un jeu. Voilà, c'est la fin de ce flash. Merci de l'avoir suivi.

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1: Il est 14h.
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3: Bonjour à tous. Les pompiers mobilisés dans le sud de la France, 1200 hectares parcourus par les flammes près de Marseille, dans l'Hérault et dans l'Aude. La végétation s'embrase très vite sous les effets de la canicule, du vent et de la sécheresse. Une réunion interministérielle dédiée justement à la canicule et au feu. Le Premier ministre est à Marseille, où d'ailleurs une odeur de brûlé a donc envahi la ville en raison de deux incendies aux portes de la cité phocéenne. Déjà plus de 230 hectares de massifs forestiers sont partis en fumée. On se sent plutôt en sécurité en Europe. Dans une enquête publié hier, les trois quarts des Européens reconnaissent que l'Union Européenne est un lieu de stabilité dans un monde troublé. C'est plus qu'à l'automne dernier. Dans le détail, 75% des Français interrogés sont également d'accord avec cette idée. Elle a progressé de 14 points en 6 mois. Click, paye et c'est livré. Nouveau record pour les ventes en ligne. Chaque Français dépense en moyenne 4 600 € par an sur Internet, en passant 75 commandes au total. Ce sont les chiffres de l'année dernière dévoilés hier. Les consommateurs achètent principalement des équipements pour la maison et des vêtements ou encore des chaussures, et la seconde main gagne de plus en plus de terrain. Match renversant au mondial de football mené par le Sénégal hier soir. La Belgique est parvenue à revenir au score en fin de match et à s'imposer dans les prolongations. Le score à l'arrivée, 3-2. Les Diables Rouges sont en 8e de finale. Ils affronteront l'un des pays hôtes, les États-Unis, vainqueurs de la Bosnie, 2-0. Les Anglais, eux aussi, ont renversé le match contre la République démocratique du Congo, qualifiée grâce à un doublé d'Harry Kane dans le dernier quart d'heure. Ce soir, l'Espagne affronte l'Autriche, coup d'envoi à 21h. Et puis, fini les boîtes bien rangées dans les étagères. Sony vient d'acter la fin des disques physiques pour ses jeux sur PlayStation. À partir de janvier 2028, tous les nouveaux titres ne seront vendus qu'en version numérique, comme l'est d'ailleurs GTA 6 en précommande depuis une semaine. Une révolution qui risque de tuer le marché de l'occasion. À l'avenir, plus possible non plus de prêter un jeu. Voilà, c'est la fin de ce flash. Merci de l'avoir suivi.

0: Sont plutôt en sécurité en Europe. Dans une enquête publiée hier, les trois quarts des Européens reconnaissent que l'Union Européenne est un lieu de stabilité dans un monde troublé. C'est plus qu'à l'automne dernier. Dans le détail, 75% des Français interrogés sont également d'accord avec cette idée. Elle a progressé de 14 points en 6 mois. Click, paye et c'est livré. Nouveau record pour les ventes en ligne. Chaque Français dépense en moyenne 4 600 € par an sur Internet en passant 75 commandes au total. Ce sont les chiffres de l'année dernière dévoilés hier. Les consommateurs achètent principalement des équipements pour la maison et des vêtements ou encore des chaussures et la seconde main gagne de plus en plus de terrain. Match renversant au Mondial de football mené par le Sénégal hier soir. La Belgique est parvenue à revenir au score en fin de match et à s'imposer dans les prolongations. Le score à l'arrivée, 3-2. Les Diables Rouges sont en 8e de finale. Ils affronteront l'un des pays hôtes, les États-Unis, vainqueurs de la Bosnie, 2-0. Les Anglais, eux aussi, ont renversé le match contre la République démocratique du Congo, qualifié grâce à un doublé d'Harry Kane dans le dernier quart d'heure. Ce soir, l'Espagne affronte l'Autriche, coup d'envoi à 21h. Et puis, fini les boîtes bien rangées dans les étagères. Sony vient d'acter la fin des disques physiques pour ses jeux sur PlayStation. À partir de janvier 2028, tous les nouveaux titres ne seront vendus qu'en version numérique, comme l'est d'ailleurs GTA 6 en précommande depuis une semaine. Une révolution qui risque de tuer le marché de l'occasion. À l'avenir, plus possible non plus de prêter un jeu. Voilà, c'est la fin de ce flash. Merci de l'avoir suivi.
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2: Bonjour les amis, merci d'être avec nous. Les rendez-vous de prestataire, je vous rappelle les amis, on vous donne des thématiques mensuelles et on essaye de répondre à un certain nombre de questions autour justement de la fabrique de la ville et notamment des usages et de la consommation même de la ville en termes d'inconfort. Par exemple, on va parler de l'été, mais c'est également les problématiques qui sont liées aujourd'hui aux bonnes pratiques pour tout ce qui touche aujourd'hui au bâtiment, que ce soit des acteurs publics ou des acteurs privés. L'inconfort d'été, ça va être la thématique de notre émission du jour. On va essayer de comprendre un peu mieux et essayer de répondre également à vos questions, comment adapter nos bâtiments à l'inconfort d'été, qui est une notion qui devient de plus en plus prégnante dans l'industrie immobilière. Pour en parler, nous avons les meilleurs experts du marché avec nous. J'ai le plaisir de retrouver sur le plateau Bertrand Hérault. Bonjour Bertrand.
3: Bonjour.
2: Merci d'être avec nous. Alors Bertrand, vous êtes directeur de la RSE de l'innovation chez Kaufmann & Broad.
3: Absolument.
2: Merci d'être avec nous. C'est important d'avoir votre retour en tant qu'expert du sujet. On a également Thomas Lemerle qui est avec nous. Bonjour Thomas.
4: Bonjour.
2: Merci d'être avec nous. Thomas, vous êtes responsable R&D chez Pouget Consultant et représentant du groupe de travail Confort d'été et d'Effinergie. Merci d'être avec nous parce que c'est un vrai sujet. Et d'ailleurs, quand on voit le climat qui fait à l'extérieur, on comprend pourquoi vous êtes là également.
4: Avec plaisir.
2: Merci de nous partager votre expertise. Également avec nous, on est très heureux de le recevoir. C'est Lionel Jacolin. Bonjour Lionel.
5: Bonjour à tous et toutes.
2: Lionel, vous êtes expert climat, secteur bâtiment à la Banque de France. Oui, ça s'invente pas, à la Banque de France, et vous allez nous expliquer pourquoi. C'est très important que vous soyez là et on est très honoré de votre présence. Merci d'avoir accepté l'invitation. Nous ne pourrions pas faire cette émission sans l'excellent Rodolphe Barrault. Bonjour Rodolphe.
6: Bonjour à tous.
2: Comment ça va?
6: Ça va, très bien.
2: Je suis ravi de vous retrouver. Alors Rodolphe, il est responsable référentiel et qualité chez Prestataire Certification. Un petit clin d'œil à nos amis Caroline, Justine, Anne, Karine et bien sûr, sans oublier, notre ami Hugo. Alors, l'inconfort d'été avec l'intensification des vagues de chaleur, les amis, ça devient un défi majeur pour les acteurs publics et privés et c'est donc un sujet également de santé publique et de bien-être dans l'habitat. Qu'on soit collectivité, promoteur, bailleur, aménageur, exploitant, entreprise, tous sont confrontés à la même question. Comment on va concevoir des bâtiments, comment on va les rénover et comment on va les rendre vivables et respirables, si je peux me permettre d'ajouter cela, avec toujours la même attractivité, conjuguer l'attractivité et la sobriété. Pas simple, hein. Pas simple du tout, face aux canicules à venir et donc également au niveau usage. On va parler également du confort thermique avec un sujet qui touche les usages et la qualité des occupants, l'attractivité des territoires, avec effectivement les problématiques bien évidemment, puisque la règle c'est toujours financier, c'est les coûts d'exploitation et de l'adaptation, la performance des bâtiments, bref, ainsi que la résilience au changement climatique. Alors, on parle beaucoup finalement du confort d'été, de l'inconfort d'été. Vous rappelez cette

0: cette phrase un peu punchline. On est passé de la passoire à la bouilloire. Vous savez, à la bouilloire thermique. Alors, je voudrais qu'on fasse d'abord un petit tour de table, si vous êtes bien OK, les amis, pour cela. C'est, j'aimerais savoir de quoi on parle. On va commencer par le général. Bertrand, on est passé de la bouilloire, enfin, de la passoire à la bouilloire. Et finalement, nous, on a quelques années de métier. Et c'est vrai que cette notion de l'inconfort d'été n'était pas aussi prégnante que les problématiques que posait l'hiver et le chauffage, par exemple. Ça devient une donne absolue. De quoi on parle, selon vous ?
1: Absolument. Il y a eu 30 ans de réglementation et de suivi pour un bâtiment moins énergivore. Et le sujet était d'abord les consommations de chauffage, puis les consommations d'énergie pour l'eau chaude sanitaire. On a cherché à réduire les consommations en termes de kilowattheure par mètre carré. Début 2020, une nouvelle réglementation est arrivée pour que l'on regarde également les niveaux d'émissions de CO2. C'est la RE 2020, réglementation environnementale 2020. Et le climat changeant également, cette réglementation introduit une notion de confort d'été. On parlait de logements qui doivent rester vivables. C'est encore mieux s'ils sont confortables, agréables à vivre. Et cette notion de confort d'été, elle doit se conjuguer avec le confort thermique que l'on a pu obtenir en hiver. Et donc, c'est très bien de ne plus avoir de passoire thermique, mais l'objectif est également d'éviter la bouilloire thermique et donc d'apporter un niveau de confort thermique, hygrométrique, qui est également très agréable pour le corps humain dans les périodes estivales et supportable dans les périodes extrêmes de canicule.
0: Et l'habitat, finalement, est en train de s'adapter complètement à cette nouvelle donne.
1: Exactement. La fabrication, la conception, la rénovation de logements adresse un double objectif, atténuer les émissions de carbone et dans le même temps, adapter les bâtiments pour qu'ils soient confortables. Et il faut garder à l'esprit que le bâtiment, ce sont des projets de temps long. Les bâtiments neufs que nous réalisons seront encore là en 2050, en 2100. Le climat moyen qu'ils connaîtront, ce ne sera pas le climat de 2026 avec les canicules estivales, mais c'est encore un autre niveau de stress pour le bâtiment et ses habitants. Le climat de 2050, le climat de 2100. Et donc l'objectif, c'est d'intégrer ces paramètres climatiques futurs qui seront moyens pour la durée de vie du bâtiment dans les objectifs de conception pour un mode de vie agréable pour le corps humain.
0: Bien sûr, bien sûr. Alors on va en parler d'ailleurs, on va développer. Lionel Jacolin, vous, la Banque de France, vous êtes lié bien évidemment à toutes ces problématiques puisque vous êtes un peu la ligne rouge qui définit quelque part le cadre réglementaire mais aussi la vision de l'ensemble des activités économiques. Parlez-nous un petit peu. D'abord, je voudrais préciser votre rôle à la Banque de France, qu'on comprenne bien pourquoi la Banque de France, justement, a créé ce poste très important, mais également le même avis sur comment comprendre ce phénomène aujourd'hui, ou cet inconfort d'été, qui est palpable, hein, qui est palpable pour tout le monde, hein, on l'a bien vu, avec une répétition d'épisodes de plus en plus rapprochés sur des canicules qui sont parfois extrêmement compliqué à vivre. Je rappelle juste qu'il y a une canicule il y a quelques années dans notre pays qui a fait plus de 15 000 morts en l'espace de 2 mois. Juste, donc c'est pas anodin et c'est pas anecdotique du tout. Toutes celles et ceux qui nous écoutent en savent quelque chose. Lionel.
2: Donc oui, moi au sein de la Banque de France, en fait, je travaille plus particulièrement sur l'indicateur climat. L'indicateur climat, c'est un indicateur qui a été lancé par la banque il y a 2 ans, donc en 2024. L'idée, c'était quoi ? C'était dans le cadre de des missions stratégiques de la banque. Une des missions, c'est accompagner les entreprises françaises. Donc justement sur cette prise de conscience, sur l'adaptation, aussi bien aussi également sur la transition, donc prise de conscience justement de la nécessité de l'ensemble des entreprises françaises de regarder effectivement ce sujet-là qui aura un impact potentiellement sur la viabilité économique. Et nous, en tant que Banque de France, on se propose effectivement de faire cet indicateur donc gratuitement pour les entreprises, pour leur permettre d'avoir effectivement un cadre, du moins des éléments pour leur dialogue presque nécessaire, j'ai envie de dire, avec leurs investisseurs, comme vous disiez tout à l'heure.
0: Vous êtes d'accord, on ne peut plus être structurellement finançable ou financé si on n'a pas intégré toute cette dialectique, cette narration, cette norme qui va s'imposer de plus en plus, ou qui est déjà d'ailleurs en train de s'imposer.
2: C'est ça, nous, à la Banque de France, mais même à la CPR, donc c'est l'autorité de contrôle prudentiel et de régulation, on constate effectivement que les banques, même les assureurs, prennent ces risques climatiques de plus en plus dans leur stress test ou dans leurs évaluations. Donc effectivement, c'est des questions qui seront posées ou qui se posent déjà, je pense, aux entreprises. Et donc effectivement, l'idée, c'est d'avoir, pour nous en tout cas, en tant qu'institution donc indépendante, de fournir cette première évaluation, ce premier constat pour les entreprises, pour leur donner des éléments sur leur activité, des choses qu'elles font déjà sans même s'en rendre compte, leur donner des éléments pour pouvoir dialoguer avec les investisseurs.
0: Est-ce qu'ils ont conscience justement de toutes les conséquences et des risques économiques sur les bâtiments, l'immobilier en lui-même, en sachant que l'immobilier, comme on le sait aujourd'hui, est un fort émetteur de carbone, et que effectivement dans l'usage également, on voit que les entreprises ont un rôle déterminant à jouer à ce niveau-là. Est-ce que vous percevez que les entreprises sont de plus en plus évangélisées, entre guillemets, sur ce type d'orientation?
2: Alors nous, ce qu'on constate avec les deux premières campagnes, oui, que l'on a fait en 2024-2025, déjà c'est une nette différence entre les sujets de transition et les sujets d'adaptation.
0: Mieux compris aujourd'hui ?
2: Les entreprises, en tout cas, sont beaucoup plus matures sur la transition. D'accord. Que sur l'adaptation. L'adaptation est arrivée après, en tout, oui, cas. Donc on voit nettement dans l'évaluation qu'on réalise, que quel que soit le secteur d'ailleurs, et quelle que soit la taille de l'entreprise, une différence sur le sujet de l'adaptation. Donc une nécessaire, à mon avis, prise de conscience qui doit être réalisée par les entreprises sur ces sujets-là. Donc c'est pour ça que je suis très content d'être ici.
0: Lionel, cette prise de conscience, pour qu'on précise bien, on a beaucoup d'entrepreneurs qui nous écoutent. D'ailleurs, 87% des acteurs de l'économie immobilière sont de la TPE, de la PME. Mmh. Autrement dit, nous n'avons pas, il faut être très honnête, les patrons de PME, de TPE, les mêmes infos, les mêmes organisations. Moi, j'aimerais bien avoir dans mon groupe un délégué climat et résilience éventuellement dans le truc, mais on n'en a tout simplement pas les moyens. Mmh. Donc on a besoin de vous à la Banque de France pour nous évangéliser, on a besoin de grands acteurs comme Kaufmann, on a besoin de prestataires, on a besoin des consultants aussi pour travailler là-dessus. Est-ce que, dans la disconnexion entre les grandes entreprises qui ont les moyens de réfléchir, qui sont staffées, capées d'ailleurs pour le faire, et le monde de la TPE, de la PME, y a-t-il ou pas une distorsion ? Est-ce que vous avez du recul là-dessus ?
2: Alors oui, il y a une différence de moyens qui est claire entre les entreprises du CAC 40 et une entreprise qui est de TPME.
0: C'est clair.
2: Ça, c'est OK. C'est ce constat, justement, qu'on a réalisé. Et c'est pour ça que l'indicateur, justement, est lié. Notamment sur les sujets d'adaptation, nous, on a mis en ligne, là, en début d'année, un outil qui s'appelle l'ODAC, donc l'outil de diagnostic pour l'adaptation au changement climatique. C'est un outil qui est gratuit et accessible à toutes les entreprises, donc y compris, okay, les TPE.
0: On peut y accéder par Internet.
2: Exactement.
0: On va donner l'adresse Internet, ouais, si vous voulez bien, sur le podcast. Donc,
2: C'est sur l'espace dirigeant. Alors, c'est sur
0: Espace dirigeant, comment on fait pour se connecter, je veux dire?
2: C'est sur le site de l'espace dirigeant, vous vous connectez. En fait, toute entreprise, effectivement, d'accord, peut accéder à son espace dirigeant. L'espace dirigeant, ça vous permet, effectivement, d'avoir aussi les données financières que réalise la Banque de France. Ouais, on fait de la cotation financière, ouais, depuis, ouais, 50 ans. Ouais. Mais on a rajouté, effectivement, en plus de ça, l'évaluation environnementale. Ouais. Ouais. Et notamment, cet outil qui va vous donner l'exposition des établissements de l'entreprise, suivant les trajectoires de la TRAC, donc c'est la trajectoire de...
0: Donc TPE, PME, j'y accède pareil.
2: Exactement.
0: Et je peux avoir les mêmes éléments. C'est, exactement, important ce que vous dites, pourquoi? Parce que souvent, la Banque de France, on ne soupçonne pas les services que vous proposez au monde de l'entreprise. Et c'est, exactement, très vrai. On a l'impression qu'on voit, on voit en la Banque de France une espèce de gendarme de la régulation qui nous tape sur les mains, etc., dès qu'il y a un souci. Mais au contraire, moi, j'ai eu affaire à la Banque de France pour un tas de services économiques. C'est ultra efficace.
2: Mm-hmm. C'est efficace. Le service qu'on s'appelle public de demain ou du mois d'aujourd'hui, en tout cas. On a plus justement ce côté de bâton. Voilà, on essaye de s'adapter aux besoins, enfin, compte des entreprises, notamment. Ouais.
0: Merci beaucoup. Alors justement, bon, le débat continue avec vous, Thomas. Alors Thomas, chez avec Pouget Consultant et Finergie. Alors on va parler d'indicateurs de mesure. Donc là, on va parler du DH. Ça veut dire quoi, le DH ?
3: Le DH, ça veut dire degré heure.
0: D'accord.
3: Et qu'est-ce que c'est ?
0: Alors ça mesure quoi ? Alors justement, le degré heure.
3: Ouais. Bah, déjà peut-être un peu d'historique. Avant le DH, il y avait un indicateur. Je ne sais pas si vous le connaissez. Non. Voilà, ça parle à personne.
4: Non.
3: Le TIC ou la TIC. Donc c'était en RT 2012.
0: D'accord.
3: Donc l'ancienne réglementation.
0: Ok. J'ai eu l'éthique, mais c'était pas.
3: C'était autre chose. Voilà.
0: C'était autre chose.
3: Donc c'était un indicateur qui fonctionnait pas bien, qui servait à pas grand chose. Et donc en 2020, il y a eu le DH qui est arrivé dans la nouvelle réglementation. Et donc de gré heure, le calcul il est assez simple. On va regarder heure par heure la température qu'on ressent dans le logement. Donc par exemple, on peut ressentir 31 degrés dans le logement versus une température de confort qui par exemple va être de 26 degrés. Et donc on va faire la différence entre les deux. Donc 31 moins 26, ça nous fait 5 degrés heure, la fatigue du matin, 5 degrés heure. Et on va faire ce calcul sur toutes les heures de l'année. Et ensuite, on va faire une somme.
0: Ah, vous faites une moyenne, en fait. Vous faites c'est un peu une règle de 3, quelque part.
3: C'est pas une moyenne, c'est une somme. Et donc, on va faire le calcul sur toutes les heures de l'année.
0: Et l'objectif ?
3: Et l'objectif, c'est de ne pas dépasser un certain seuil. Voilà.
0: Un exemple pratique, c'est possible ?
3: Un exemple pratique. Donc, il y a deux seuils en RE 2020. Il y a le seuil bas qui est à 350 degrés heure. Donc, si on est en dessous, on considère que notre bâtiment, il est très confortable.
0: En termes de confort thermique.
3: Voilà.
0: D'accord.
3: Et on a un seuil haut en logement collectif ou en maison qui va être à 1250.
0: Ah la vache, et ça arrive ?
3: Ça arrive surtout sur les projets de l'arc méditerranéen. Donc, ce qu'on appelle la zone H3.
0: H.
3: H3, donc c'est la France est découpée de manière assez grossière en 8 zones climatiques en RE 2020. Et donc on a les deux zones du sud, H2D et H3, qui sont l'arc méditerranéen, où on est systématiquement ou très souvent au-dessus de 1250 degrés heure. Donc là...
0: Mais c'est insupportable.
3: Là on est obligé...
0: On est sur des températures ressenties à plus de 30 degrés là.
3: Oui, du coup, ça implique d'avoir plusieurs heures, plusieurs heures dans l'année à 30, 32 degrés dans le logement, ce qui implique qu'on est au-dessus du seuil réglementaire.
0: Ah ouais, c'est... Et justement, vous avez dit que le TIC a été remplacé par le DH, on est d'accord ?
3: Oui, c'est bon. Ça.
0: Donc, est-ce qu'il est efficace ?
3: Ce DH ?
0: Oui, objectivement. Parce que vous nous avez dit, je reprends vos mots, que le TIC, il servait à rien. Bon, et la RE 2020 a introduit la mesure DH, on est d'accord
3: oui,
0: là-dessus.
3: C'est bien. Ça.
0: Cette mesure DH aujourd'hui, est-ce qu'elle est compatible aujourd'hui avec les usages et elle est suffisante? Autrement dit, cette réglementation-là est-elle suffisante?
3: On va dire qu'on a fait une bonne première marche, une bonne étape. Il y a beaucoup encore d'imperfections
0: d'accord.
3: dans ce
0: Mais pour
3: calcul.
0: Vous, c'est quand même positif.
3: C'est surtout positif sur l'arc méditerranéen, où là, on voit que les conceptions de projets neufs changent.
0: D'accord. Elle change, ça veut dire que grâce à ces mesures, alors je parle en présence du promoteur, on adapte les modes constructifs, il faut bien qu'on sache de quoi on parle,
3: oui.
0: en fonction du territoire et du climat, voire même de la géologie du territoire.
3: Je dirais pas forcément les modes constructifs, mais plutôt les solutions passives utilisées.
0: Très juste.
3: Pour limiter l'inconfort d'été.
0: Très juste.
3: Donc ça va être par exemple des brasseurs d'air. Ou des volets très performants.
0: Bien sûr, bien sûr. Et merci. On voit que vous êtes consultant hein, dans le truc. Il faut être très précis avec vous. Question un peu tartine à la crème. C'est quoi les principales causes de surchauffe?
3: Les principales causes de surchauffe, ça
0: bon,
3: va être...
0: Le climat, c'est sûr, mais bon, d'accord.
3: Ça va être essayer de limiter les apports de chaleur. Donc la chaleur dans un logement, en fait, elle rentre surtout par les fenêtres. Si on ferme pas ses volets l'été, c'est comme si on avait un radiateur qui chauffait alors que c'est la canicule. Donc c'est un non-sens en fait. Et donc c'est sur ce point qu'il faut travailler en priorité.
0: En fait, il faut réfléchir la chaleur au lieu de l'emmagasiner.
3: Réfléchir la chaleur.
0: On réfléchit, on renvoie.
3: Oui, il faut empêcher qu'elle rentre dans le logement.
0: Ouais.
3: Donc ça va être travailler sur des bonnes occultations performantes.
0: Ouais. Mais alors là, franchement, il faut travailler les usages et les tutos là. Moi, chez Effinergie, je propose qu'on fasse des tutos en disant aux gens, faut fermer les volets.
3: Bah, c'est pour
0: parce
3: ça que
0: ce que font les gens, c'est aujourd'hui pleine lumière, on ouvre et on surchauffe. Quoi.
3: C'est pour ça que chez Pouget, on travaille beaucoup sur la maîtrise d'usage. Et on dit souvent, lorsqu'on fait des formations, c'est que le confort d'été, ça dépend autant du bâtiment que de son utilisation par les occupants. Parce qu'on a beau mettre un bâtiment très très performant, mais si les occupants l'utilisent mal, après ils vont aller se plaindre.
0: C'est très clair. Rodolphe, les opérations qu'on certifie, Est-ce que ça fait partie du cadre? Bien évidemment. C'est sûr. C'est intéressant. Je voudrais que vous nous expliquiez pourquoi c'est important d'ailleurs. Vous interveniez, papa. C'est franchement, ça devient. On devrait vous prescrire comme la sécurité sociale, mon cher Rodolphe.
1: Allons-y.
0: non, franchement, mais c'est hyper important parce qu'en fait, vous donnez un peu comme d'ailleurs fait notre ami Lionel quand il donne les règles de fonctionnement à des entreprises qui découvrent finalement et qui savent pas comment s'y prendre. Vous leur permettez effectivement de se repérer dans l'espace de l'inflation réglementaire et normative. Hein, faut quand même le dire. Comment ça se passe? Je veux dire, on observe climat par climat, territorialité par territorialité, comment ça se passe?
4: Alors, en fait, le principe même de la certification est lié à la thématique de l'inconfort d'été, et on parle bien de l'inconfort d'été, parce que souvent on dit le confort d'été, mais aujourd'hui on est plus sur de l'inconfort d'été, puisqu'on a de plus en plus de périodes longues, on va dire, d'inconfort dans les logements.
0: Donc quand on parle de bouilloire, on a raison, quoi.
4: Exactement. Le rôle de la certification, c'est effectivement d'être le lien et le liant de tous les différents organismes, que ce soit les institutionnels qui peuvent être un peu les donneurs d'ordre, en disant, bah voilà, ce qu'il faut faire, ce qu'on vous demande de faire à vous, maître d'ouvrage. Donc là, après, on a les maîtres d'ouvrage qui doivent effectivement répondre aux demandes des institutions ou des pouvoirs publics directement, pour pouvoir répondre à l'adaptation climatique, notamment liée à l'inconfort d'été. On a tous les bureaux d'études qui sont spécialisés pour mettre en œuvre et répondre en réalité à ces directives-là. Et après, vous avez le certificateur qui vient regarder, contrôler et justifier de l'atteinte de tous ces objectifs. Comme disait Thomas tout à l'heure, on était... Depuis une trentaine d'années, effectivement, on s'occupait, on va dire, de l'inconfort d'hiver et de se prémunir, en fait, des périodes de froid. Et on a beaucoup isolé les bâtiments, je parle d'un point de vue thermique. Et parfois, effectivement, le revers de la médaille, c'est que les bâtiments qui ne ventilent pas assez avec cette surcouche d'isolation thermique font qu'aujourd'hui, on a un inconfort d'été. Et évidemment, les réglementations aussi, par le biais des certifications qui apportent la valeur ajoutée, le retour d'expérience dans ce domaine-là, et on travaille avec beaucoup d'organismes pour faire évoluer les réglementations. Donc, on est passé de la RT 2012 à la RE 2020 en tenant compte, effectivement, à la fois d'une performance énergétique, mais de mieux ventiler aussi les logements pour gérer cet inconfort d'été et ne pas garder la chaleur une fois que le chaud est rentré dans les logements. Et donc, en fait, la certification répond au travers de plusieurs thématiques, parce que ce que disait Thomas est tout à fait juste, il faut gérer l'inconfort d'été de façon passive. Parce qu'on pourrait, alors il y a des endroits hein, où...
0: C'est-à-dire, précisons.
4: En réalité, on pourrait très bien répondre à l'inconfort d'été, on met de la clim partout, on allume à 21 degrés,
0: ah oui, mais là,
4: et puis on a réglé le problème.
0: Ouais,
4: mais là, en réalité, ouais. On va régler le problème 10 minutes, et puis après on va le payer d'ici,
0: oui, parce que,
4: d'ici 15 ans.
0: C'est comme
4: parce
0: un frigo,
4: que
0: le frigo ça fait du chaud, pourquoi pas du froid, pour que ça passe du
4: on
0: chaud.
4: On sait très bien que le clim, bilan carbone émettre, de la voilà. climatisation n'est pas du tout la solution, donc il faut des solutions passives, mais qui sont multiples. Ça peut être effectivement l'apport de protection solaire, ça peut être aussi sur le réfléchissement des matériaux, hein, ce qu'on appelle l'albédo des matériaux, sur
0: donc la
4: couleur des matériaux.
0: Même du bâtiment.
4: La conception même, ça peut être l'apport lié à la biodiversité. Si vous mettez de la végétalisation dans les centres-villes, on s'aperçoit qu'en centre-ville, on peut réduire de 6-7 degrés directement en mettant des arbres et en instaurant de la biodiversité. Ça peut être aussi les toitures végétalisées qui permettent de réguler. Donc, il y a beaucoup de thématiques qui rentrent en ligne de compte pour gérer cet inconfort d'été et les référentiels de certification.
0: Donc voilà, ça a été critérisé.
4: Exactement, permettent de répondre avec plusieurs critères à ces sujets-là et évidemment garantissent à l'arrivée, par le biais des certifications, l'atteinte de ces résultats pour répondre à l'inconfort d'été notamment.
0: Merci pour toutes ces précisions. Je vous propose qu'on passe à un autre sujet qui est celui de construire aujourd'hui les bâtiments de demain. Alors ça fait très communication de dire ça. On pourrait même le mettre dans le titre, dans le rapport annuel aux actionnaires. Non, je plaisante. Construire, on sait que combien 80% de ce qui nous entoure sera toujours là en 2050. En
4: ouais.
0: 2050. Hein, même plus, même un
4: le
0: peu
4: renouvellement
0: plus
4: du parc, c'est 2% le logement neuf. C'est 2% ouais. par an le renouvellement du parc.
0: Absolument. Et d'ailleurs,
4: années.
0: En France.
4: Les bonnes années, oui.
0: En France, il y a une catastrophe une catastrophe structurelle et qui est un vrai sujet qui a touché bien sûr le monde de la promotion immobilière, dont le marché s'est réduit de moitié, faut juste le dire hein, quand même. Hein. Il y a des régions où il y a 60% de moins de production de logements neufs. Donc inutile de vous dire que une très grosse moitié de promoteurs immobiliers qui n'ont pas su s'adapter, ils ont été fichés à la Banque de France parce qu'ils ont mis un pied à terre et certains ont été liquidés, j'en connais beaucoup. Bon. Et c'est vraiment pas drôle parce que sans les promoteurs, on ne peut pas aujourd'hui équilibrer le rapport de la pression du logement entre l'ancien et le neuf, etc. C'est un vrai sujet et c'est un sujet sur lequel je me bats, mais tu le sais Bertrand, depuis des années, on porte cette parole. On va fonder beaucoup d'espoir sur le Jean Brun, bien sûr, on va fonder beaucoup d'espoir parce qu'entre ça et rien, on va se contenter du Jean Brun, mais il y a un vrai sujet. Comment on fait quand on s'appelle Kaufmann, donc question à Bertrand, pour intégrer des enjeux dans lesquels on se dit, c'est un peu schizophrénant d'ailleurs quand on y réfléchit, on se dit, faut que je construise, mais en même temps, il faut peut-être que je réversibilise, ou peut-être que je pense que l'usage de ce que je fais maintenant avec la temporalité, parce qu'en moyenne, une opération, il faut compter 6-7 ans, en moyenne, ça aussi c'est un vrai sujet, la temporalité, pour pouvoir m'adapter aux usages de demain. C'est quoi les enjeux? Si on devait résumer de façon même philosophique, comment le nouveau promoteur New Generation va s'adapter à tous ces bouleversements?
1: La question est très bien posée. Le promoteur nouvelle génération, quand il s'intéresse d'abord à un site, un terrain, la matière première du promoteur, c'est le foncier. Il ne regarde pas seulement des critères de constructibilité de ce terrain, mais il étudie aussi l'exposition, la résilience potentielle du foncier à des risques climatiques. Parmi les risques climatiques, on peut retrouver les sujets d'inondation, de remontée de nappe phréatique, de recul du trait de côte, d'exposition aux feux de forêt, et évidemment le sujet d'exposition aux sécheresses ou aux périodes de canicule, vagues de chaleur. Donc la qualification du foncier, elle intègre ces paramètres. Et le promoteur nouvelle génération, il a dans ce défi à relever, qui est accessoirement extrêmement intéressant, il a beaucoup plus d'informations aujourd'hui que ce que le promoteur d'il y a 50 ans avait. Aujourd'hui, on connaît beaucoup mieux les modélisations du climat.
0: Mais c'est plus complexe.
1: C'est plus complexe. On peut aussi trouver que ça rend l'exercice de conception de projet intéressant.
0: Le profil des promoteurs aujourd'hui, intellectuellement, techniquement, financièrement, est nettement supérieur à ce qu'il était.
1: En tout cas, il faut intégrer ce bagage de compréhension du dérèglement climatique et puis intégrer à la qualification des fonciers des terrains les paramètres d'exposition, de résilience aux aléas climatiques, dont les vagues de chaleur. Ça, c'est une étape qui est intégrée dans le processus de qualification des terrains. Et en fonction de ces diagnostics préliminaires, certains risques sont rédhibitoires. En général, ils sont assez cadrés par les différentes réglementations. Et puis, les spécificités du foncier au regard des enjeux d'adaptation au changement climatique vont intégrer, influer les premières orientations de conception.
0: Alors, question. Quand on parle de conception, on parle aujourd'hui d'innovation. On parle de fabrication hors site, avec aujourd'hui la capacité à produire mieux, plus court, dans des délais raisonnables, avec une meilleure appréhension du public, parce qu'on sait qu'on a malheureusement on fait face. Et notamment les élus locaux vous le disent hein, tous les jours, à un refus catégorique de la population à avoir la grue en face de chez soi ou des travaux. Ce qui est intéressant, c'est que ce sont les mêmes qui, le vendredi, chez le maire, leur demandent une place à la crèche, mais elle n'est pas construite parce que l'immeuble ne va pas se construire en face, etc., etc. Donc, c'est compliqué quand on est promoteur aujourd'hui d'essayer de travailler dans ce sens-là. C'est pour ça que la concertation a pris une place chez vous très importante, ça je le sais.
1: Absolument.
0: Et c'est vachement bien parce que vous avez réduit depuis des deux tiers les recours possibles sur les opérations. Donc, quelque part, la vitalité démocratique permet de partager mieux l'expérience. Donc, je pensais au hors-site, aux structures bois, aux circuits courts avec l'économie circulaire, mais également à des solutions techniques intelligentes avec de l'intelligence artificielle, la possibilité d'utiliser aujourd'hui une technologie qui commence à vraiment se développer. La question que je vous pose, c'est dans ce kaléidoscope de plein de solutions qui créent une émulation, ça va pas être simple quand on s'appelle Kaufmann de faire les arbitrages économiques et techniques.
1: Il y a je me permets un petit contre-pied, mais dans ces phases de conception, il y a une sorte de pyramide de bonnes solutions dans la boîte à outils. Et avant d'aller dans les choses peut-être extrêmement techniques ou très innovantes, il y a le bon sens, le pragmatisme, la connaissance précise du site, du territoire et des solutions qui sont frugales. Et en premier lieu, en conception, l'intelligence de conception, c'est de mobiliser, d'optimiser ces leviers. La première famille de solutions pour participer à la résilience des bâtiments que nous concevons, c'est ce qu'on pourrait appeler les solutions fondées sur la nature. Et là où on parle très vite de matériaux, de solutions techniques, de modes constructifs ou de technologies...
0: C'est ça qu'on appelle le biomimétisme ?
1: Alors, le biomimétisme peut rentrer dans cette famille, s'inspirer de la nature pour décliner des solutions au projet. Il faut souligner qu'à chaque fois qu'un promoteur fait un bâtiment, en tout cas c'est le cas de Kaufmann & Broad, il fait aussi un jardin. Nous réalisons autant de jardins que de bâtiments. Le jardin, il n'est pas nécessairement technologique, il peut l'être aussi un petit peu, mais il recèle énormément de solutions pour rendre le projet dans son ensemble, bâtiment, espace extérieur, très agréable à vivre et particulièrement résilient aux différents aléas climatiques et notamment les vagues de chaleur. On pourra développer les solutions, mais s'inspirer de la nature pour concevoir des espaces extérieurs extrêmement résilients qui vont participer au confort thermique, à la qualité hygrométrique du site, accessoirement à la signature architecturale et paysagère du projet, sont un gisement de solutions extrêmement fondamentales, bien avant d'aller sur les notions technologiques. La deuxième famille de solutions sont plutôt des solutions qu'on pourrait qualifier de frugales, très peu consommatrices d'énergie, avec des systèmes techniques qui sont simples. Thomas évoquait les brasseurs d'air, par exemple, qui permettent de ventiler et de participer au confort d'un logement.
0: Un brasseur d'air, c'est pas de la BMC. Un brasseur d'air, je comprécise pour...
1: Un brasseur d'air, c'est ce qu'on retrouve dans certains pays tropicaux lorsqu'on voyage. C'est simplement une pale de ventilateur qui est souvent fixée au plafond et qui rend une température un peu plus élevée, agréable.
0: Mais c'est un ventilateur.
1: C'est un ventilateur.
0: Mais ce ventilateur, il est alimenté par de l'électrique.
1: Absolument, mais c'est un moteur qui consomme vraiment peu au regard de la valeur ajoutée que ça apporte, et c'est sans commune mesure avec la consommation d'une climatisation.
0: Vous avez raison, mais ça va mieux en le disant. C'est-à-dire qu'en fait, on utilise des brasseurs d'air alimentés par de l'électricité. On est d'accord. Oui, avec la petite molette là qu'on...
1: Alors, ils sont plus comme ça, mais c'est la même technique.
0: Voilà, quand j'allais au Mexique, j'adorais ça, c'est un truc, etc. Et puis, voilà, pour les amateurs de cinéma, il y a dans Indiana Jones et le Temple Maudit, il se bat contre un mec qui se fait alpaguer
1: au ventilateur.
0: Non, c'est-à-dire que la consommation, le poids carbone, l'utilisation de l'énergie du brasseur d'air est ultra maîtrisé par rapport à ce que les effets positifs, c'est ça?
1: Absolument. Ça rentre dans la famille des solutions qu'on peut qualifier de frugales, auxquelles on adjoint la famille des solutions passives. Quand on a bien conçu les espaces extérieurs, on commence à s'intéresser au bâtiment, d'abord par la teinte de ses façades. Vous n'aurez pas le même ressenti thermique dans un bâtiment qui est fait de briques ocre qui absorbe énormément de chaleur, plutôt que de teintes claires qui vont réfléchir...
0: L'ocre, dans les pays méditerranéens, on comprend pourquoi, effectivement, c'était utilisé.
1: Exactement. Teinte claire réfléchit l'énergie du soleil. C'est exactement ce que l'on souhaite faire lorsqu'on conçoit un bâtiment, alors qu'une teinte foncée, les briques très pourpres, par exemple, ou les bardages sombres, vont emmagasiner la chaleur et rendre le logement moins confortable.
0: Dans les pays du Maghreb ou en Grèce, où on voit les trucs blancs, vous savez, c'est de la chaux, comme de la chaux blanche, etc.
1: C'est pour se protéger.
0: Bien sûr. Ou même d'aller dans le désert, de voir les Touaregs habillés en blanc, effectivement, pour réfléchir. Juste une question. Est-ce qu'on peut concilier, Bertrand, de manière objective, tous ces impératifs environnementaux avec un modèle économique? Parce qu'on sait que sans modèle économique, c'est pas viable. Est-ce que ça peut être viable économiquement?
1: Là aussi, il y a un alignement de performance des solutions. Les solutions les plus frugales, basées sur la nature, sont celles qui sont aussi les plus économiques. On peut rendre un projet beaucoup plus performant en densifiant, massifiant la plantation d'arbres feuillus au sud des façades qui laisseront passer la lumière en hiver et qui constitueront un masque et un ombrage idéal pour le logement. En conciliant cela avec la performance économique du projet, et même au-delà, avec une signature paysagère et architecturale, avec une perception de qualité pour les bâtiments
0: quoi, et les habitants. Une perception du beau, par exemple.
1: Exactement, le beau qui peut aussi passer par la nature, conjuguée avec la façade du bâtiment. Et on est vraiment sur ces notions de meilleure conception, très tôt dans le projet, des espaces extérieurs avec le bâtiment. On parle de système bâti paysage dès les phases initiales de conception. Et ça, c'est nouveau dans la génération.
0: Donc, ce qu'on dit, pour bien résumer, c'est que on peut trouver son modèle économique. Donc, c'est adapté, indépendamment du fait qu'il est nécessaire, même impératif, de s'inscrire dans cette démarche environnementale proactive. Bien évidemment, c'est Nietzsche qui disait que le beau est peut-être un élément du bien. Et c'est bien que dans le bien, on peut dire le bien, et le bien immobilier, bien évidemment, aussi, pourquoi pas. On le voit de plus en plus, d'ailleurs, dans les nouveaux usages. Thomas, chez Pouget, moi, j'ai envie de poser la question au consultant que vous êtes. J'aimerais qu'on refasse un chapitre sur tout ce qui est solutions passives dont a parlé Rodolphe, les erreurs fréquentes de conception, ainsi que les leviers qui seraient les plus efficaces de cette phase projet, justement. Est-ce que vous pouvez nous en dire plus sur ces éléments-là ?
3: Je pense que la plus grosse erreur de conception, c'est d'utiliser le moteur de la réglementation, donc en construction neuve, ça va être la RE 2020, comme un outil de conception. C'est pas un outil qui a été adapté et créé pour faire la conception des projets. Donc nous, on préfère utiliser des grands principes qu'on utilise pour traiter le confort d'été, plutôt que le moteur RE 2020, qui a une bonne première marche, mais qui est loin d'être parfait.
0: Bien sûr. En fait, ça veut dire que quelque part, si je reprends vos propos, vous allez même plus loin que l'Aéro 2020, quoi.
3: Oui, et c'est ce que propose...
0: Dans la réflexion, vous dites que c'est bien, mais vous vous arc-boutez pas d'un point de vue réglementaire uniquement là-dessus, mais vous allez plus loin dans la démarche. Il y en a beaucoup qui le font. Hein.
3: C'est ce que propose Effinergie dans son label sur l'Aéro 2020 aussi, où sur les trois quarts nord de la France, ils imposent un degréeur deux fois plus ambitieux que celui de la réglementation.
0: En fait, l'idée des Effinergie, c'est finalement de devancer la réglementation.
3: C'est ça, c'est de préfigurer la future réglementation et d'imposer que tous les bâtiments construits sous le label Effinergie soient confortables en été.
0: Ça, c'est quoi les leviers les plus efficaces dans une phase projet, selon vous ?
3: Du coup, nous, on se rattache à chaque fois à trois grands principes. Le premier, ça va être limiter les apports de chaleur. Le deuxième, surventiler la nuit quand il fait plus frais dehors. Et le troisième, mettre des brasseurs d'air pour baisser de 3 à 4 degrés la température ressentie.
0: Un brasseur d'air, sérieux, ça fait baisser de 3 degrés.
1: Absolument, c'est la température ressentie. C'est pour ça qu'on dort beaucoup mieux quand il fait très chaud avec un ventilateur. Et lorsque c'est intégré à la pièce, que ça démarre automatiquement, c'est une solution qui participe beaucoup au confort d'été. C'est pas pour rien que c'est un système assez standard dans beaucoup de pays un peu plus au sud que le nôtre. Et donc, on les retrouve en particulier maintenant de manière quasiment standard sur l'arc méditerranéen, voire au-delà.
0: Lionel, vous, la Banque de France, je vous appelle la Banque de France, mais ça
2: je
0: doit
2: suis,
0: être ça.
2: Je ne suis pas tout seul à la Banque de France.
5: Ça doit être très sympa.
0: Quand vous entendez toute cette richesse, toute cette innovation des promoteurs affûtés, ingénieux, qui ont compris les innovations, qu'on voit des consultants et nos experts, les certificateurs, vous dites quoi ? Vous dites la France a un incroyable talent, c'est...
2: Oui, mais c'est ce que je dis.
0: Parce que quand je vois votre mission, vous vous dites, là, je suis bien parce que je suis porté par une vraie intelligence collective.
2: Oui, mais c'était ce que je disais tout à l'heure, et c'est notre intuition, c'est-à-dire que une bonne partie des entreprises en France font déjà des choses, hein, d'accord. Elles l'ont pas forcément mis en mots, elles l'ont pas forcément.
0: Elles sont comme Monsieur Jourdain, elles font de l'innovation sans le savoir. Quoi.
2: Exactement. Pas forcément affiché, etc.
0: Non, c'est vrai. Il y a des pratiques parfois de bon sens.
2: Exactement. Et c'est souvent ça.
0: Voilà. Quand vous arrivez, on vous dit mais c'est génial ce que vous faites. Ah bon, ouais, bah moi je fais ça. Voilà, je trouve ça intéressant. Ouais.
2: Bah nous, typiquement, ce qu'on dans notre évaluation, c'est ça qu'on va regarder. C'est déjà effectivement cette prise de conscience qui existe ou qui n'existe pas. Et après, de regarder un peu les plans d'adaptation, donc notamment les solutions qui sont mises en œuvre, les solutions justement fondées sur la nature. Enfin, c'est exactement ces sujets-là qu'on essaie d'évaluer effectivement au sein des entreprises pour voir donc quel niveau de maturité effectivement elles sont arrivées. Quoi.
0: Alors, on va parler maintenant, si vous voulez bien, dans la dernière partie de notre émission, de l'adaptation du parc existant et des défis qui nous attendent, pour le dire. Rodolphe, on l'a dit tout à l'heure, 80% des bâtiments existent déjà, hein. Il n'y a pas de doute. L'existant, ça va constituer, alors il faut être très clair, ça va constituer l'enjeu essentiel des sociétés modernes, hein, mais également du business, hein, faut quand même le dire. Ça va nourrir toute une industrie, la régénération urbaine, ainsi que la mise en place d'indicateurs pour objectiver la performance. De quoi on parle exactement? Et comment vous voyez finalement s'arc-bouter cette prochaine décennie qui va être décisive pour la ville?
4: Oui, qui sera même plus qu'une décennie, parce que quand on sait l'état du parc à rénover en France, qui est gigantesque.
0: Il y a 50 ans de chantier. Enfin, moi, à chaque fois, je prends le truc, je dis souvent, c'est le marché du siècle.
4: Oui, c'est vrai, mais parce
0: c'est
4: que
0: c'est le chantier du siècle.
4: Ça fait effectivement que ce soit les pouvoirs publics, il y a une quinzaine d'années, ont déjà porté le sujet en disant qu'ils allaient rénover 700 000 logements par an, et puis on était plutôt sur une courbe de 150 à 200 000, même si on a quand même une accélération un peu aujourd'hui. La problématique, elle va même au-delà de ça, c'est que si on prend par exemple le parc du logement social, on a plus de 60% des occupants en 2030 qui auront plus de 65 ans. Et on sait que le sujet de l'inconfort d'été est encore plus compliqué à gérer lorsqu'on est une personne âgée. Donc la problématique, elle est effectivement fondamentale et sociétale, parce que on peut aller jusqu'à avoir des bâtiments qui soient inhabitables. Parce que, comme le disait Bertrand, la crise qu'on connaît aujourd'hui en 2024, 25, 26, avec les difficultés, on va dire saisonnières qu'on connaît, vont s'accélérer, s'accentuer, et les périodes de chauffe vont être de plus en plus longues et de plus en plus fortes. Donc, si on ne rénove pas les logements, parce que depuis tout à l'heure, on parle effectivement de la RE 2020 sur les technologies, les solutions passives, etc., pour le logement neuf. Mais le logement neuf, c'est ce qu'on disait, c'est 2% de renouvellement, les bonnes années, 2% du renouvellement du parc. Donc en réalité, le vrai sujet dont on parle ce matin, il est sur la rénovation des bâtiments. Et pour ça, il faut des indicateurs. Donc il faut, comme on en parlait tout à l'heure avec la Banque de France hors antenne, c'était déjà de pouvoir identifier de quoi on parle, l'état du parc. Alors on sait que l'état du parc, on a fait beaucoup de diagnostics, mais d'un point de vue thermique, d'un point de vue d'un confort lié à l'inconfort en hiver. Mais aujourd'hui, effectivement, et de plus en plus, les bailleurs, les promoteurs s'intéressent à cet inconfort d'été, parce qu'ils ont les retours des occupants immédiats. Lorsque on arrive, on va dire, de début mai jusqu'à fin septembre, et dans certaines régions, même, comme on disait, sur l'arc méditerranéen, des régions où ça dure encore plus longtemps, on a le retour immédiat des locataires qui disent « on n'en peut plus, on est sur des bouilloires thermiques ». Donc on s'en va sur des logements qui peuvent être inhabitables. Donc l'urgence, elle est vraiment sur la rénovation. Donc on a besoin d'indicateurs pour pouvoir demain identifier une future réglementation, que ce soit thermique et carbone, parce que les réglementations thermiques, Thomas pourra en appuyer, elles sont datées. On a des réglementations qui sont vieillottes, qui sont obsolètes, qui ne répondent pas à l'urgence en fait climatique sur la rénovation. Donc on a besoin d'indicateurs forts.
0: Là, c'est appelé à évoluer, on est d'accord.
4: Alors c'est appelé à évoluer. Il y a des groupes de travail qui tendent à effectivement proposer des labels un peu l'équivalent du plus et moins qu'on a connu pour la RT 2012, à l'appliquer sur le logement rénové. Mais évidemment, il va y avoir le problème du financement. C'est parce que aujourd'hui, les 700 000 logements qu'on nous promettait rénover, qui n'ont pas eu lieu, c'est surtout un problème de financement. C'est qui finance? Qui finance, parce que sur le parc logement social, on sait que ce serait le bailleur, mais il n'a pas forcément les moyens financiers. Lorsqu'on est sur du syndic de copro, vous connaissez très bien le sujet, c'est qui paye aujourd'hui, les gens n'ont pas forcément les moyens. Mais à force de reculer le problème, à un moment donné, l'échéance, elle arrive. Et ça va être de plus en plus compliqué. Donc on a besoin d'indicateurs forts, rapides et efficaces pour pouvoir rénover au plus juste les logements, qu'on ne dépense pas l'argent de façon inutile ou au mauvais endroit, parce qu'on s'aperçoit que les indicateurs n'étaient pas les bons, on n'avait pas les bons résultats, et que dans 15 ans, finalement, il faut recommencer parce qu'on n'est pas adapté au changement climatique. Donc, il y a des groupes de travail qui existent avec des consultants, beaucoup de structures qui s'organisent autour de ça, mais nous aussi, en tant que certificateurs, on est dans tous ces groupes de travail puisque la certification a pour volonté de porter des solutions techniques qui sont au-delà du réglementaire, comme on le disait tout à l'heure avec le label et Finergy. Le certificateur, c'est effectivement un moteur qui permet aux différents maîtres d'ouvrage d'aller au-delà du réglementaire. Mais changeons déjà la réglementation existante pour l'adapter et avoir une réponse forte à l'adaptation climatique, parce qu'on s'en va quand même sur quelque chose de catastrophique avec des logements qui seront inhabitables dans quelques années si on reste comme ça.
0: C'est très clair. On peut pas être plus clair. Hein. Merci. Là, c'est... Mais je pense aux élus qui nous écoutent et aux politiques. Hein. On est en pleine crise du logement. Il y a eu une modification du texte du Jeanbrun qui a réintroduit 700 000 passoires thermiques, vous le savez, ça, hein, ouais. Sur le marché. Il fallait le faire, de toute façon, puisque les professionnels ont salué l'action. Mais ça n'affranchit pas les propriétaires comme l'industrie de faire les travaux qui correspondent pour le bien-être des habitants. Il faut savoir que l'habitat dégradé est un vrai sujet, non seulement de dignité également du logement, mais de décence tout court, bien évidemment. Thomas, les actions les plus efficaces en matière de rénovation, est-ce que, très franchement, on peut améliorer le confort d'été sans engager de lourdes opérations? C'est le vrai sujet. Hein. C'est-à-dire qu'aujourd'hui, quand on fait des calculs en régénération urbaine sur des mises en place de solutions curatives pour justement améliorer le confort d'été, l'inconfort d'été, des fois c'est pas simple et ça coûte parfois un bras. Hein. Donc voilà, question le point de vue du consultant et si vous avez 2-3 tuyaux à la limite des leviers qu'on peut mobiliser pour convaincre les investisseurs d'y aller, on vous écoute.
3: Et du coup le problème est posé, mais la bonne nouvelle c'est que les solutions elles existent.
0: Ça c'est une bonne nouvelle, voilà.
3: Elles sont connues de tous et finalement, elles sont assez rudimentaires pour traiter le confort d'été. Et le principal, ça va être des bons volets, des bonnes occultations pour se protéger du soleil. Et les critères les plus importants, il y en a deux. Ça va être une occultation qu'on a envie de fermer la journée sans être dans le noir complet. Donc c'est une occultation qu'on peut un petit peu incliner avec des lames inclinables,
0: des persiennes. Mais c'est ce que les pays européens, finalement, les persiennes, les vénitiennes, je sais pas comment on peut appeler ça, finalement, il faudrait peut-être qu'on vienne reprenne les idées du bon sens des villes sumériennes d'il y a 4000 ans pour retrouver, parce qu'ils avaient exactement les mêmes sujets. Enfin, je caricature un peu, mais c'est un peu ça.
3: Donc des occultations, en plus, c'est souvent des volets battants, robustes, besoin forcément d'automatisation.
0: Ça peut être très joli, ça.
3: En plus, dans des centres anciens, c'est souvent apprécié des architectes.
0: J'adore. Il faut aller, vous savez, il y a une ville qui est magnifique pour ça, qui est vraiment magnifique. Vous devriez faire une ville totem, c'est Lecce, dans les Pouilles, voilà, à côté de Brindisi.
3: D'accord.
0: Et qu'on appelle la Venise du Sud. Je ne sais pas si vous connaissez un peu cette ville. Elle est justement où il y a des concentrations d'air chaud qui sont absolument phénoménales. Et c'est terrible, hein, vraiment terrible. Parce que la région des Pouilles est une région très exposée, très très exposée. Et il y a deux villes qui ont vraiment travaillé sur cette question extraordinaire. C'est Lecce et la ville de Monopoly. Voilà. En bord de mer. Dans lequel, en fait, dans le concept architectural, ils ont construit leurs bâtiments en fonction des rythmes du vent et de la ventilation. Ce qui fait que sans énergie extérieure, juste grâce au vent et à l'exposition même de la lumière, on arrive à réguler les températures. C'est formidable. C'est absolument formidable. J'étais épaté. Et c'est beau. En plus, c'est beau. C'est des très jolies. Alors, je sais pas comment on appelle ça, des vénitiennes ou des persiennes qui s'ouvrent à moitié. Et puis, la façon dont les pièces s'ouvrent, dans la structure architecturale, on a une ventilation à plusieurs niveaux qui s'opère et ce qui fait qu'on a l'impression, en fait, mais c'est phénoménal. On a une différence sans énergie possible, clim ou autre, de 4, 5, 6 degrés. C'est fou, hein.
3: Ouais, mais c'est. Je vais en Italie en septembre, là, donc je vais pas dans cette région, mais je prendrai des photos de.
0: Ah ouais, Brindisi. Allez à Brindisi et à Lecce. Voilà, c'est magnifique. Même dans certaines villes, d'ailleurs, d'Italie, comme par exemple, il y a une ville qui s'appelle Caltagirone en Sicile, qui est incroyable et qui a été construite là-dessus. Parce qu'en fait, ils avaient les mêmes problèmes, ils avaient les mêmes sujets.
3: Ben, on voit que vous connaissez bien. Mais du coup, les bâtiments qu'on a construits en France, ils sont pas adaptés aujourd'hui aux fortes canicules. En Italie, ça a été le cas, mais en France, du coup, on va devoir composer avec l'existant, et souvent, par exemple, avec des logements non traversants. Donc, non traversants, ça veut dire que on peut pas ouvrir la fenêtre à deux façades opposées pour un courant d'air.
0: Mais oui, mais
3: ça, c'est quand même un gros problème dans l'existant.
0: Oui, mais ça c'est un sujet. Alors c'est intéressant ce que vous dites là parce que on se pose souvent la question de la rénovation par l'extérieur en France. Et c'est quasiment tâche impossible dans certains cœurs de ville parce qu'ils sont protégés et ils ont un impact patrimonial. Je prends carrément, je prends le cas de Paris, qui est le plus simple, le Paris d'Haussmann. Le Paris d'Haussmann, c'est quoi? C'est 17 ans de travaux qui ont fait le Paris tel qu'on le connaît et 30 000 immeubles abattus et un assèchement de la Bièvre, justement, qui a permis d'assainir certains quartiers. Le seul problème, c'est que au 19e siècle, quand vous prenez les premières mesures à l'époque, que ce soit des mesures hygrométriques, mais également climatiques, on se rend compte que c'était pas un siècle qui était très, très chaud. Même plutôt le contraire. Ce qui était le cas d'ailleurs en France, entre le 16e et le 17e siècle, on appelait ça d'ailleurs le petit âge glaciaire en Europe, qui fait qu'effectivement il y a eu un impact sur l'architecture. Sauf que cette architecture aujourd'hui elle est classée, c'est un patrimoine, c'est une tradition, mais elle n'est plus compatible avec les bouleversements climatiques. Ça va pas être simple.
3: Bah oui, c'est un vrai enjeu. Donc en plus des occultations, on peut travailler sur les brasseurs d'air, on en a beaucoup parlé. Donc c'est...
0: Moi, je trouve qu'il y a une vraie solution.
3: J'en ai installé un juste au-dessus de mon lit dans ma chambre.
0: Ouais,
3: c'est super.
0: Ouais. Moi, c'est ce que je vais faire certainement.
3: C'est super.
0: Là, vous m'avez donné un tuyau en or massif. Là.
3: Et ça coûte 200 euros, un brasseur d'air.
0: Mais je trouve
3: ça
0: génial.
3: Et ça consomme autant d'électricité qu'une ampoule.
0: Ouais.
3: Donc c'est vraiment une très belle solution. Et après, bon, on n'a pas beaucoup parlé de climatisation. Mais c'est vrai que je pense qu'il y a des...
0: Est-ce que la clim est condamnée? Alors, je caricature un peu, hein. Je provoque. Est-ce que la climatisation telle qu'on la connaît, elle est condamnée, ou est-ce qu'on pourrait arriver, avec l'ingéniosité humaine, la technologie, faire que la climatisation soit pas aussi consommatrice de carbone que cela?
3: C'est une question très complexe, la climatisation, mais je pense qu'il faut pas l'opposer ou l'interdire, faut pas avoir de dogme dessus.
0: Il y en a certains qui veulent ça, hein.
3: Oui, mais c'est pour ça que je fais ce petit préambule, c'est que dans certains logements, dans certaines zones climatiques, quand on a des zones de bruit fortes dans la rue, des logements non traversants, des petits logements comme des résidences étudiantes ou des résidences seniors,
0: il faut la clim.
3: Bah la climatisation peut être un vrai levier, mais il faut d'abord mettre en place les solutions passives
0: d'accord.
3: pour limiter.
0: Vous êtes d'accord, Bertrand, sur le promoteur?
1: Oui, absolument. D'abord les solutions fondées sur la nature, puis les systèmes frugaux, et ensuite, si on est encore en zone d'inconfort, rafraîchir, climatiser. Climatiser, il y a différents leviers. Hein. On peut avoir des planchers rafraîchissants dans des systèmes énergétiques géothermiques.
0: Ah oui.
1: Donc on sait chauffer, on connaît le plancher chauffant, il peut aussi rafraîchir en faisant circuler un liquide plus frais en période de vague de chaleur. On a des systèmes aussi qui permettent de réaliser l'eau chaude sanitaire, des ballons thermodynamiques qui, du coup, peuvent générer du frais, l'inverse d'un frigo, dans la pièce principale. Ça apporte un peu de confort. Donc il y a des systèmes qui permettent de venir dans les solutions technologiques.
0: En fait, c'est une combinaison de solutions pratiques de bon sens.
1: Le bon sens, c'est ça.
0: Que j'entends. En termes de levier, c'est ce que vous voyez, moi, le plus pratique avec les défis qui attendent les promoteurs. Est-ce que vous attendez, vous, en tant que consultant, des innovations majeures comme la technologie, des choses extraordinaires, voilà.
3: On n'a pas vu d'innovation majeure. On a fait un petit appel à candidature là, l'autre fois et à travers un autre groupe de travail. Il n'y a pas eu de révolution. Je pense qu'il faut rester sur des choses rudimentaires. Là où il peut y avoir peut-être des innovations intéressantes, ça peut être sur la manière d'intégrer la climatisation en centre ancien. On voit qu'en Italie, en Espagne, il y a beaucoup de solutions avec juste deux trous en façade, deux petits trous de 10-15 cm de diamètre où on peut intégrer la clim, c'est assez discret. Bon, il y a quand même des enjeux acoustiques, des enjeux d'intégration, mais ça peut être des solutions à creuser.
0: C'est très clair. Alors, Rodolphe, justement, si on prend justement l'adaptation du parc existant, on se rend compte que finalement, votre rôle... c'est intéressant comme métier que vous avez, puisque finalement vous êtes au carrefour de toutes ces réflexions, de toutes ces innovations.
1: Absolument.
0: Quand vous entendez là, juste comme ça, à brûle pour point, toutes ces ingéniosités, vous vous dites qu'on est plutôt sur le bon chemin là.
4: On est sur le bon chemin et moi ce que je retiens surtout c'est qu'on a beaucoup parlé de solutions passives. Et je pense que la Banque de France, on pourrait être content parce que financièrement ça coûte moins cher d'anticiper la conception comme Bertrand l'a très bien décrit tout à l'heure. Donc effectivement, on est aujourd'hui tous les professionnels savent que pour répondre à ces enjeux-là, on n'a pas besoin de se barder de technologies, d'avoir des IA à tout va qui viennent gérer 25 000 ordinateurs pour faire baisser la température dans les logements. On parle quand même de solutions assez simples, hein, c'est-à-dire mettre des volets. On n'est quand même pas sur des innovations technologiques.
0: Un
4: mais
0: brasseur
4: pourtant,
0: d'air qui coûte 200 euros.
4: Voilà,
0: hein,
4: des brasseurs d'air, des logements traversants.
1: Un arbre feuillu devant la fenêtre.
4: Ouais. Des peintures, on voit aujourd'hui de plus en plus, hein, de toitures terrasses qui sont peintes en blanc pour réfléchir la chaleur. Donc on parle de solutions qui sont relativement simples à mettre en œuvre, y compris dans le logement rénové, parce que mettre de la technologie dans des logements rénovés, on l'a vu avec les freins qu'on peut avoir avec les ABF parfois, c'est coûteux, et puis c'est parfois des solutions qui ne marchent
0: bien
4: pas,
0: sûr,
4: qui sont pas possibles. Donc on a des solutions relativement simples à mettre en œuvre. Moi, je suis aussi d'accord avec Thomas, la climatisation, peut-être que dans 15 ans, les technologies justement pour arriver à décarboner plus facilement la climatisation, peut-être qu'on arrivera à des technologies qui feront que la climatisation pourra être mieux adaptée. Il y a aussi, il faut pas l'oublier, hein, dans 15 ans, ce sera pas encore le climat d'aujourd'hui, quand on aura peut-être des 44, 45 degrés, parce qu'on s'en va aussi sur des températures comme ça. Peut-être qu'à un moment donné, elle sera quand même inévitable dans certains endroits, malheureusement, et il faut quand même être assez réaliste. Peut-être que les volets ne suffiront pas et les brasseurs d'air non plus, hein. Faut quand même être assez réaliste. Mais en tout cas, on a des solutions passives, et on l'a vu, ce que je trouve intéressant, c'est l'anticipation dès la conception des opérations, pour maîtriser aussi les coûts, que ce soit à la fois en construction ou en rénovation.
0: Ce qui est intéressant, c'est d'entendre que c'est curatif, qu'on peut avoir des solutions curatives, des solutions adaptées, bien évidemment, sur un sujet, puisque c'est la somme de ces actions qui vont permettre de le faire. Lionel Jacolin, justement, j'entendais le coût finalement de l'action et le coût de l'inaction. Quand on est justement Banque de France, on voit bien que c'est l'adaptation qui devient une nécessité, bien sûr économique, et comment finalement toutes ces innovations, cette façon de voir les choses, quand on est promoteur, quand on est expert, consultant, vont influencer les stratégies immobilières.
2: Oui, mais justement, sur le coût de l'inaction, nous là, selon le NGFS, c'est le Network for Greening the Financial System. En fait, les répercussions des risques physiques chroniques sur le PIB mondial, ils atteignent environ 15% en 2050. Donc c'est dans le scénario des politiques actuelles, hein, c'est le scénario où la transition vers une économie bas carbone n'accélère pas.
0: Donc
2: ça a un impact significatif. Encore une fois, c'est pour ça aussi que la Banque de France, en tant que banque centrale, prend en jeu ces sujets, et effectivement, et investi, hein, parce que l'indicateur climat, c'est un investissement pour nous qu'on considère nécessaire. Le bâtiment, pour nous, est un vecteur, enfin, est en première ligne, effectivement, de ces coûts-là. Parce qu'on a beaucoup parlé de logement, et c'est normal. Il faut aussi parler du tertiaire, puisque, effectivement, la grande majorité de nos activités sont dans un bâtiment. Il y a deux valeurs. Il y a la valeur des actifs, effectivement, mais il y a aussi la continuité d'activité. Et c'est pour ça qu'effectivement, nous, on essaye de sensibiliser les entreprises, puisque ça peut avoir un impact direct, hein, ces aléas climatiques sur les activités des entreprises. Donc encore une fois, nous l'enjeu, c'est de pouvoir effectivement, c'est que les entreprises se rendent compte que sur ces aléas climatiques, elles se rendent compte effectivement des lieux d'exposition et la criticité, pour effectivement connaître un peu l'état des lieux auxquels elles sont soumises, auxquels leur activité est soumise, pour effectivement ensuite mettre en place des diagnostics avec des conseils, etc., ou même en interne, mais en tout cas qu'elles identifient les processus qui peuvent être impactés par ces aléas.
0: C'est très clair. Alors, c'est important de rappeler, au risque d'être redondant et radoteur, mais que vous avez un rôle, la Banque de France, déterminant dans justement cette vision économique. Moi, je suis ravi d'en prendre l'étendue de vos services, et j'en profite, si vous permettez, de m'adresser au public en disant voilà, surtout, ne considérez pas la Banque de France que comme étant uniquement le gendarme de la finance française, comme c'est un peu que vous êtes perçu, bien évidemment, mais vous offrez un gamme de services. Je profite effectivement de ce que j'ai eu à l'occasion de le faire, de faire des audits de la Banque de France, qui vous propose des solutions d'audit et d'accompagnement qui sont extrêmement efficaces, et j'en ai été le témoin, puisque je l'ai utilisé, et ça a été vraiment extrêmement intéressant. Voilà, je le rappelle à toutes fins utiles. On va conclure avec vous, Bertrand. Construire, aujourd'hui, c'est préparer forcément 2050, il faut être très clair là-dessus. On vous a pas épargné, hein, vous, en tant que promoteur, ces dernières années, avec une politique, faut être très clair, hein, une politique publique qui a été malmenée, hein, au sens propre, malmenée et malmenée, dans le sens où la fin du Pinel et la désertion des investisseurs dans l'ancien, dans le neuf, a été problématique. L'idée, c'est comment vous voyez le fait que aujourd'hui le nouveau promoteur, qui va éviter forcément les erreurs que nous commettions hier, va s'adapter au parc existant, et finalement, comment vous considérez-vous la notion de responsabilité sur l'acte de construire ?
1: Alors,

0: façade de teinte plus claire que ce que nous faisions par le passé, avec les enjeux de d'architecture patrimoniale. Et donc là, il y a par exemple un enjeu pour l'État, je pense, de pousser la prise en compte des sujets d'adaptation au niveau des architectes des bâtiments de France. Imposer un attique métallique extrêmement sombre sur une façade sud exposée à un contexte de canicule.
1: Un attique, c'est quoi?
0: C'est le dernier étage, souvent, qu'on retrouve sur les bâtiments qui peuvent être bardés de zinc ou de métal, souvent sombre. Imposer des teintes extrêmement sombres, c'est pas forcément la meilleure situation ou configuration d'avenir. Il peut y avoir une logique patrimoniale à le faire, mais il y a un défi, je pense, pour les architectes des bâtiments de France, de conjuguer les sujets patrimoniaux avec ces enjeux forts d'adaptation. Sinon, il est probable que les générations futures nous reprochent d'avoir choisi la teinte la plus sombre pour la façade la plus exposée au soleil.
1: Très juste, très juste.
0: Ça fait partie des défis. Et puis, la responsabilité du promoteur, c'est un enjeu qui a deux jambes, celle de l'adaptation au changement climatique, dont les vagues de chaleur, mais c'est aussi de rester extrêmement engagé et impliqué dans les mesures d'atténuation du dérèglement climatique et donc de réduction des émissions de carbone. Par exemple, un promoteur comme Kaufmann et Broad s'est engagé sur une limitation de ses émissions de carbone alignée à une trajectoire 1.5, ce qui veut simplement dire diviser par deux les émissions de CO2 pour fabriquer un mètre carré. Donc on reste extrêmement engagé sur ce sujet.
1: C'est très clair. Il est l'heure de nous quitter, c'est la conclusion. Je vous propose un petit jeu pour terminer. Vous êtes d'accord? Un petit jeu?
0: Oui.
1: Voilà, je vais vous demander à chacun de me donner un mot, un adjectif, un seul, très spontané, comme ça, à boule pour point, qui illustre les propos qu'on vient d'échanger, ou même une idée que vous avez en rapport direct ou indirect avec le sujet. On va commencer par vous, Bertrand.
0: La résilience.
1: Alors, ah oui, pas mal.
0: Dont doit faire preuve l'industrie de la promotion en tant que les bâtiments clair. Que nous concevons.
1: Thomas.
2: Moi, je vais dire sanitaire. C'est un mot qu'on n'a pas du tout parlé.
1: Sanitaire, oui, tout à fait.
2: Et la canicule de 2003, c'était quand même 15 000 morts.
1: Ouais, c'est
2: et
1: clair.
2: Et ça va devenir en fait un enjeu sanitaire.
1: Et de santé, absolument. Je suis tout à fait d'accord avec vous. Lionel.
3: Moi, c'est un groupe de mots, c'est prise de conscience.
1: Non, mais il m'en faut un. Il m'en faut qu'un. C'est la règle du jeu.
3: Ben, alors, ça conscience.
1: Ouais. Conscience, pas mal.
3: C'est qu'effectivement, que ce sujet, parce que comme on le disait, hein, les réglementations thermiques, elles existent depuis des dizaines d'années. Sur l'adaptation, au final, c'est très récent.
1: Bien sûr.
3: Donc, c'est justement que tout le secteur économique et que aussi d'ailleurs les concitoyens prennent en compte ces enjeux-là plus rapidement, en tout cas, sur qu'on a pu le faire effectivement par le passé.
1: Rodolphe.
4: C'est possible.
1: Alors, un seul mot.
4: Possible.
1: Possible. Pas mal. Ah, je vous trouve très en forme, hein, les amis, aujourd'hui. Hein. Alors, afin que nous allions vers un schéma complet de résilience et rendre les choses possibles, d'un point de vue sanitaire, il faut en prendre conscience pour accompagner ce vaste mouvement de fabrique de la ville. Ce sera la conclusion de notre rendez-vous. J'étais très heureux de vous recevoir sur ce plateau avec cette thématique, qui est une thématique essentielle. Je rappelle que c'est la thématique du salon immobilier bas carbone qui aura lieu au Grand Palais les 2 et 3 septembre 2026, où nous avons un gros plateau déployé avec nos médias. Rappelez que c'est avant tout des hommes et des femmes qui vivent à l'intérieur de ces bâtiments, qui ont construit pour eux, pour leur bien-être, qu'on soit promoteur, aménageur, expert, qu'on donne les bonnes pratiques également quand on s'appelle la Banque de France ou avec les accompagnements des certificateurs qui sont essentiels pour équilibrer l'industrie de la ville. Voilà, le CIPCA qui sera le rendez-vous. On se retrouvera. Un immense merci à vous, Bertrand Hérault. C'était un vrai plaisir de vous avoir sur le plateau. Je rappelle que vous êtes directeur de la RSE de l'innovation chez Kaufmann & Broad. Un immense merci à Thomas Lemerle, responsable R&D chez Pouget Consultant et représentant du groupe de travail de confort DT Définergie. Changez rien, c'est très bien. Moi, j'ai beaucoup aimé. C'est très pragmatique, avec beaucoup, beaucoup de bon sens. Un immense merci à Lionel Jacolin pour venir nous voir, pour parler de ce sujet éminemment important, expert climat, secteur bâtiment de la Banque de France. Merci d'être venu, Lionel Jacolin. Et enfin, un immense merci à notre ami Rodolphe Barrault, responsable référentiel et qualité chez Prestataire. Merci aux équipes techniques de Radio Immo. Merci aux équipes de Prestataire et à toutes les équipes en global. Voilà, tout le monde, voilà, on vous aime. Voilà, ça a été peace and love. Merci pour cette émission extrêmement intéressante. Je rappelle que vous pouvez la réécouter sur les plateformes d'écoute qui vont bien, sur l'application de Radio Immo, mais vous pouvez également la

0: commenter, liker sur les réseaux sociaux, mais toujours avec beaucoup de bienveillance. Prenez soin de vous, c'est bientôt les vacances, reposez-vous, soyez bien auprès des vôtres, et puis surtout, essayez de bien ventiler à la maison. Et puis il y a une chose qu'il faut qu'on fasse, tous, c'est de mettre un brasseur d'air chez soi. Je trouve ça absolument génial. Voilà, à très vite, merci à vous.
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1: Il est 17h.
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3: Bonsoir à tous. Un an après l'incendie du massif des Corbières, le sud de la France est à nouveau frappé par un feu d'ampleur parti hier de l'Hérault avant de rapidement se propager au département voisin de l'Aude sous l'effet de la sécheresse et du vent. Deux incendies se sont également déclarés hier soir à Rognac et Lançon de Provence dans les Bouches-du-Rhône. Ils sont désormais fixés, ont affirmé aujourd'hui les sapeurs-pompiers. Le propriétaire du pétrolier de la flotte fantôme russe a raisonné fin mai par la marine française dans l'Atlantique et est écopé d'une amende d'1 million d'euros pour défaut de pavillon et refus d'obtempérer, annonce faite aujourd'hui par le procureur de Brest. L'immobilisation administrative du navire va être levée et le pétrolier va pouvoir quitter les eaux territoriales françaises. C'est ce qu'a précisé le magistrat dans un communiqué. Les parents de jumelles de 15 mois mortes de déshydratation lundi au domicile familial de Beuvrage ont été mis en examen pour privation de soins suivi de mort. Ils ont été placés en détention provisoire. La famille ne faisait pas l'objet d'un suivi en assistance éducative par un juge des enfants et n'avait pas fait l'objet d'un signalement au parquet. C'est ce que rappelle d'ailleurs le parquet dans un communiqué. C'est un coup de théâtre dans

0: avec Israël ne constituait pas une trahison, comme l'accuse le Hezbollah, mouvement pro-iranien. Le chef d'État a assuré qu'il ne céderait pas un seul pouce de territoire à Israël. Le ministre israélien de la Défense, Israël Katz, avait déclaré hier que l'armée israélienne resterait pour une durée indéterminée dans ce qu'elle qualifie de zone de sécurité établie au Liban, en Syrie et dans la bande de Gaza. Voilà, c'est la fin de cette édition.
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2: Bonjour, bienvenue sur Radio Imo. On est ravis de vous retrouver pour cette toute première émission 2026 du bâtiment optimisé. Alors aujourd'hui, on va parler d'un sujet qui donne parfois des sueurs froides aux gestionnaires de patrimoine. Il faut le dire, c'est la décarbonation. Un sujet dont on s'empare de plus en plus entre le décret tertiaire, le décret BACS ou la loi APER. La réglementation s'intensifie. Justement, on va décortiquer ça. Mais on va voir peut-être qu'on peut prendre un autre prisme si la transition énergétique n'était plus un coût, mais un investissement ultra rentable. Pour en parler justement, j'accueille trois intervenants qui viennent de sceller une alliance majeure sur le marché. On peut dire que c'est une alliance majeure quand même. Laurent Dutot, bonjour.
3: Bonjour.
2: Vous êtes le président de Clever Energy. Est-ce que vous pouvez nous parler en quelques mots de Clever Energy? Vous êtes un expert depuis 10 ans en efficacité énergétique.
3: Tout à fait. Clever Energy, c'est un bureau d'études en efficacité énergétique. Ça fait une dizaine d'années, effectivement, qu'on est actif sur le marché français. On est expert dans le domaine de la GTB, la gestion technique du bâtiment, dans le cadre du décret BACS, notamment, dans le domaine de la LED également, avec le déploiement de parcs d'éclairage pilotés, également dans le domaine de la CVC, donc la climatisation, ventilation, chauffage. Donc notre mission, c'est de baisser les factures de nos clients par l'efficacité énergétique. On a dépassé en 2025 la barre des 1000 projets. Et ce qui va nous caractériser, c'est qu'au-delà de l'expertise technique, on a développé une spécialisation vraiment dans l'ingénierie financière pour accompagner nos clients dans le financement de leurs projets, avec une ambition simple et claire qui est de les aider à préserver leur trésorerie.
2: Benoît Lelon, bonjour.
4: Bonjour.
2: Vous êtes directeur de Citelia Énergie. Pareil, alors c'est un bureau d'études. Est-ce que vous pouvez nous le présenter, qui a 30 ans, je crois?
4: C'est ça, c'est un bureau d'études historique dans le domaine du solaire photovoltaïque. Donc on intervient sur l'ensemble de la chaîne de valeur du photovoltaïque, depuis des études d'opportunité, faisabilité, l'accompagnement à la réalisation, la maîtrise d'œuvre, les assistances à maîtrise d'ouvrage. Donc pour tout type de centrale photovoltaïque, en toiture, en parking, au sol et de toute taille. Depuis voilà des quelques dizaines, centaines de mètres carrés jusqu'à des centrales qui peuvent faire plusieurs hectares. Et dans notre ADN, on a l'innovation qui est au centre, et on a un outil particulièrement innovant, le cadastre solaire, voilà, qui est le fait d'avoir le potentiel solaire de toutes les toitures, tous les parkings de France, et de pouvoir analyser comme ça assez facilement des grands patrimoines immobiliers.
2: On peut justement installer des...
4: Là où on peut installer du photovoltaïque pour avoir le potentiel de solarisation de dizaines, centaines, milliers de bâtiments et de parkings.
2: Et c'est vrai que le cadastre solaire, on va y revenir en plus en détail tout à l'heure. Alors, on accueille également Mathieu Gilly, bonjour.
5: Bonjour.
2: Directeur métier énergie chez Axéo. Alors, depuis le 1er janvier, justement, Clever Energy et Citelia Energy ont rejoint Axéo. C'est ça, ces deux filiales à part entière maintenant d'Axéo.
5: Exactement, oui, c'est deux filiales qui nous ont rejoints et on en est ravis.
2: Alors, est-ce que vous pouvez nous expliquer comment s'est passé justement ce rapprochement, comment ça a eu lieu, puis qu'est-ce que ça va changer surtout pour vos clients?
5: Bien sûr, alors justement, ce rapprochement, il vient avant tout de l'identification d'un besoin client, justement. Vous l'avez rappelé, les réglementations se densifient énormément. C'est pas toujours évident pour nos clients d'avoir le recul nécessaire pour savoir comment les traiter correctement. Et finalement, ce qu'on a identifié, c'est qu'ils avaient le besoin qu'on soit capable justement de les accompagner sur l'ensemble des volets réglementaires, mais également sur l'accompagnement financier, en fait, sur les différents investissements qu'ils devaient réaliser. Et c'est en ce sens-là où finalement, Axéo a décidé de s'entourer également, on va dire, de spécialistes des différents domaines dans ces réglementations, que ce soit donc avec Clever Energy sur le volet notamment du décret BACS, et avec Citelia sur la loi APER, et puis Axéo et sa maîtrise du décret tertiaire notamment. Voilà, on va dire que cette combinaison finalement de nos trois bureaux d'études avec ça, aujourd'hui, on est capable de finalement accompagner nos clients de manière 360 de la phase, on va dire, étude, donc avec que ce soit sur l'étude stratégique des différents patrimoines jusqu'à finalement la réalisation des travaux et même au-delà avec l'accompagnement dans le pilotage énergétique de leur bâtiment.
2: Donc un véritable accompagnement 360.

0: importante, parce que c'est vrai qu'il faut suivre en termes de réglementation, hein, c'est pas évident. Justement, on va rentrer dans le vif du sujet. On a parlé d'une vague de réglementation ces dernières années, notamment, ça s'est énormément intensifié, puis il y a eu des rétropédalages, on va pas tout refaire, mais qu'est-ce qui donne le plus de fil à retordre aux property managers, justement, ou aux gestionnaires de patrimoine? C'est quoi? C'est les échéances qui vont arriver le plus vite? C'est peut-être une compréhension, une lecture des textes?
1: Il y a effectivement un petit peu de tout ça, en fait. Effectivement, les échéances qui approchent avec potentiellement sans vision précise de ce qu'il faut réaliser. Ça, on va dire que c'est le premier point. Ensuite, nos clients, ils ont besoin d'être rassurés également financièrement. Aujourd'hui, quand on parle par exemple de patrimoine, ils n'ont pas la possibilité de tout rénover tout de suite. Et donc, ils ont besoin d'un accompagnement avec des échéanciers différents et puis potentiellement des modèles économiques qui peuvent leur être apportés sur comment mettre en œuvre et comment non seulement, on va dire, respecter les différentes réglementations, mais également valoriser leur patrimoine, parce qu'on doit aussi avoir ça au centre du sujet, les valoriser et également l'image RSE que ça doit renvoyer. Voilà, c'est ça qui est très important. Donc aujourd'hui, vous avez cité un certain nombre de réglementations, mais c'est vrai qu'on a le décret tertiaire avec des échéances à horizon 2030, avec un objectif de 40% de réduction de consommation énergétique. Le décret BACS, qui pour une partie, notamment les bâtiments qui ont des puissances installées de plus de 290 kW, qui devrait déjà être équipé de ce qu'on appelle système BACS, donc des systèmes de pilotage finalement de consommation énergétique, pilotage et également comptage de consommation énergétique, parce qu'on a tendance à oublier un petit peu le comptage aussi des consommations, qui est déjà en vigueur pour donc un certain nombre de bâtiments, et puis donc pour les bâtiments qui ont des puissances comprises entre 70 et 290 kW. L'échéance a déjà été repoussée à horizon 2030, mais ils auront quand même l'obligation de s'équiper. Et puis la loi APER, qui est aussi en vigueur, déjà en partie, sur les très gros parkings de plus de 10 000 m2. Et puis l'échéance qui va très vite arriver pour les parkings situés entre 1 500 et 10 000 m2. Mais il y a d'autres réglementations. La loi DDA-DUE, qui est donc une directive européenne qui a été transposée dans le droit français, qui, elle, oblige également de mettre en place des systèmes de management de l'énergie. Donc aujourd'hui, on a aussi un partenaire pour ça, pour proposer finalement la mise en place de plateformes de consommation énergétique pour piloter correctement les bâtiments. Et puis, on n'a pas évoqué la CSRD, mais qui oblige aussi une certaine transparence. Et donc, en fait, finalement, notre réunion, notre association, c'est pour vraiment répondre à tous ces besoins clients en même temps, de manière transparente, en leur donnant une trajectoire, une stratégie, la possibilité de déclencher des audits à forte valeur ajoutée uniquement si c'est nécessaire, parce que nos lois sont ainsi faites. On a la possibilité aussi de déroger à beaucoup d'obligations. Et puis, l'accompagnement financier, Laurent en a parlé et il en reparlera encore un petit peu après, mais comment avoir des modèles économiques viables pour rénover son patrimoine efficacement, et puis accompagnement dans la réalisation des travaux et pilotage. Donc voilà, c'est vraiment cet accompagnement 360 aujourd'hui qu'on veut apporter à nos clients pour qu'ils aient vraiment une vision globale et d'ensemble pour rénover efficacement leur bâtiment.
0: Et leur apporter des solutions.
1: Et des vraies solutions.
0: Et des outils. Justement, on parle de la loi APER. Benoît, c'est vrai qu'elle impose en quelque sorte le solaire. Le solaire,
2: C'est ça, particulièrement sur les parkings, comme le disait Mathieu, sur les parkings de plus de 1500 m2, notamment.
0: Est-ce que c'est vécu comme une punition pour les propriétaires?
2: Alors, si on regarde ce qui se passe, avant que la loi APER sorte, il y avait déjà énormément de parkings qui étaient solarisés. On voit les parkings de supermarchés, etc. Donc, on va dire que les gestionnaires de patrimoine, de parking, n'ont pas attendu la loi APER pour installer, parce qu'ils considéraient déjà que c'était intéressant. L'avantage d'avoir une obligation, c'est vrai que ça met des indicateurs, des jalons, aussi des objectifs aux entreprises pour leur dire, c'est là que l'État veut aller. Mais il y a déjà un intérêt. Pourquoi il y a un intérêt? Le solaire photovoltaïque, c'est avoir de l'électricité verte produite localement sur des surfaces déjà anthropisées, qui sont déjà artificialisées, comme les parkings, les toitures. Donc ça, c'est une chose. Et aujourd'hui, vraiment, le modèle dominant, c'est l'autoconsommation. Ça veut dire que je produis de l'électricité photovoltaïque et je la consomme sur mon bâtiment.
0: Je
2: revends le surplus, mais par contre, j'ai toute une partie d'autoconsommation. Ça veut dire que je viens réduire mes consommations énergétiques. Et donc, il y a la loi APER, mais ça permet aussi, du coup, on coche une deuxième case. Ça permet de répondre aussi au décret tertiaire, puisque l'électricité qu'on va produire, c'est comme une consommation négative. Donc, c'est comme une économie d'énergie. Ça, c'est sûr. Et surtout, c'est des projets qui sont aussi rentables. et qui permettent de lisser le prix de l'électricité. Parce qu'on a vu ce qui s'est passé en 2022. Je pense que tout le monde se rappelle.
0: Avec la guerre en Ukraine.
2: Les boulangers, voilà, la guerre en Ukraine, la crise énergétique. Les boulangers qui étaient là, mais comment on va produire? Parce qu'ils produisaient avec des fours électriques. Et pas que. Toutes les entreprises qui étaient dépendantes de leur consommation électrique ont vu l'électricité augmenter. Et à ce moment-là, ils appelaient pour dire, je veux du photovoltaïque tout de suite. Il fallait le faire un petit peu avant. Parce que là, il y avait un engorgement. On pouvait pas l'installer. Donc l'idée, c'est de dire, faut l'installer maintenant. Parce qu'on sait que le prix d'électricité, aujourd'hui, il est volatile. Il va pas rester stable.
0: Ça a augmenté d'ailleurs.
2: Il est redescendu, il va réaugmenter. Oui. Et surtout, ça se peut qu'il évolue dans le futur de manière qu'on ne connaît pas. On n'est pas devin, on ne peut pas dire aujourd'hui l'électricité dans 10 ans sera à tel prix. Par contre, ce qu'on est sûr, c'est que si on installe du photovoltaïque aujourd'hui sur son parking, sur sa toiture, et que ça représente par exemple 20 à 30% de sa consommation électrique, on est sûr que ces 20 à 30%, pendant 30 ans, c'est comme s'ils avaient un prix garanti. Et ça, c'est exceptionnel. Voilà.
0: Et c'est rentable au bout de combien de temps, au bout de combien d'années d'installation?
2: Alors ça va dépendre. Déjà, ça va dépendre, on en reparlera, je pense, du mode de financement. Est-ce que j'investis en propre? Est-ce que je fais appel à du tiers financement? Mais si j'investis en propre, ça va dépendre si on est dans le sud de la France, si on est dans, Paris, dans le nord.
0: Un peu plus ensoleillé.
2: Mais on va dire qu'on peut être, on peut être aux alentours de 7 ans, 8 ans, et puis aller un petit peu plus si on va dans le nord. Mais c'est rentable puisqu'on parle d'une durée de vie d'une trentaine d'années. Voilà.
0: Et aujourd'hui, quand on parle d'autoconsommation, donc ça concerne tous les acteurs, et la revente, ça se fait un petit peu ou c'est vraiment à la marge?
2: À toute façon, aujourd'hui, il n'y a pas d'acteurs pratiquement, à part si on a vraiment énormément de consommation électrique, il faut aussi que ce soit en adéquation avec la production solaire, donc qui se fait plus en journée, évidemment, et qui se fait plus l'été que l'hiver. Donc si on est parfaitement en adéquation, on peut faire ce qu'on appelle de l'autoconsommation totale, voilà. Autoconsommer la majorité. Et sinon, la plupart des projets, on va dire 95% des projets, se font en autoconsommation avec vente du surplus, qu'on peut vendre soit en ce qu'on appelle en obligation d'achat, donc vendre à EDF directement et être payé pour ça, ou vendre via d'autres mécanismes qui permettent, via des contrats privés, des contrats de gré à gré, pour vendre son surplus d'énergie, ou aussi le vendre en autoconsommation collective, c'est-à-dire le vendre dans un rayon de 2 km autour du bâtiment à d'autres acteurs qui, eux, ne peuvent pas installer puisqu'ils n'ont pas de surface de parking ou de toiture adéquate, mais qui peuvent acheter l'électricité qui est produite par le voisin.
0: Donc en local.
2: Exactement.
0: Alors, c'est vrai que tout à l'heure, Mathieu, vous avez parlé donc de pilotage. Là, on pense tout de suite à la data. C'est vrai, l'exploitation de la data, voir déjà faire un état des lieux, voir où on en est, voir ce qu'on peut gagner. Justement, il faut la maîtriser, en fait, cette data, avant d'investir. C'est important. Est-ce que vous avez un exemple marquant, un exemple concret qu'on puisse bien imager?
1: Alors,
0: cette importance.
1: Effectivement, la data aujourd'hui, c'est un petit peu le nerf de la guerre. Nos maîtres d'ouvrage, ils en ont beaucoup, mais souvent, ils ont un peu du mal à savoir comment la faire parler, comment la faire parler correctement.
0: Puis les bons outils aussi.
1: Et les bons outils, pour la faire parler correctement. Et c'est pour ça que, la mise en place de plateformes de management de l'énergie, aujourd'hui, ça semble quand même assez évident. Mais oui, typiquement, par exemple, si on prend un exemple qu'on a eu l'occasion de traiter, on prend par exemple, c'était un patrimoine d'environ 140 bâtiments avec une certaine hétérogénéité, on va dire, que ce soit sur les dates de construction, sur les modes de consommation de l'énergie. Voilà, on avait vraiment, c'était assez hétérogène. Le client était parti en se disant, je voudrais traiter le décret tertiaire, c'était sa demande initiale, je voudrais traiter le décret tertiaire. Aujourd'hui, j'ai un budget de 1,7 million d'euros pour réaliser des audits énergétiques sur l'ensemble de mon patrimoine. Au final, nous, on lui a dit, peut-être qu'avant de partir, on va dire comme ça, pas sans réfléchir, mais en tout cas, bille en tête, en se disant, je fais des audits énergétiques sur tout mon patrimoine, venez, on va plutôt déjà récupérer l'ensemble de vos datas, on va les faire parler, et on va vous proposer ce qu'on a appelé, finalement, une étude stratégique patrimoniale, et qui traitait au-delà du décret tertiaire, les volets loi APER et les volets décret BAX. Et donc, finalement, après cette première étude, en ayant récupéré sa data, mené quelques
0: investigations... Donc la data des 140 sites.
1: La data des 140 sites, après avoir récupéré toutes ces datas, après avoir mené un certain nombre d'investigations, y avoir mis un petit peu de digitalisation aussi parce que forcément il y en a la nécessité. Finalement il est ressorti que sur la totalité de son patrimoine déjà il y avait quasiment la moitié de ses sites qui n'étaient pas assujettis au décret tertiaire.
0: D'accord.
1: Et dont certains pouvaient directement finalement être exemptés. Je crois il y en avait sur la moitié donc qui étaient seulement assujettis, on pouvait encore en exempter un quart parce que finalement ils avaient déjà réalisé des travaux.
0: Donc au final il restait qu'un quart.
1: Il restait trois quarts mais qu'un quart sur son patrimoine initial. Par contre on a également notamment regarder le volet BAX. Donc sur l'ensemble de ces sites, il y avait une quarantaine de sites qui étaient assujettis au décret BAX, mais on a pu très rapidement également se rendre compte que un certain nombre d'entre eux pouvaient aussi être exemptés sur le décret BAX. Et puis on a regardé également l'ensemble de ces parkings avec, on va dire, le cadastre solaire, donc dont Benoît reparlera peut-être un peu après. Finalement, on s'est rendu compte que sur l'ensemble de ces parkings, il en avait la moitié de ces sites étaient quand même assujettis à la loi APER, mais que par contre, on pouvait en exempter aussi une bonne partie, parce que finalement, les contraintes qui s'appliquaient sur ces sites-là permettaient de déroger aux obligations réglementaires. Donc finalement, de son budget initial dont il était parti, 1,7 million, finalement, il avait plus que 930 000 euros de budget pour mener des études complémentaires. Et suite à ça, notre rôle, c'était également de l'orienter sur les bonnes études à réaliser.
0: Et ça, le fait que tel ou tel bâtiment soit assujetti ou non, c'est identifiable que grâce à l'exploitation de la data. On n'aurait pas pu le...
1: Oui, il faut qu'on exploite la data. Aujourd'hui, il faut la faire parler, il faut analyser les niveaux de consommation énergétique, mais pas que. Dans le cadre du décret tertiaire, c'est plutôt les niveaux de consommation énergétique. Ouais. Mais sur la loi APER, il y a quand même un certain nombre de règles qui viennent s'appliquer, notamment sur les surfaces de parking qui vont être disponibles. Et dans le cadre du décret BAX, c'est encore un petit peu plus technique. Il faut aller vérifier, en gros, est-ce que certains points cochent ou pas ce qui est inscrit dans la norme qui fait référence à la mise en place des systèmes BAX. Donc, il y a quand même des investigations à mener, mais aujourd'hui, encore une fois, ils ont beaucoup, beaucoup, beaucoup de data. Et grâce à la majorité de ces data, on n'a pas forcément l'obligation de se déplacer sur site, mais forcément, pour affiner un petit peu nos études, de temps en temps, on va devoir se déplacer sur site pour fiabiliser finalement la stratégie à mettre en place. Ouais.
0: Donc là, ça lui a fait économiser une belle somme.
1: Quasiment, finalement, la moitié de ce qu'il souhaitait investir en audit, finalement, il n'avait plus besoin de l'investir. Ouais. Et encore qu'on avait la possibilité de mener des investigations complémentaires. Et surtout, cette somme-là qu'il avait prévu d'investir en audit, on était capable de l'investir ailleurs et notamment déjà dans la possibilité de réaliser des travaux qui auraient finalement une rentabilité assez faible, un ROI assez faible et qui du coup permettrait d'améliorer le financement qu'il avait prévu sur le long terme pour rénover son patrimoine.
0: Alors justement, pour compléter sur ces études stratégiques qui permettent de prioriser, Benoît, vous pouvez nous en dire un peu plus sur le cadastre solaire par rapport à cet exercice-là, enfin par rapport à cet exemple-là par exemple?
2: Évidemment, le cadastre solaire, en fait, c'est quoi? C'est le fait de se baser sur des données 3D ultra précises sur la France entière.
0: En 3D, d'accord. On se base sur...
2: On se base sur des données 3D, on fait des calculs sur les données 3D et on calcule quoi? On calcule quelle est la quantité d'énergie qui nous vient du soleil et qui tombe sur chaque mètre carré sur une année.
0: D'accord.
2: Et ça, ce qui est un peu magique...
0: Et c'est fiable, hein? On peut prévoir à une année la météo.
2: Non, on prévoit pas la météo. Ce qu'on fait quand on travaille dans le solaire photovoltaïque, on calcule en fait ce que ça produit en moyenne. Parce que ce qui nous intéresse, c'est ce que ça va produire, pas une année précise, ce que ça va produire sur les 10, 20, 30 prochaines années. Donc en général, c'est des historiques de 10 ans qui sont utilisés en données météo.
0: D'accord.
2: Et donc, ce qui est ultra précis, c'est qu'en fait, on calcule pour chacun de ces mètres carrés, si c'est une toiture, on calcule l'orientation, l'inclinaison. Est-ce que je suis plein sud, plein nord, 30 degrés, vertical, horizontal? Et après, je prends en compte les ombrages portés par le relief, quand il y en a. Dans certaines régions, il y en a beaucoup.
0: Il y a des montagnes, des arbres.
2: Moi, je viens de Chambéry, il y a pas mal d'endroits qui sont quand même ombrés par les montagnes. Ouais. Par les bâtiments environnants, par la végétation et par ce qui est sur le site lui-même. Si c'est un bâtiment, on va parler des cheminées, des édicules en toiture.
0: Oui. Bien sûr.
2: Et si on parle un parking, on va parler des arbres déjà présents sur site. Et qui sont à prendre en compte, notamment dans le cadre de la loi APER, pour savoir est-ce que le parking est déjà végétalisé. Et ensuite, ça nous permet d'avoir une vision ultra précise de quel est le potentiel solaire du site. En analysant d'autres datas, on a aussi des contraintes. Évidemment, on n'a pas toutes les contraintes. On ne va pas avoir est-ce que la charpente va tenir le solaire photovoltaïque. Mais par contre, on a quand même une vision, on va dire, en opportunité qui va être très bonne et qui nous permet d'aller jusqu'à des chiffrages, en fait.
0: Ah oui, parce que la charpente peut ne pas tenir les installations.
2: Dans certains bâtiments, tous les bâtiments, les bâtiments ne vont pas permettre d'installer du photovoltaïque, en tout cas sans surcoût, parce qu'une charpente, ça peut se renforcer.
0: Oui, bien sûr.
2: Mais voilà, mais tous les bâtiments ne
0: tout est possible, mais ça a un coût.
2: Ça a un coût, et ça, si jamais on est sur le cadastre solaire, le cadastre solaire, c'est quoi? On a un patrimoine on va avoir 140 parkings analysés. Donc, le cadastre solaire va permettre d'en exonérer un certain nombre. Comme on a une vision très précise, on va dire à ceux-là, c'est pas rentable. Ils n'ont pas un temps de retour sur investissement suffisant. Ça, il y a des possibilités dans la loi pour les exonérer. Et sur le reste, ça va permettre de hiérarchiser les sites, alors, par lesquels on commence. Et là, sur lesquels on va pouvoir faire des études de faisabilité, et là, on rejoint la capacité portante de la charpente, etc., pour savoir est-ce qu'il y a des contraintes ou pas pour faire les sites. Et en général, Là, on a éliminé, c'est comme un entonnoir, hein, et on va aller ensuite vers les sites les plus intéressants sur lesquels le maître d'ouvrage va pouvoir lancer de la réalisation.
0: Alors ça, c'était pour le solaire. On va élargir un petit peu plus. Laurent, une fois que la stratégie est fixée, quels sont les travaux qui rapportent le plus ?
3: Alors, les deux qui me viennent
0: vraiment... Question, hein.
3: Vaste question. Alors, il y en a qui sont quand même assez violents en termes d'économie, ouais. Et tant mieux, hein, c'est la violence dans le bon sens du terme. La LED, effectivement, hein, même si c'est un marché mature, il y a encore beaucoup de choses à faire. On arrive régulièrement à 90% d'économie. Sur les bâtiments.
0: Et il y a encore des propriétaires qui n'y pensent pas à installer des LED ?
3: Qui n'y pensent pas, non, mais c'est parfois dans des renouvellements de locataires, c'est parfois dans des rénovations, c'est parfois des choses qu'on n'a juste pas faites parce que les CAPEX n'étaient pas mobilisés ou simplement parce que ce n'est pas la personne qui investissait qui payait la facture. On a une obsolescence technique, hein, les anciennes technologies ne sont plus fabriquées depuis 2023, donc de toutes les façons, il faut y passer. Donc dans les économies, pour répondre à votre question, Bérénice, effectivement, la LED, c'est en pourcentage celui qui va être le plus intéressant.
0: 90%,
3: en termes de valeur, en euros, ça va être la GTB dans le cadre du décret BAX où le pilotage du bâtiment va permettre de baisser entre 15 et 25% les utilités qui sont principalement le chauffage et la climatisation.
0: Donc ça, c'est un pilotage qui permet de réguler aussi en fonction
3: de la température. C'est exactement ça. C'est un cerveau au sein de l'entreprise, au sein du bâtiment, qui va permettre de ne pas consommer lorsqu'il n'y a pas besoin, de réguler lorsque c'est nécessaire, et donc d'avoir un pilotage intelligent de son bâtiment. Et ce pilotage-là fait d'énormes économies. Alors, on gagne aussi en confort, hein, bien sûr, mais l'économie est très, très importante lorsqu'on fait un projet qui est bien dimensionné.
0: Et on est d'accord, c'est un pilotage par bâtiment. Quand il y a plusieurs bâtiments côte à côte, c'est un par bâtiment.
3: Alors, chaque cerveau va être dans son propre bâtiment, parce que le pilotage de son encadrement horaire, de son chauffage va dépendre de chaque bâtiment. Mais l'intérêt dans justement ce qu'on propose aujourd'hui avec le groupement conforme, c'est la capacité d'avoir une vision globale de tous ces bâtiments, même s'ils sont régulés de manière personnelle, indépendante, pour qu'ils soient le plus optimisés chacun possible. Donc la difficulté, elle vient de là, c'est d'avoir un macro patrimoine avec des hétérogénéités techniques extrêmement importantes et une capacité de les gérer de manière globale et simple avec in fine une visualisation pour le gestionnaire de patrimoine.
0: Donc à différents niveaux en fait.
3: À tous les niveaux effectivement. Ouais. Et donc la data, pour reprendre ce que vous disiez tout à l'heure avec Mathieu, est extrêmement importante.
0: Alors tout ça, c'est deux travaux, on va dire, c'est les premiers à faire. Tout ça a un prix, un coût. Qu'est-ce qu'on peut dire là-dessus ? Est-ce que c'est cher au départ ? Est-ce que ça demande un gros investissement ? Et au bout de combien de temps on a justement un retour sur investissement ?
3: Effectivement, ça a un coût, hein, bien sûr. Et puis Noël est passé, donc il va bien falloir effectivement le supporter.
0: M'en parlez
3: pas. Comme je vous le disais tout à l'heure, c'est là que nous, dans notre ADN, dès le départ, l'ingénierie financière était une évidence. Toutes les entreprises veulent faire des travaux. Toutes les entreprises ont compris qu'il y avait une trajectoire aussi bien pour leur rentabilité que pour la partie réglementaire. Néanmoins, on n'a pas nécessairement le CAPEX disponible à l'instant T. Donc nous, c'est ce qu'on a vraiment et l'idée, c'est qu'on vous amène aussi l'argent pour votre projet. Donc si je reprends le fil conducteur que disait Mathieu tout à l'heure, on avait une quarantaine de sites qui étaient éligibles pour le décret BAX, pour ce qui est de notre expertise. En fait, on a simplement eu sur ces bâtiments une dizaine de pourcents du coût total du projet qui a été couvert par les certificats d'économie d'énergie.
0: Donc les fameux C2E.
3: Les fameux C2E, effectivement, qu'on a été cherché, qu'on a été sécurisé pour le client.
0: Alors vous pouvez juste rappeler ce que c'est pour nos auditeurs, si jamais...
3: Ce sont des certificats d'économie d'énergie. En fait, on a une participation, une subvention, voilà, qui est donné aux bénéficiaires des travaux.
0: En gros, c'est pollueur-payeur.
3: Pollueur-payeur, on récupère de l'argent auprès du pollueur-payeur, effectivement, pour le redonner, je veux dire, le redistribuer sur des travaux d'efficacité énergétique. Donc, on va bénéficier de cela. Donc, si le client est éligible, bien évidemment, on va lui en mobiliser le maximum. Dans le cadre qui nous occupe, 10% était gommé par ces subventions. Donc, c'est déjà pas mal.
0: Déjà pas mal,
3: 30% du projet a été mis sur une ligne d'investissement qui était prévue par le client. Et pour le restant, donc 60%, on a simplement été chercher un tiers financeur qui a pris en charge le reste à charge, on va dire. Donc, bon an, mal an, on avait 70% du projet qui n'était pas supporté en capex immédiat, en trésorerie par le client. Et ces 60%, on l'a étalé simplement sur 4-5 ans. Non, parce que les ROI étaient très courts, la rentabilité était très importante, l'économie était assez substantielle. Et lorsqu'on compare le coût du financement aux économies réalisées, in fine, les économies sont supérieures au coût du financement.
0: Donc et ce
3: on
0: montage,
3: se retrouve avec un projet qui s'autofinance.
0: Ce montage financier, là, il est compliqué, il est long à faire, ça prend combien de temps ? Quand un client vient vous voir, vous dit, voilà, j'envisage de faire ça, une fois qu'on a identifié les travaux, il faut combien de temps pour faire ce montage financier ?
3: Alors, c'est une excellente question, et la bonne nouvelle, c'est que c'est pas compliqué pour nous, parce que ça fait 10 ans qu'on fait ça. Sur les 1000 projets dont je vous parlais, il y en a presque 400 qui ont été réalisés avec ce type de montage financier. Donc c'est quelque chose aujourd'hui qui est très facile, qui est très simple à mettre en place et sur lequel on a tout le savoir-faire justement pour accompagner nos clients et leur dire il y a des solutions techniques, il y a aussi des solutions financières qui permettent d'appréhender la totalité d'un patrimoine et ne pas le découper par petits morceaux parce qu'on avait juste une incapacité, un instant T, de mobiliser ce qui était nécessaire.
0: D'accord. Donc c'est bon à savoir. En tout cas, on est obligé d'être accompagné. Benoît, sur le volet solaire, comment vous accompagnez aussi pour justement cette mise en œuvre ?
2: Voilà, une fois qu'on a parlé de l'entonnoir, l'opportunité, de la faisabilité, et maintenant, on passe à la réalisation. Alors, pour reprendre ce que disait Laurent, soit il y a des capacités d'investissement, et à ce moment-là, le maître d'ouvrage va investir, et on va plutôt se retrouver en tant que maître d'œuvre, c'est-à-dire quoi ? C'est quoi un maître d'œuvre ? On va rédiger des cahiers des charges, et on va lui permettre de recruter le meilleur installateur pour son projet, avec ses besoins, s'il veut des panneaux photovoltaïques français, s'il veut tout ça, on va pouvoir le mettre et l'appuyer là-dessus, et ensuite suivre le projet. Donc,
0: et ça, c'est facile à trouver, parce que c'est vrai que des installateurs, des constructeurs, il y en a eu beaucoup à un moment, il y en a un petit peu moins maintenant, c'est facile à trouver des bons...
2: Il y a eu un petit écrémage, oui. Mais il y a encore beaucoup d'installateurs sérieux. Ouais. Après, ça va dépendre, est-ce qu'on est sur un projet local, où on va plutôt partir justement sur des installateurs qui sont présents sur leur territoire, ou est-ce qu'on va être avec des acteurs qui sont présents nationalement ? On a travaillé avec un acteur comme Leroy Merlin. Ils ont des magasins un petit peu partout. À ce moment-là, évidemment, ils vont partir et on va plus se diriger vers des acteurs qui travaillent nationalement. Mais dans les deux cas, on en trouve. C'est quand même un marché qui est mature, le photovoltaïque aujourd'hui. Ouais. On n'est plus comme il y a 15 ans avec un marché qui démarrait.
0: Puis il y a des nouvelles technologies aussi. Ça peut varier. Enfin.
2: Oui, il y a des nouvelles technologies, mais aujourd'hui il y a des panneaux photovoltaïques qui produisent avec des voilà il y a toute la technologie qui existe. Évidemment il y a toujours des innovations qui permettent de gagner du rendement sur les panneaux, mais aujourd'hui on est sur de la technologie mature. Donc on va accompagner sur toute la phase chantier jusqu'à la réception et jusqu'au suivi de l'installation dans le temps. C'est important. C'est-à-dire que les acteurs savent qu'on peut aussi les accompagner et suivre l'installation et s'assurer qui produit comme que l'installation produit, bien sûr, avec la météo, qui est produit comme c'était prévu. Et si jamais le maître d'ouvrage n'a pas les capacités d'investissement, à ce moment-là, on peut faire appel à un tiers investisseur, ce qui se fait classiquement dans le monde du photovoltaïque. C'est par exemple, j'ai des parkings ou des toitures et je peux les louer.
0: D'accord.
2: Donc, à un acteur qui va venir installer, donc l'installation en général lui appartient, il va pouvoir installer du photovoltaïque et ensuite payer un loyer à l'acteur. Donc, le maître d'ouvrage a du photovoltaïque sur son site. Il y a des montages qui permettent, malgré le fait que l'installation soit portée par un tiers investisseur, de quand même l'autoconsommer sur le site.
0: Oui, c'est ce que j'allais dire, parce que ça va où l'électricité
2: Voilà, il y a quand même des montages qui existent pour qu'ils récupèrent en autoconsommation individuelle sur le site, comme si c'était sa propre installation. Par contre, ils ne supportent pas le financement. Voilà.
0: D'accord. Et du coup, qu'est-ce qu'il gagne l'investisseur ?
2: Ah ben, l'investisseur, il gagne. En fait, c'est des montages qui lui permettent évidemment de gagner sur l'installation et de ne pas reverser la totalité. Voilà.
0: D'accord. Très, très clair. Justement, en termes de pourcentage de parts de clients qui font appel justement au solaire ou qui peuvent faire appel au solaire, on est sur combien aujourd'hui dans les...
2: Par rapport aux maîtres d'ouvrage tertiaires, on va dire que, je dis souvent, tous les acteurs qui sont propriétaires d'au moins un bout de toiture, un bout de parking ou un petit morceau de sol pour faire une centrale au sol près de leur site. Donc c'est une grande majorité de
0: sites. C'est accessible de plutôt sites. À tout le monde. Enfin, oui. C'est assez accessible. Pour conclure, peut-être Mathieu, un mot. Si on a un message à retenir pour les gestionnaires justement de bâtiments ou de parcs tertiaires.
1: N'attendez pas, voilà. N'attendez pas pour investir. N'attendez pas les sanctions. Aujourd'hui, rénover, ça peut être rentable, voilà. Et c'est sur ça qu'il faut se concentrer.
0: Et puis faites-vous accompagner aussi, parce que ça peut vite être déprimant de le faire seul.
1: Et effectivement, faites-vous accompagner par des spécialistes qui maîtrisent la totalité de l'environnement. Il n'y a rien de pire finalement pour un maître d'ouvrage que d'investir des euros dans quelque chose qui ne servira strictement à rien. Et c'est en ce sens-là effectivement qu'il a besoin de se faire accompagner par des bureaux d'études.
0: Et puis c'est tellement complexe qu'il faut se faire accompagner. Benoît, même question, le message à retenir.
2: Bah, le message, c'est le soleil est là, donc il se lève tous les matins, donc il suffit d'installer, donc évidemment pareil, de faire appel à des acteurs, et c'est vraiment important, on défend ça depuis 30 ans, faites appel à des bureaux d'études indépendants. Passez pas en direct, parce que, comme le disait Mathieu, il faut vraiment sécuriser son projet, voilà. Mmh. Mais allez-y. C'est ça le message.
0: Et puis ça marche aussi quand il fait gris, quand il y a des nuages. Ça, je l'ai appris il y a quelques temps.
2: Évidemment, et ce qui compte, c'est ce qu'on va gagner sur une année. Mmh. Évidemment, il y a des moments où, au milieu d'un orage, on va pas produire d'électricité. Mais ce qui compte, c'est vraiment de regarder sur une année et ce qui se passe entre deux années, ce qu'on appelle la variabilité interannuelle, entre deux années, une bonne année, une mauvaise année. Dans le solaire, on a entre 5 et 10% de différence. Même si nous, on a ressenti très différent. On dit, oh, c'est une année, j'ai eu un été pourri. Mais en réalité, ça la différence lisse, en fait. Est très, très faible, ouais. C'est très lissé. Ouais.
0: D'accord. Laurent, même question, un message pour conclure.
3: Bah, très simplement, les technologies, elles existent. Elles sont matures, on les maîtrise. Ouais. Le montage, effectivement, de nos expertises chez Axéo fait qu'elles sont coordonnées. Donc ça, je pense que c'est important, effectivement. Donc, pour reprendre les éléments, effectivement, de mes comparses aujourd'hui, la décision, simplement, c'est la seule chose qui manque pour qu'on vous aide à avancer sur vos patrimoines.
0: Et c'est important ce que vous dites, hein, les solutions existent et parfois, on n'en a pas forcément conscience. Les outils aussi. Donc, c'est important de se faire accompagner aussi pour ça, trouver le bon outil qui est accessible et puis qui correspond à notre demande.
3: Complètement. Je pense qu'aujourd'hui, le message simplifié qu'on peut passer, c'est qu'on a la capacité de rendre l'analyse d'un patrimoine simple, lisible, concrète, avec une vraie feuille de route. Et derrière, il y a effectivement beaucoup d'expertise, beaucoup de travail, mais chacun dans nos domaines, on a de nombreuses années, effectivement, et des milliers de projets au compteur. Et la mission qu'on se donne, effectivement, dans les prochaines années, c'est d'accompagner nos clients pour que ça devienne quelque chose de concret, de rentable. Faut pas opposer la rentabilité, l'efficacité énergétique. On en est le bon exemple chez Clever Energy. Ça fait 10 ans que nos clients gagnent de l'argent avec des ROI extrêmement courts, parfois immédiats. Et c'est ce qu'on va faire à plus grande échelle maintenant avec le groupement avec Axéo.
0: Et c'est pour ça que toutes les décisions sont data-driven, il faut quand même le dire, c'est ce que vous disiez tout à l'heure. Merci beaucoup à vous trois pour cette émission passionnante. On peut la retrouver d'ailleurs sur axéo.eu, c'est le replay de cette émission détaillée sur le sujet de la décarbonation avec la méthodologie complète de l'audit à la mise en œuvre, en passant évidemment par le financement. Merci, on se retrouve très vite sur Radio Immo.
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1: Il est 18h.
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3: Bonsoir à tous. Un an après l'incendie du massif des Corbières, le sud de la France est à nouveau frappé par un feu d'ampleur parti hier de l'Hérault avant de rapidement se propager au département voisin de l'Aude sous l'effet de la sécheresse et du vent. Deux incendies se sont également déclarés hier soir à Rognac et Lançon-de-Provence dans les Bouches-du-Rhône. Ils sont désormais fixés, ont affirmé aujourd'hui les sapeurs-pompiers. Le propriétaire du pétrolier de la flotte fantôme russe a raisonné fin mai par la marine française dans l'Atlantique et écopé d'une amende d'1 million d'euros pour défaut de pavillon et refus d'obtempérer, annonce faite aujourd'hui par le procureur de Brest. L'immobilisation administrative du navire va être levée et le pétrolier va pouvoir quitter les eaux territoriales françaises. C'est ce qu'a précisé le magistrat dans un communiqué. Les parents de jumelles de 15 mois mortes de déshydratation lundi au domicile familial de Beuvrage ont été mis en examen pour privation de soins suivie de mort. Ils ont été placés en détention provisoire. La famille ne faisait pas l'objet d'un suivi en assistance éducative par un juge des enfants et n'avait pas fait l'objet d'un signalement au parquet. C'est ce que rappelle d'ailleurs le parquet dans un communiqué. C'est un coup de théâtre dans ce célèbre dossier criminel. Dans une rarissime décision, la cour de révision a annulé aujourd'hui la condamnation à la prison à perpétuité de Dany Le Prince et ordonné qu'il soit rejugé. À 69 ans, Dany Le Prince, aujourd'hui libre, a passé près de 18 ans derrière les barreaux pour avoir tué son frère, sa belle-sœur et ses deux nièces en 1994 à Thorigné-sur-Dué dans la Sarthe. Il clame son innocence depuis des années et demandait un second procès sur le fond de l'affaire. La cour de révision avait examiné sa requête le 7 mai dernier. Et puis le président libanais Joseph Aoun a affirmé aujourd'hui que les négociations que le pays mène

0: Comment se porte l'activité dans l'ancien? Et cette fois-ci, on va avoir un plateau entièrement féminin, Sylvain. Donc c'est
1: absolument
0: quand même un nom. Et pour nous accompagner, la représentante de Next City, Lise Sauvagna, qui est directrice générale de la région sud-ouest pour Next City et pour les notaires de France, maître Karine Créguero, notaire à la métropole de Bordeaux. Et pour cette émission, notre grand témoin, Valérie Lassac, directrice générale de Bordeaux Euratlantique, opération d'intérêt national lancée autour de la gare Saint-Jean et des deux rives de Bordeaux, Bègles et Floirac sur 730 hectares. C'est une des plus grandes opérations d'aménagement en France. Sylvain, pour ce beau programme.
1: Un super programme. On a envoyé nos équipes, on a calibré un reportage, il dure quelques minutes, et on est ravis en tout cas de vous le présenter, pour essayer finalement de montrer la ville sous un prisme différent, avec divers aspects. Ce film a été tourné par notre ami producteur de l'émission, Grégoire Daricot, avec le réalisateur, c'est Alexandre Burkhardt. Je vous propose qu'aujourd'hui, voilà, on regarde ce film, il dure quelques instants, à tout de suite.
2: Aujourd'hui, on part à la découverte de Bordeaux, une métropole qui conjugue patrimoine historique, quartier en transformation et puis surtout grand projet urbain tourné vers l'avenir. Et ici, on commence par la gare de Bordeaux-Saint-Jean, un des grands points d'entrée de cette ville de Bordeaux.
3: Bordeaux, une ville en pleine reconfiguration, longtemps perçue comme paisible, presque figée, la métropole girondine s'est métamorphosée en moins de 20 ans.
4: Alors Bordeaux s'inscrit dans le fait métropolitain, hein, dans un rythme de développement assez fort des grandes métropoles françaises. C'est une trajectoire de modernisation d'une aglo qui a historiquement toujours été en croissance.
3: Son centre historique rénové, ses quais réaménagés, son tramway déployé, autant de signaux d'un changement profond.
2: Bordeaux possède un centre-ville historique fort qui est structuré autour de ses grands axes, de ses commerces et puis de ses institutions. Mais la ville, elle ne s'est pas figée sur elle-même, elle a su se développer, elle a su se réinventer vers de nouveaux modèles.
4: La catégorie de la rénovation de l'espace public et qui a suivi l'installation du tramway qui a vraiment permis de mettre en valeur le centre historique, le centre ancien. Le second lié à la transformation des friches industrielles et portuaires issues de la seconde révolution industrielle. Celles qui constituent aujourd'hui les opérations d'aménagement qui sont en voie d'achèvement, comme au bassin à flot, qui sont en cours de réalisation, comme sur l'Atlantique, Bastille-Niel ou Brazza.
3: Aujourd'hui, c'est tout un territoire qui poursuit sa transformation. Avec l'opération d'intérêt national Bordeaux-Euratlantique en figure de proue, l'agglomération s'étend, innove et se densifie.
2: Nous sommes dans le quartier de Bordeaux-Euratlantique. Ici, c'est un vaste projet de renouvellement urbain qui redessine totalement cette partie de la ville.
3: Mais cette dynamique soulève aussi de nombreux défis. Attractivité démographique, pression foncière, hausse des prix, raréfaction de l'offre. La ville doit concilier croissance et accessibilité, ambition et cohérence.
4: De transformation du tissu urbain existant et notamment de celui des années 70-80, transformation des zones commerciales et d'activités de première couronne. La loi climat résilience avec le zéro artificialisation qui est venue accentuer une démarche qui était déjà en cours de diminution de la consommation foncière. La désimperméabilisation des principaux îlots de chaleur, en tout cas ceux sur lesquels on a une capacité à agir. Les parkings en font partie. Les questions de sous-occupation du sol en font également partie. La plantation d'arbres. La métropole est engagée dans un programme depuis 5 ans de création d'1 million d'arbres. Aujourd'hui, on tutoie les 700 et puis de transformation de l'espace public de nouveau, mais cette fois-ci pour créer des espaces de fraîcheur à proximité, notamment dans la ville ancienne. Quelque chose de difficile mais qui marche.
3: Les quartiers se transforment, les usages évoluent, d'anciens secteurs industriels laissent place à des ensembles mixtes, intégrant logements, bureaux, commerces et espaces publics.
2: Et nous voici à Bacalan, un quartier longtemps industriel devenu un des centres les plus dynamiques de la ville de Bordeaux.
5: «
4: C'est une terre de modération. La dynamique, la volonté de développer des projets, d'être innovant, elle passe aussi avec une modération et une vraie réflexion sur l'impact et sur la qualité de vie. Il faut produire du logement, pas produire pour produire, hein, c'est pas le sujet, mais parce que ça répond à un besoin. L'accès au logement est aujourd'hui une des principales difficultés des Français, et

0: On arrive à bien identifier que les questions de pouvoir d'achat sont fortement impactées aujourd'hui par l'accès au logement. Il y a un équilibre aujourd'hui qui est sur un objectif de 7500 logements à produire par an, dont 3000 logements sociaux. Il y a 55 000 dossiers d'attente pour un logement social sur la métropole de Bordeaux. C'est un chiffre qui est en augmentation malgré la production et une production qui restait vivace dans l'après-Covid. Sauf que le besoin dure, il est lié à la décohabitation, aux évolutions de la sociologie française. Et puis parce qu'on reste sur une terre d'attractivité. Et que aujourd'hui, quand vous rencontrez un chef d'entreprise, son principal problème aujourd'hui, c'est de loger ses salariés.
1: Parce que Bordeaux séduit, mais Bordeaux doit aussi s'adapter. Les attentes des habitants changent. Il faut plus de proximité, de qualité urbaine, de lien social.
0: Bordeaux y participe, comme le sud-ouest et l'ouest de la France, de façon générale, et en tout cas fait partie des endroits où la production de richesse, point de vue économique, se fait aujourd'hui en France.
1: Oui, Bordeaux n'est plus seulement une ville d'histoire, elle est devenue un terrain d'expérimentation urbaine, un laboratoire du vivre ensemble où se redéfinit chaque jour ce que peut être une métropole équilibrée.
2: On termine ce reportage là où tout a commencé. Nous sommes à la gare de Bordeaux-Saint-Jean, un axe majeur qui dessert tout le territoire français. Merci d'avoir suivi ce reportage à nos côtés. Je vous souhaite une belle émission.
3: Merci. Voilà un reportage signé Grégoire Darico, qui est d'ailleurs pas très loin d'ici, et Alexandre Burkhardt, de très belles images. Vous voyez, c'est une façon aussi de découvrir les territoires. C'est ce qu'on fait d'ailleurs dans toutes les villes de France, de manière positive, de manière constructive. Et là, on voit en fait, les amis, qu'on a une énergie folle dans nos territoires, dont il serait bien d'ailleurs que le pouvoir central se rappelle de temps en temps. Voilà. Je dis ça, mais je dis rien, en fait. Bonjour Valérie Lassec, merci encore une fois d'être avec nous. Vous êtes directrice générale de l'établissement public d'aménagement Bordeaux Euro-Atlantique. Voilà, ce reportage, en quelques mots, ça vous a plu ?
4: Beaucoup, parce que effectivement, on est à la fois dans une ville historique, un patrimoine connu, reconnu, qui nous oblige, et en même temps en charge de créer des nouveaux quartiers, un nouveau patrimoine commun. Et on a la chance aussi d'avoir une métropole qui aménage, qui agit, qui est volontariste, une métropole à vivre, dans laquelle effectivement, enfin, on contribue à produire du logement, à produire de la mixité. On est plutôt en phase, et ça c'est une bonne chose pour avancer ensemble.
3: Les sujets, on va dire, on parlait, Olivier, on a parlé en intro, il y a une opération d'intérêt national, c'est un super projet d'aménagement. On voit que la dynamique des villes, par rapport parfois au bashing ambiant, vous savez, sur la production de logements neufs, on ne dit pas qu'il n'y a pas de crise, on dit qu'il y a un vrai sujet, mais quand même, il y a des choses qui se font, et c'est aussi important de le rappeler. Je voudrais qu'on précise bien les choses. Le projet de Bordeaux-Atlantique, c'est l'un des plus grands chantiers urbains de France, sinon le plus grand. Je le compare un peu avec l'Oriade de Sénart, vous savez, avec des opérations aussi de même nature, avec une ambition territoriale qui est très très forte, sur plus de 700 hectares. Alors moi, ce que j'aimerais, si vous voulez bien, Valérie, c'est que vous nous expliquiez un petit peu où est-ce qu'on en est aujourd'hui sur cette programmation de logement, sur l'intégration des activités économiques, les espaces publics, et comment surtout l'EPA articule ces différentes dimensions pour finalement répondre aux attentes des habitants, mais aussi des professionnels. Ce qu'on sait, c'est que de plus en plus, on est sur ce qu'on appelle une mixité des usages et fonctionnels, mais aussi sociales et sociétales. Où est-ce qu'on en est si on devait faire une photographie à aujourd'hui ?
4: Alors, en fait, on en est à mi-parcours. Comme vous le savez, l'opération d'intérêt national, c'est un projet d'aménagement assez atypique, puisqu'il est initié par les élus et l'État ensemble, et que c'est un projet au long cours, c'est un projet du temps long, mais avec une durée de vie limitée. En fait, on a une obligation de résultat à 2040. J'y reviendrai parce que l'ambition d'accueillir 50 000 habitants et 30 000 emplois sur ce périmètre de 738 hectares, c'était une gageure de réussir ça en 20 ans. On avait bien besoin de 10 ans de plus, et pas seulement à cause du Covid qui avait quand même ralenti beaucoup la dynamique enclenchée. On a mis parcours parce que sur les 3000 mètres carrés globalement de production, on est à 1,2 million là aujourd'hui. Donc on a effectivement, en termes d'engagement, cette façon d'être à la fois à jour tout en étant agile et en essayant de s'adapter au contexte. Du coup, l'OIN, elle a été créée, on l'a vu dans le reportage, un peu centrée sur la gare Saint-Jean parce qu'il fallait accompagner l'arrivée de la LGV. Et l'attractivité de la métropole était déjà forte et elle se dément pas. On le fait en luttant contre l'étalement urbain parce qu'il faut préférer la ville dans un contexte de sobriété foncière à cet étalement urbain dont la Gironde est championne, toute catégorie.
5: Ah oui.
4: Donc
5: ah oui.
4: Il fallait effectivement freiner ce rythme-là de consommation, d'artificialisation des terres agricoles et naturelles.
3: Est-ce que ça veut dire, pardonnez-moi Valérie, je vous coupe, mais est-ce que ça veut dire que finalement on sait que de façon quasi irréversible, on aura quasiment, entre guillemets, plus d'étalement urbain. Et que, quelque part, c'est une autre aube urbaine, si j'ose m'exprimer ainsi, une nouvelle ère urbaine, qui s'annonce ici à Bordeaux et sur la métropole.
4: Alors, si seulement. En fait, c'est pas si simple.
3: Ouais.
4: moi, j'y vois un effet positif, c'est qu'on a fait du zéro artificialisation avant le ZAN, puisque les objectifs de l'OIN, déjà en 2010, au moment de sa création, intégrer cette dimension de refaire la ville sur la ville. On a déjà, nous, dans ce modèle d'aménagement, intégré le fait qu'on va travailler sur des fonciers artificialisés, pollués, puisque friches ferroviaires, portuaires, industrielles, et du coup intégrer effectivement cette valeur foncière comme une donnée préalable d'entrée, et diversifier la production de mètres carrés en logement, en tertiaire, en zone d'activité, en équipement public et en espace public de qualité, pour rajouter finalement des quartiers au quartier historique de Bordeaux, et le faire avec cette couture fine avec Floirac et Bègles, qui sont effectivement les villes limitrophes qui doivent conjuguer aussi cette démographie avec des logements de qualité et une façon d'accueillir à proximité de la gare Saint-Jean des habitants qui ont envie de ville, que ce soit des primo-accédants, que ce soit des étudiants qui vont avoir besoin de se loger pour aller à la fac et pas renoncer à des formations à Bordeaux faute de logement, et ça c'est vu. Il faut pouvoir réagir à ça, et c'est un petit peu la contradiction permanente de faire des projets de temps long avec une urgence de production.
3: Urgence démographique des besoins d'ailleurs.
4: Exactement.
3: En 2024, 17% des étudiants avaient renoncé à leurs études, selon les statistiques.
4: Et on commence à avoir des entreprises qui ont du mal à recruter.
3: Voilà, et qui ont du mal à recruter, ce sont des défis. On va entrer justement dans le sujet avec vous, Olivier Marin.
5: Oui, justement. Alors, parmi les défis de l'année 2026, il y en a plusieurs. Il y a un sujet majeur en toute transparence, c'est déjà de pouvoir sortir des opérations immobilières. La FPI, la Fédération des promoteurs immobiliers, indiquait il y a encore 15 jours que quasiment une opération sur cinq ne peut pas sortir de terre pour des raisons économiques. Et elle est arrêtée avec une équation qui est très compliquée, voire tendue, de hausse des coûts, de manque de logement, notamment de manque de logement dans les grandes villes, d'attente sociale. Comment en fait produire du logement abordable, accessible au plus grand nombre, le logement qui est devenu vraiment une urgence sociale et politique, et sur Bordeaux-Euratlantique, quel volume, pour qu'on ait bien en tête le volume programmé de part d'accession au logement social et à l'accession maîtrisée, quelle est cette part ?
4: Alors, sur le périmètre global, c'est 25 000 logements qui sont en production à terminaison. Donc, à 2040, il faudra avoir produit 25 000 logements, avec une répartition globalement un tiers entre le libre, dont on encadre les prix, je vais y revenir, l'abordable et le logement social. Et cette répartition, elle s'affine selon les territoires, parce qu'on a Bordeaux, historiquement, qui est en déficit de logement social et qui est en cours de rattrapage. On y contribue en mettant une programmation accentuée en logement social. Inversement, Floirac est à 42% de logement social, donc on va diminuer sa part relative pour avoir un étiage qui se tient et qui joue effectivement à fond la carte de la mixité, pour que, encore une fois, on puisse accueillir les ménages quel que soit leur revenu. Et ça, c'est important dans la dynamique urbaine, pour que on ait du logement familial qui répond à des nécessités pour tous les travailleurs qui ont besoin de se loger à proximité d'un emploi au centre de la métropole, sans devoir prendre des moyens de transport qui sont individuels, qui coûtent cher, qui renchérissent finalement le taux d'effort des ménages quand ils sont en plus relégués loin en Gironde. Donc tout ça finalement fait un tout, intègre toutes ces dimensions, et donc la programmation, elle est faite par ZAC, et au sein de chaque ZAC, par quartier, il y a deux grandes ZAC actives. La première est centrée sur Saint-Jean-Belsier, et la deuxième, côté rive droite, c'est Garonne-Eiffel, avec là où nous sommes aujourd'hui, avec là aussi des quartiers qui vont commencer à prendre vie et qui, en plus de la mixité sociale, vont créer de la mixité fonctionnelle pour avoir effectivement un mélange d'une ville équilibrée, qui est dynamique le matin comme la nuit, et éviter à tout prix le syndrome de la ville dortoir et le quartier d'affaires qui se regarde et s'ignore.
3: Alors, on l'a vu, d'ailleurs, dans les projets, différents projets, avec Olivier, il y a une vraie tendance dans les villes de France à retravailler les quartiers-gares, justement. Il y a une vraie tendance générale dans les villes. On l'a vu à Clermont-Ferrand sur des projets, on l'a vu sur d'autres villes. On est aussi dans un contexte, Valérie, où la transition écologique, elle est centrale pour l'aménagement. C'est très clair. Bordeaux-Atlantique, vous avez d'ailleurs réorienté vos priorités. J'aimerais vous poser la question, comment on concilie les impératifs environnementaux, donc la sobriété énergétique, végétalisation, la mobilité, avec des contraintes économiques et des besoins pressants? Parce que souvent, on a l'impression d'avoir ce qu'on appelle des injonctions contradictoires. Entre une pression démographique, vous l'avez dit tout à l'heure, on a des entreprises qui peinent à loger leurs salariés, qui comprennent pas toujours le langage de urbain dans le fait de l'offre qui leur paraît insuffisante. Parfois, comment on concilie finalement soucis environnementaux, comment on conjugue ces aspects-là, qui ne sont pas toujours compatibles avec l'économique ou les besoins de logement, et quel levier vous disposez aujourd'hui pour essayer finalement de gérer toutes ces contraintes?
4: Alors la chance qu'on a, c'est que dès le départ, en fait, le projet a été pensé avec une dimension de développement durable très forte. Et du coup, dans les projections économiques et nos bilans, on avait déjà intégré cette dimension écologique comme une contrainte assumée. C'était déjà dans le projet stratégique opérationnel dont j'ai hérité. Et au moment où on a mis à jour la feuille de route, on s'est rendu compte que, compte tenu de l'accélération du dérèglement climatique, la nécessité d'atténuer, de s'adapter aussi à ces nouvelles conditions. Le renchérissement des coûts nous ont conduit à devoir mobiliser davantage de ressources pour faire face à ces enjeux-là, pour que les moyens soient vraiment à la hauteur des ambitions. Et du coup, on a appelé une contribution complémentaire des partenaires de l'OIN, l'État et les collectivités locales ensemble, ont rajouté 150 millions d'euros de plus aux 100 millions d'euros qui étaient la mise de départ quelque part de l'opération, pour aller au bout et concilier effectivement ces difficultés à faire à la fois de la mixité sociale et du coup se priver d'un certain nombre de ressources. Quand on imagine faire du logement libre, on peut vendre des charges foncières de façon plus importante. Et c'est pas le cas Euratlantique non plus, parce qu'on avait capé les prix du libre. On s'est efforcé, quand on crée ces nouveaux quartiers, de rester toujours en dessous du prix moyen métropolitain constaté.
3: Combien mais vous y arrivez? On est à combien?
4: On était à 3800 euros TTC, hors parking, hors extérieur, du mètre carré. On est effectivement, ça continue à monter un peu, mais on est en moyenne 1000 euros en dessous de ce prix moyen. Et c'est important parce que ça fait préférer ces gabarits, ces formes urbaines un peu plus
3: Mais sans bouleverser les équilibres économiques, les business models, qui garantissent aussi la pérennité, parce qu'il faut aussi qu'il y ait un peu de prospective rentable, gérable, pour pouvoir avoir des prix abordables, parce que c'est le vrai sujet.
4: Les promoteurs avec qui on travaille et tous les opérateurs immobiliers comprennent cette contrainte, elle fait partie du cahier des charges.
3: À moins d'avoir des entreprises philanthropiques, mais j'en connais pas beaucoup.
4: Alors ils vous diront qu'ils margent pas beaucoup à Euratlantique, par contre ils font du volume.
3: Et c'est
4: un peu, et c'est un petit peu la contrepartie.
3: Vous comprenez, c'est du bon sens. Ouais. C'est-à-dire qu'il y a trois piliers finalement dans la promotion. Hein, c'est le coût du foncier, la main d'œuvre et les matériaux, avec les coûts de commercialisation bien évidemment qui peuvent être intégrés. Donc, quand on impose aux promoteurs parfois injustement, il faut le dire, en disant qu'ils sont trop chers ou que ça devient inabordable pour certains, il faut savoir que les mêmes promoteurs, eux, sont enfermés dans un modèle qui parfois sur lequel les coûts du foncier, dans lequel il y a une vraie parfois spéculation ou des vrais sujets, ainsi que la maîtrise du coût des matériaux qui a quand même littéralement flambé ces dernières années. C'est pas simple, hein, vous êtes d'accord?
4: C'est clairement pas simple, et effectivement, malgré ces efforts supplémentaires des partenaires publics qui voient effectivement l'OIN comme un investissement d'avenir, ça suffit pas à équilibrer les opérations et on en perd quelques-unes.
3: Oui, par contre, vous avez conscience en tant que PA, que établissement public, de soutenir l'action également des promoteurs de la sphère privée. Vous êtes d'accord là-dessus?
4: On a toute la chaîne de valeur.
3: On ne se tire pas une balle dans le pied.
4: On a toute la chaîne de valeur qui contribue finalement et fait ses propres efforts pour que, au final, ça fonctionne. Du coup, quand on pose la question de l'impact de la performance environnementale sur les bilans, il est moindre par rapport à cette surenchère foncière dont on parlait aussi, en fait. Ouais. Et du coup, parfois, l'environnement a bon dos, quand même, dans l'équilibre des opérations. Quand on prescrit de manière claire une performance environnementale qui est assumée, c'est pas en enlevant une partie du bois qu'on va équilibrer de façon magique l'opération, c'est pas vrai.
3: C'est des paroles de bon sens.
4: Les procédés constructifs, en fait, ils intègrent aujourd'hui de manière beaucoup plus claire la part environnementale. Et le fait qu'on ait des paliers de la RE 2020 qui effectivement sont organisés pour progresser avec un cap clair, ça permet à tout le monde effectivement d'avancer, de changer, de transformer l'acte de construire, parce que encore une fois c'est un impératif catégorique. Alors on peut faire semblant de pas le voir, on peut se dire qu'on verra ça plus tard parce qu'on a une crise qui nous oblige. En fait il faut concilier tout ça quand même. Donc la chance qu'on a, c'est qu'on travaille avec des partenaires de qualité sur l'OIN, on travaille à livre ouvert avec les opérateurs immobiliers, et on prend chacun notre part, en fait, pour que l'équation, au final, tourne. Donc on n'a pas perdu tant de projets que ça, on en perdra malheureusement quand même. Ceux qui désertent le plus en ce moment, c'est les investisseurs.
3: C'est très clair.
4: Et qui, du coup, ont effectivement...
3: On espère qu'ils vont revenir. Alors, on va enchaîner justement sur le pont, et merci de répondre à toutes ces questions, parce que je sais que c'est pas simple en ce moment. Olivier, vous avez une question sur justement les problématiques de mobilité de la gare, de la métropole également.
5: Oui, sur les enjeux en matière d'emploi, parce que l'ambition initiale, accueillir 50 000 habitants, 30 000 emplois sur la métropole bordelaise, donc déjà, quels sont les freins que vous avez rencontrés, peut-être les succès, et puis en matière d'emploi, combien de bureaux, de locaux d'activité, de services, de commerce ont été livrés et comment on répond à l'évolution de l'offre et la demande ?
4: Alors,
3: c'est une grande question.
4: On a effectivement un objectif macro et on s'adapte, encore une fois. Et la principale adaptation aujourd'hui, elle porte sur le tertiaire. On avait prévu 600 000 m² de tertiaire sur l'OIN pour accueillir ces 30 000 emplois sur l'OIN, hein, pas sur Bordeaux Métropole, mais vraiment sur les 738 hectares. Et aujourd'hui, on a 230 000 m² produits. Et des engagements effectivement dans des projets qui vont mettre un peu de temps à sortir avec un rythme soutenu, sans doute trop soutenu. Aujourd'hui, on a
5: beaucoup de retard ou pas ?
4: Aujourd'hui, on a effectivement du stock de bureaux parce que on a des livraisons qui, dans l'euphorie du moment, se sont engagées.
3: Vous êtes en train de nous dire que le placement du mètre carré déjà produit ne trouve pas forcément preneur ?
4: On a un peu de stock, effectivement, des bureaux qui se sont livrés.
3: Est-ce que par analogie, on subirait le même type de vacances que parfois des grands centres urbains ? Je prends la Défense, mais je prends la Défense non pas comme par rapport à la reconstruction, mais par rapport à la vacance, qui est quand même pas loin de 13% du volume, ce qui est énorme à la Défense. Autrement dit, pour être plus simple, est-ce qu'on n'a pas construit trop de bureaux ?
4: Alors, je pense pas qu'on en ait construit trop. On en a construit beaucoup sur une période courte. Et effectivement, quand le bureau est parti et que les chantiers sont en cours, au moment de la livraison avec un retournement de conjoncture, et ben effectivement, c'est plus difficile de prendre à bail au rythme qui était celui qu'on a connu, encore une fois. Oui. Donc, je pense que c'est une question d'ajustement et qu'on va faire attention au rythme d'écoulement des productions de mètres carrés.
3: Vous avez dit 600 000 mètres carrés. Vous avez déjà fait un gros tiers avec 230 000 mètres carrés. Est-ce que vous allez aller au bout, finalement, ou est-ce que, très pragmatiquement parlant, vous allez vous dire, sur l'empreinte au sol, sur la possibilité, il y a peut-être besoin de plus de mixité, de logements, de résidents gérés, peut-être de logements étudiants, et qu'à la limite, vous allez rétro-pédaler, ce qui semblerait tout à fait logique, puisque vous inscrivez sur un temps long, et parfois il y a des cycles de l'actualité qui font que parfois on révise un peu la politique.
5: Et des opérations réversibles, peut-être, avec la transformation de bureaux en logements, ça c'est possible ?
4: On y pense, effectivement, parce qu'on voit la difficulté concrète de transformer des bureaux en logement, donc on essaye de l'anticiper, de le penser pour que ce soit plus simple si on doit en arriver là. Là, on n'a pas de problème d'obsolescence puisqu'on est effectivement sur des hauts standards de qualité avec des certifications élevées.
3: L'idée, c'est de placer la demande.
4: Donc ça, c'est pas trop le sujet. Et on voudrait aussi rester fidèle à l'objectif et donc accueillir des emplois, mais en diversifiant, donc sans doute moins de tertiaire, plus d'activités. On a aussi diversifié vers de l'hôtellerie. Il y avait un petit déficit sur la production hôtelière à Bordeaux. On a contribué effectivement à améliorer la situation. Et on a très envie aussi de permettre à des artisans, à des...
3: Des commerçants.
4: Des commerçants, aussi, voilà, de pouvoir s'installer sur là où tout se passe, hein, effectivement, au cœur de la métropole aussi.
3: Merci, vous avez répondu en partie à la question. Merci, c'est hyper intéressant parce que c'est aussi vos collègues dans d'autres organisations se posent les mêmes questions, puisqu'effectivement, quand on est sur du temps long et avec une programmation sur effectivement plusieurs années et qu'on a un conjoncture sociologique immédiate, ça, on peut être capable effectivement de réviser un peu les politiques.
4: Le PA, ça se conduit pas comme un rebord quand même.
3: Oui,
4: ça, c'est plutôt un paquebot. Oui. Et du coup, il faut. Oui,
3: pour pivoter, il faut quand même un certain.
4: Il y a une petite inertie, mais en même temps, il faut aussi se garder d'avoir des effets de balancier trop forts, parce qu'on pourrait être en panique à l'idée que. Oui. On ne va pas produire de bureaux. Moi, je suis assez convaincue que on a besoin de produire des bureaux parce que le développement finalement économique à Bordeaux, c'est des PME qui ont besoin de plus petites unités. Peut-être qu'il faut faire des plateaux divisibles, plus mettre un peu de fluidité aussi dans le système avec des brokers qui doivent aussi évoluer dans leur métier.
3: Alors justement, évoluer dans leur métier, comme les promoteurs d'ailleurs qui ont aussi font leur mieux parce que. Ça va pas fort hein, pour les promoteurs en France hein, depuis quelques années. L'année 2025 a quand même été assez sanglante pour certains d'entre eux. Et effectivement, l'avantage de Nexity, par exemple, qui nous accueille, c'est qu'ils ont pivoté, ils ont travaillé leur modèle justement pour aborder ces sujets de transformation qui sont parfois dictés d'ailleurs par une réalité qui peut être parfois également brutale. Je voudrais qu'on revienne sur un sujet, c'est les enjeux récurrents dans les grands projets urbains, c'est notamment le principe d'acceptabilité de la population. Et il y a un sujet autour ici. Est-ce, comment ça se travaille? Comment vous le travaillez? Parce qu'effectivement, on s'est rendu compte avec Olivier que quand on va de ville en ville, on s'est rendu compte que les sujets d'acceptation de la ville étaient très très compliqués et que on a même assisté dans certaines villes avec des maires qui ont carrément monté, vous savez, des espèces de tréteaux avec des petits amphithéâtres mobiles pour aller de quartier en quartier, sortir le petit amphithéâtre, inviter les riverains et puis travailler la concertation. Mine de rien, ça réduit de plus de moitié les nuisances potentielles de recours et autres, et avec une meilleure acceptation de la population. Est-ce que vous vivez la même situation ?
4: Il y a effectivement des parlements mobiles à Bordeaux, et la ville organise effectivement cette façon d'aller vers les gens. Quartier par quartier, ça existe à Bordeaux. Ouais. Et nous, on a un peu la même démarche, puisqu'on a une équipe de médiation qui renseigne les habitants sur le projet, son avancement. On a des maquettes, on a une maquette numérique, on a un triporteur, du coup, qui passe de quartier en quartier pour aller à la rencontre des habitants et expliquer ce que c'est que ce grand projet. On s'est rendu compte que c'était d'autant plus nécessaire qu'après, effectivement, les 10 premières années, aujourd'hui, ce qu'on fait se voit. Donc on ne peut plus dire que c'est un projet théorique et avancer effectivement à bas bruit. Là, pour le coup, c'est difficile de se cacher quand on voit ce qui se passe.
5: En fait, la vie quotidienne, elle est quand même bousculée hein, pour les riverains, ceux qui habitent autour. Et là, quel type d'informations, en fait, il y a un site internet où vous donnez régulièrement des informations, il y a des publications.
4: Il y a effectivement beaucoup de formats nouveaux. Je parlais du triporteur avec les médiateurs. Il y a des comités citoyens qui s'organisent sur des sujets particuliers, quartier par quartier, pour aller travailler un sujet de fond avec un panel d'habitants qui va organiser une récurrence et un travail approfondi avec les équipes de maîtrise d'œuvre urbaine, avec nos équipes. Donc ça permet effectivement d'aller au-delà de la simple information descendante qu'on avait l'habitude de faire en réunion publique.
5: Et est-ce qu'il y a une prise de conscience que ça va donner de la valeur plus tard, justement, à tous ces quartiers où vous rencontrez des freins de l'hostilité?
4: Alors, il y a des nouveaux quartiers qui, tout contre, effectivement, la ville de Pierre, qui n'a pas la même morphologie, où, effectivement, la question de la frontière est difficile à gérer. Et donc, tout le travail de pédagogie, d'explication, il doit être d'autant plus important pour convaincre du bien fondé du projet, écouter aussi. Hein. Enfin, ça veut dire aussi faire évoluer le projet pour que on trouve les meilleurs compromis possibles. À un moment donné, il faut aussi entendre, il faut se remettre en question. Il n'y a rien de pire, je pense, pour un habitant qui va en concertation que de sentir que de toute façon, sa parole ne sera pas entendue. Ce qui ne veut pas dire qu'on est en codécision non plus.
3: Bien sûr.
4: Et donc là, en fonction de la maturité de nos projets, de l'avancement opérationnel, on a des sujets qui sont crispants, on a une hostilité installée qu'on détricote patiemment, et puis on a une nouvelle ZAC à construire où, pour le coup, là, on a doubler la concertation réglementaire qui est quand même assez basique par une concertation continue. On a une garante du débat public de la CNDP. On a vraiment tout mis en œuvre pour accueillir des contributions avant de faire le projet. Et ça, c'était aussi un signal assez fort de dire, puisque vous êtes là, vous avez sans doute des besoins, dites-nous pour qu'on puisse effectivement ajuster le projet en fonction de vos besoins, certes, mais aussi les craintes, les doutes, les risques que vous percevez dans cette opération, puisque la transformation, elle est quand même très, très impressionnante, quand même.
3: Merci beaucoup pour cette première partie d'entretien, effectivement. Je voudrais juste qu'on fasse une petite conclusion, puisqu'ensuite, on va recevoir Lise Slovanien, qui va nous parler, en fait, de son métier, de ce qu'elle fait sur la ville. Et ensuite, on aura nos amis notaires, effectivement. Et je vous inviterai, d'ailleurs, si vous voulez bien, Valérie, à réagir, si vous le souhaitez, sur ce qui sera dit. On est à mi-parcours. Le projet s'étend donc jusqu'à 2040, hein, c'est bien ça. Si on fait comme ça, là, très spontanément, les enseignements que vous tirez comme ça à mi-parcours, on est quasiment à mi-parcours, est-ce que, voilà, quelle est la dynamique, est-ce que vous restez toujours aussi, bien sûr, motivé, évidemment, mais vous sentez que le mouvement est un mouvement à la fois irréversible, malgré les remous parfois politiques de la région, les difficultés, et le territoire reste toujours aussi, on est d'accord, attractif en France. Ça donne envie, d'ailleurs, pour certaines villes, ils aimeraient avoir les mêmes niveaux d'attractivité.
4: Les clés de réussite de l'opération, c'est la qualité de la relation partenariale. On pourrait penser que l'OIN, parce qu'il y a l'État, on reprend les choses en main. C'était conçu comme ça au départ, ça s'est pas du tout passé comme ça à Bordeaux. Et avec le travail sur la feuille de route, on a plutôt serré les rangs, en fait. On a des collectivités, villes et Bordeaux Métropole, qui sont vraiment partenaires de cette opération, qui ont accepté de mettre des moyens conséquents en commun avec l'État, pour changer radicalement des friches en nouveaux quartiers. Et ça fait peser une grosse responsabilité sur moi, sur les équipes, et la conviction que on est un des acteurs clés de la fabrique de la ville sur ce territoire. Je pense que ça aurait pris tellement de temps, finalement, de le faire de manière classique et autrement, qu'on a cet effet d'accélération. On doit effectivement profiter de la force de frappe de l'EPA. Oui. Et du coup, si c'était à refaire, je pense qu'il faudrait le refaire.
3: C'est très clair.
4: et par contre, gérer la contradiction du temps long et des impacts, des chocs économiques, c'est quelque chose qu'on a sans doute mal anticipé. Nous, on n'a pas d'airbag, en fait. L'aménageur qu'on est est impacté par la crise à rebours, effectivement, après les promoteurs immobiliers, c'est nous, en fait.
3: Ah oui.
4: Parce que si je ne vends pas de charges foncières, moi, je n'ai pas de recettes pour faire les aménagements d'espace public.
3: Oui.
4: Et du coup, on est tous liés, en fait. On est vraiment dans cette chaîne de valeur.
3: Vous risquez pas de déposer le bilan, quand même.
4: Ouais.
3: En tout cas, merci. Non, mais c'est triste à dire, mais il y a eu 180 000 emplois qui ont été détruits dans la construction. Et l'an dernier, c'est 125 promoteurs qui ont jeté l'éponge. Voilà. Donc c'est pas neutre ce qu'on dit, bien évidemment. Et tous n'ont pas eu la chance, comme Nexity par exemple, d'aborder sa transformation bien avant d'ailleurs la crise. Puisque l'avantage, c'est que voilà, il y a une dynamique qui se crée, et c'est important aussi de le voir comme ça. Merci. Vous restez avec nous. On est en tout cas ravis. Vous ayez pris le temps, les amis. On va recevoir dans quelques instants Lise Slovanien, qui est directrice régionale générale pour la région Sud-Ouest pour Nexity. On va parler du marché justement de l'immobilier neuf, bien évidemment, du logement, mais pas que. C'est la chronique La Vie Ensemble. J'aime beaucoup ce mot, La Vie Ensemble. Voilà, essayer de vivre apaisé ensemble. C'est avec Nexity et c'est dans quelques instants. À tout de suite.
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3: Eh bien les amis, on est de retour ici sur le plateau chez Nexity avec notre régionale de l'étape. Elle est directrice générale de la région Sud-Ouest. C'est Lise Slovanien. Bonjour Lise.
7: Bonjour.
3: Comment ça va ?
7: Très bien, merci.
3: Voilà, je vous retrouve.
7: Oui.
3: Voilà, une grande professionnelle qui est avec nous. C'est un vrai plaisir et merci de nous accueillir.
7: Avec plaisir.
3: On ne peut pas rêver mieux. On est sur une terrasse magnifique dans un nouveau quartier que vous avez d'ailleurs construit.
7: Tout à
3: en,
7: fait.
3: En partie. On est ravis d'être avec vous. On doit vous recevoir avec Olivier Marin, en présence de Valérie Lassec. Merci de rester avec nous. N'hésitez pas d'ailleurs à commenter. Pour cette séquence, Lise, vous savez, comme d'habitude, on vous pose la question, mais c'est vrai qu'on le fait de ville en ville. Très objectivement, il se porte comment le marché de l'immobilier neuf à Bordeaux et dans la région?
7: C'est une très bonne question, objectivement.
3: En toute
7: transparence. En fait, vous l'avez abordé de manière déjà assez précise sur différents aspects. Bordeaux s'est transformé. Clairement, depuis 2010, la ville s'est transformée avec différents acteurs. Nous, on a eu la chance et on vous accueille aujourd'hui, on en est très honoré sur le site de Belvédère, où on a notre siège. Et c'est un bon exemple de la transformation de la ville. La transformation de la ville de Bordeaux, elle a eu plusieurs étapes. Il y a eu la première étape où la ville, avec la LGV, a commencé à attirer un peu les investisseurs. On a vu qu'il y avait vraiment un attrait pour la commune, par évidemment la qualité de vie à Bordeaux. Et puis après, il y a eu la période de Covid, où en fait, on a bien vu que la désirabilité de la collectivité, de la ville en particulier de Bordeaux, s'est fait connaître. Et là, ça a attiré beaucoup les investisseurs locaux et un peu moins locaux. Et ça a eu un effet qui est de faire augmenter les prix. Et c'est vrai que les Bordelais ont eu du mal à s'y retrouver dans cette équation. Le rôle, d'ailleurs, vous l'avez dit, Valérie, le rôle des aménageurs, mais aussi des promoteurs, c'est de faire en sorte que les Bordelais puissent se loger à Bordeaux et que les investisseurs qui soient locaux ou moins locaux puissent proposer en location des logements à la population locale.
3: Oui.
7: Notre métier, nous de promoteurs, on est à Bordeaux depuis plus de 20 ans. On a des opérations qui sont assez variées. Aujourd'hui, on est sur une opération complexe, l'opération de Belvédère. Et on a créé, pour être sûr de répondre à toutes les attentes, on a créé une agence grand projet. L'agence Grand Projet, elle fait de l'immobilier. Elle ne fait pas du logement, du bureau ou de l'activité. Elle répond à un besoin sur des opérations complexes. Donc, c'est dans ce cadre-là qu'on travaille avec Valérie.
3: Des besoins multipolaires.
7: Exactement, multipolaires. On est capable de faire
3: l'hôtellerie, exactement. La résidence gérée, du logement, du bureau,
7: exactement.
3: Du commerce, voilà.
7: Et la force qu'on a...
3: C'est une réponse urbaine, en fait.
7: Exactement. Ouais. La force qu'on a aujourd'hui avec cette agence Grand Projet, qui est à côté d'une agence qui fait plus de logements classiques, c'est d'être capable de répondre à l'ensemble des besoins. Et surtout, quand on a une opération qui peut être ciblée sur un produit donné, mais en fait, on ne va pas s'arc-bouter sur le produit donné. On va regarder avec l'aménageur et la collectivité quelle est la meilleure réponse à apporter. À apporter d'une part au territoire et aux besoins des habitants. Et c'est vraiment un peu le virage qu'on a fait depuis 2022-2023 avec cette crise, c'est qu'on s'est dit, comment réinventer, et Bordeaux est vraiment un bon exemple, comment réinventer la promotion immobilière, et on ne va plus parler uniquement de notre savoir-faire en logement, mais plutôt de notre savoir-faire en immobilier.
3: Alors, justement, on va entrer dans le vif du sujet, parce que c'est très attendu par toutes celles et ceux qui nous écoutent, ils sont juste quelques millions.
7: On est ravis.
3: Parce que, mine de rien, vous avez les deux meilleurs journalistes de France ici, hein, voilà. Si je ne fais pas de compliments, personne n'en fera. Voilà. Bon, en tout cas, on a un sujet au niveau des prix. Bon, on le voit, et on en parlera tout à l'heure d'ailleurs avec notre ami notaire, on voit que le marché de l'ancien reprend des couleurs, hein, le marché de la transaction. Et d'ailleurs, l'atterrissage 2025, il est plutôt pas mal, puisqu'on va clôturer environ 930 000 transactions. Donc ce qui est vraiment compte tenu de la situation. Par contre, sur le neuf, on a un vrai sujet. Combien on achète en moyenne dans le neuf, très concrètement, si je veux acheter du neuf à Bordeaux ou dans sa région?
7: Alors, très concrètement, déjà, Bordeaux...
3: Aquitaine et Bordeaux,
7: voilà, c'est ça. C'est vraiment beaucoup de micro-marchés. C'est-à-dire qu'on va avoir les prix qu'on a évoqué tout à l'heure, okay, qui sont des prix un peu maîtrisés sur des opérations de grand ensemble. Et après, on a, en fait, la réalité, c'est comment on permet aux Bordelais d'avoir un parcours résidentiel. Donc, en fait, le Bordelais, il est capable de payer un logement. Quand il peut se le payer, c'est entre 4 000 et 4 200 euros du mètre carré. Clairement, pendant des années...
3: Dans le neuf ?
7: Dans le neuf, tout à fait. Dans le neuf. Oui. Pendant des années, on est allé bien au-delà. Alors, c'est une moyenne, hein, évidemment, qu'il y a des gens qui peuvent habiter en plein centre-ville et d'autres qui peuvent habiter plus en périphérie. Et en fait, l'intérêt des projets qu'on regarde aujourd'hui, que ce soit le projet de Belvédère, mais aussi les projets qu'on a plus diffus, on va avoir un projet en TVA 5.5 à Senon, on va avoir un projet Artigues à Saint-Jean-d'Illac, à Bassens, c'est d'arriver de faire en sorte que ces projets soient connectés à la ville, à la centralité. Si on prend le cas de Belvédère, aujourd'hui, vous êtes dans un quartier qui est neuf, avec des prix qui ont été plafonnés. où vous êtes.
3: On serait plutôt à...
7: On est plutôt un tout petit peu au-dessus, parce que avec tout ce qui s'est fait, c'est un prix moyen avec l'accession
3: plutôt
7: maîtrisée.
3: Plutôt à 4 800 euros.
7: Plutôt par là, voilà, ouais, exactement. D'accord. Mais on est
3: non, mais
7: à 10
3: ça
7: minutes.
3: Reste quand même. Non mais attendez, quand je compare, quand on, avec oui, Olivier, oui, oui. On compare, ah, mais... quand on voit, ben, voilà, c'est, je veux dire, parce que quand je vois l'écart de prix par rapport à l'ancien, ben, je me dis que le neuf, c'est quand même un pari hyper intéressant.
7: Ah bah de toute façon, vous savez qui est...
3: La mobilité, la voiture, le box, les communs qui sont hyper bien pensés, etc.
7: Bah là, en fait, les opérations qu'on va proposer demain, elles sont en gros entre 10 et 15 minutes du centre-ville. Ouais. Elles sont à des prix qui sont raisonnables. Et en fait, vous savez ce qui a dicté notre choix ?
3: En transport.
7: En transport, oui. Ou quand on est ici, en liaison douce. C'est-à-dire que depuis la prochaine opération qu'on va démarrer bientôt, dont on va démarrer les travaux bientôt,
3: bien sûr.
7: Pour aller à la gare de Bordeaux, il faudra 10 minutes à pied. En vélo, c'est quelques minutes également.
3: C'est génial, ça.
7: C'est qu'en fait, on a réussi à créer des logements qualitatifs avec tous les attraits du neuf à 10 minutes de la centralité de la gare. Et ça, c'est vraiment... Bah alors, on a œuvré ensemble et c'est vrai que...
3: Là, du quartier, là.
7: Du quartier,
3: ici.
7: Tout à fait, exactement. Avec, vous avez vos commerces qui sont ici, mais vous avez aussi la possibilité d'aller dans les commerces de centre-ville très facilement. Et dans les opérations qu'on regarde avec mes collaborateurs, parce qu'on a quand même une équipe de 40 personnes à Bordeaux, donc sur les deux agences, c'est de dire, en fait... Le besoin du client, il est dicté par quoi ? Par ce qu'il est capable de payer, par mois. Donc en gros, aujourd'hui, le parc résidentiel, il va plus être locataire, il va essayer d'être propriétaire. Et si on répond pas à sa demande qui est « je dois pouvoir payer un remboursement de crédit qui correspond peu ou prou à ce que je payais avant en loyer », on n'aura pas réussi à répondre à la question. Donc en gros, c'est ça qui va dicter.
3: Donc en fait, concrètement, je paye tant de loyer.
7: Exactement.
3: Et votre challenge, c'est exactement. De vous dire, pour le prix de ton loyer... Tu peux avoir ton appartement et il n'y a pas photo.
7: Exactement.
3: Parce qu'en plus, il faut quand même rappeler aux Français que c'est de l'épargne. Hein. Non, mais mine de rien, acheter sa résidence principale, je vous le dis, les amis, faites-le. Et n'attendez pas trop.
5: Et quelle est justement la part ? Parce que pendant longtemps, en fait, sur les promotions immobilières, vivait de ces deux possibilités, être investisseur ou bien être primo-accédant habitant, on va dire résident. Quelle est aujourd'hui la part des investisseurs et la part des primo-accédants ? Est-ce qu'il y a eu un effet prêt à taux zéro dans le neuf ? On sait que ça peut couvrir un prêt sans intérêt jusqu'à 50% du prix d'un appartement neuf. Je crois que c'est 30% pour une maison neuve. Quelle est maintenant cette part entre investisseur et primo-accédant ?
3: Chez Nexity, vous avez une offre.
7: On a un abondement.
3: Vous avez un deal avec une grande banque nationale, avec le Crédit Lyonnais, me semble-t-il, dans lequel vous doublez quasiment la mise.
7: Tout à fait. En fait, alors à Bordeaux, il y a une particularité, c'est qu'on a fait de la résidence gérée et du coup, on a quand même eu des investisseurs sur des produits qui étaient résidences étudiantes. On en a actuellement et ça marche très très bien. Donc sur des produits avec des petits prix, on a encore l'investisseur. Mais sur le logement qu'on appelle le logement familial, c'est vrai que voilà, l'arrêt du Pinel plus la hausse des taux a fait qu'on a moins de clients investisseurs.
3: Vous
7: on a
3: avez
7: plus
3: qui,
7: de
3: vous avez des primo-accédants.
7: On a
3: des
7: primo-accédants. Exactement, on a des primo-accédants.
5: En gros, exactement. Dans les opérations,
7: exactement, c'est ça. 80% d'accédants.
3: Mais d'accédants, primo-accédants ou accédants
7: les deux, mais primo-accédants qui a été aidé effectivement par le PTZ. Et nous, ce qu'on veut, c'est que les personnes qui sont locataires dans un logement vieillissant, éventuellement, aient la possibilité d'acheter un logement où ils vont avoir les qualités, le confort et aussi les économies du haut neuf en remboursement, ce qu'ils remboursaient avant en loyer. Et en plus, on a aussi des leviers quand même assez importants. Aujourd'hui, tout le monde connaît le bail réel solidaire. Aujourd'hui, on a des opérations qu'on va essayer de transformer avec ce produit-là.
5: Ça marche, ça ?
7: Ça marche extrêmement bien.
5: Bien. Là, pour le coup... Le bail réel solidaire, oui.
3: En France, pose la question. En France, ça a beaucoup de succès.
5: Pas partout, parce qu'on n'est pas vraiment propriétaire.
7: Alors, on est vraiment propriétaire des droits réels, quand même, donc c'est important. Vous ne faites pas de plus-value, mais quand même, il y a le prix de revente,
3: vente
7: et revue, etc. Et vous, exactement, par rapport à un loyer, vous récupérez la mise.
3: Absolument.
7: Et vous avez un logement neuf, avec toutes les qualités énergétiques d'un logement neuf.
5: Au bout de combien de temps ?
7: Ça, vous faites comme vous voulez. C'est-à-dire que quand vous voulez revendre, vous pouvez revendre. Vous pouvez revendre au bout d'un an. En fait, il n'y a pas ce qu'on avait avant dans le PSLA ou dans d'autres systèmes. Il n'y a pas cette règle de dire vous devez attendre 10 ans, etc. Vous devez revendre,
5: LLI,
7: vous pouvez revendre.
5: LMNP, tout ça, ça fonctionne ou pas ?
7: Le LLI, alors j'avoue qu'on en a moins fait que chez d'autres promoteurs chez Nexity. Aujourd'hui, ce n'est pas le produit sur lequel on s'est concentré. On s'est vraiment concentré sur le propriétaire occupant. Nous, notre métier, c'est de faire en sorte que les gens qui veulent être propriétaires de leur bureau, de leur logement, etc., puissent l'être. C'est vraiment ça l'objet. Ou être logé dans des logements qui sont vendus à des investisseurs.
3: C'est important que vous le disiez. Vous logez les Français.
7: Exactement.
3: On a une entreprise privée, cotée en bourse, qui loge les Français, là où parfois certains qui ont un peu de pouvoir politique pourraient le faire. Donc, quelque part, vous complétez également une... Mais je le pense vraiment. C'est important de le rappeler que ce que vous faites, l'offre que vous avez montée avec le Crédit Lyonnais, par exemple, mine de rien... Ça a resolvabilisé 20% du potentiel des gens qui rêvent, et vous le savez, les Français plébiscite à 87% sur les 18-35 ans l'accès à la propriété. Donc l'idée de dire on veut une France de nomades, on est la start-up nation, suivez mon regard, et les gens veulent pas acheter. Non, c'est faux. Les gamins qui arrivent à 20 ans, qui finissent leurs études, etc., ils n'ont qu'une obsession en tête, acheter leur logement ou trouver un logement digne, et un logement décent, c'est hyper important.
7: Oui, complètement. Bah, là, on va avoir une opération qu'on va lancer à ce nom en TVA réduite. Le site est exceptionnel. On est vraiment à proximité, ouais. Je crois qu'il faut...
3: C'est magnifique, ce truc.
7: Le site est vraiment exceptionnel, en TVA réduite, hein, vraiment.
5: 5,5 au lieu de 20.
7: Exactement. Ouais. Et on va donner l'opportunité à des gens d'habiter dans un logement très qualitatif. Il y a une vue sur Bordeaux qui est magnifique. Et là, on s'est dit, vraiment, combien peuvent payer les gens qui vont habiter là, et c'est comme ça qu'on a remonté notre bilan. C'est-à-dire qu'on a vraiment fait un bilan, on fera l'offre foncière qui correspond à ce que peuvent payer les gens.
3: Et la TVA, vous la répercutez pour la baisse du prix.
7: Ah bien sûr.
3: C'est important.
7: Bien sûr.
3: J'ai regardé là, je voudrais avoir votre avis aussi, aussi pour les niveaux de rentabilité locative, pour l'investissement, même s'il n'y en a pas beaucoup, mais quand même ça compte. Je regardais, disons, c'est pas donné quand même. En Aquitaine, on est à combien entre 15 et 20 euros du mètre carré?
7: Oui, alors en plus, les loyers ont été plafonnés récemment sur Bordeaux, et c'est le vrai aussi sur l'Aquitaine Sud. Donc aujourd'hui, c'est vrai que la
3: moyenne à 25 euros.
7: Non, la moyenne, elle est plus basse. Le maximum, c'est 25.
3: Exactement,
7: entre 25 et 27.
3: Okay.
7: Et en fait, le plafonnement des loyers fait qu'en 25, vous êtes vraiment dans les quartiers très prime, et vous êtes plutôt autour de. On a regardé tout à l'heure, entre 17 euros à peu près.
3: Tenu du surloyer.
7: Ah,
3: on a
7: sûr,
3: la possibilité,
7: sûr,
3: ouais, dans l'encadrement des loyers, d'avoir
7: tout
3: c'est cher quand même la location.
4: Parce que j'ai joker sur l'encadrement des loyers, parce que je l'ai fait.
3: Ouais. Oui, malgré le fait qu'il y ait l'encadrement des loyers, qui est d'ailleurs un sujet très décrié par les professionnels, parce que le pense comme quelque chose de bloquant, pour payer entre 15 et 20 euros du mètre carré sur Bordeaux, pour les revenus moyens, par habitant, c'est pas simple du tout. On est quasiment sur les, je vais pas dire parisien, mais quand même, hein, c'est pas...
5: Paris, c'est 30.
7: La bonne solution pour encadrer les loyers, c'était aussi la loi Pinel. En fait, ça nous permettait aussi...
3: La meilleure des solutions,
7: ça nous permet d'avoir des loyers qui étaient plafonnés.
3: La Cour des comptes a pointé, d'ailleurs, vous l'avez lu comme moi, vous savez, la Cour des comptes a rendu un rapport dans lequel elle a démontré l'efficacité d'investissement du logement des Français et de la loi Pinel. C'est ce qui est dommage, c'est qu'on s'en soit rendu compte juste après qu'elle ait eu son terme. Enfin, bon, c'est pas grave.
7: Disons que l'investissement locatif, quand il a ce genre d'attrait, c'est-à-dire de dire qu'on va plafonner les loyers, parce que c'est la même chose en fait, hein, c'est le plafonner les loyers sur des plafonds qui sont assez bas, dans des marchés tendus, en plus on identifie bien ces marchés, c'est quand même... Alors effectivement, ces investisseurs privés qui vont acheter, souvent quand même, on l'a vu, il y a quand même beaucoup de gens qui sont là pour du patrimonial, hein, ils vont pas acheter dans n'importe quelle ville, en tout cas c'est beaucoup moins vrai.
5: De logement. Ça permet, ils investissent de l'argent dans un bien immobilier qu'ils mettent en location, bah ça permet de loger des étudiants, de loger des familles. Donc c'est un acteur économique et social à part entière.
7: Oui, et puis ça fixe la population locale. Ce qui est notre métier, en fait, c'est de dire, bah voilà, vous allez travailler à Bordeaux, vous avez besoin de vous loger dans un rayon qui est quand même assez proche et pas à 40 km, où vous allez créer des bouchons et vous avez besoin d'infrastructures qu'il n'y a pas.
3: Si j'achète à Bordeaux, je suis sûr de trouver un locataire.
7: Vous allez en trouver 40.
3: D'accord.
7: Et c'est même dramatique d'avoir autant d'appels pour un logement.
3: Ici, dans le quartier, si je veux me loger, je trouve facilement à l'achat.
7: À l'achat, oui, vous avez qu'à voir notre nouveau vendeur en sortant.
3: Karine fait les valises, on déménage. Alors, justement, il nous reste 2 minutes, je voudrais vous poser la question justement sur le fameux quartier Belvédère. J'adore l'idée parce que c'est vraiment magnifique. Ce que j'aime beaucoup, moi, c'est... alors, moi qui ai une culture de l'ancien, bien évidemment, parce que j'ai 40 ans que je suis dans ce métier, mais ce que je veux dire, c'est que j'arrive dans ce quartier, je trouve que j'ai du souffle. Vous voyez ce que je veux dire? C'est-à-dire que je vois une perspective, je vois le ciel, il fait beau, et la déambulation est large, voilà, je suis pas harcelé par les véhicules, les vélos et autres. Je trouve que c'est vraiment une belle réussite architecturale dès qu'on entre. Et d'ailleurs, c'est l'impression qu'on a eue, parce que je connaissais pas du tout ce quartier. Je suis arrivé tout à l'heure de la gare, j'ai eu une impression d'ouverture. Je me sens accueilli, il n'y a pas d'enclave ici. Et c'est très intéressant parce que je pense que le regard architectural est intéressant. Parlez-moi de ce projet Belvédère, comment vous l'avez abordé?
7: Alors, bon, j'étais pas là à l'époque, mais en tout cas, j'en ai beaucoup entendu parler. Ce qui est sûr, c'est que vous l'avez évoqué tout à l'heure, Valérie, en fait, dans le cahier des charges de départ, il y avait des notions qui étaient très importantes de durabilité et d'environnement. Et du coup, ça n'a pas été une surprise de savoir qu'il fallait qu'on ait des bâtiments qui soient désirables, qui soient beaux, mais qui soient aussi complètement adaptés à la nouvelle réalité qui est qu'il faut qu'on prenne soin des matériaux qu'on met en œuvre. Donc ça, c'est une réalité. Je pense que le point le plus intéressant, au-delà de l'architecture qu'on voit, qui est belle et des espaces aérés, c'est que c'est un nouveau quartier qui s'intègre extrêmement bien avec la ville de Pierre qui est de l'autre côté de la Garonne, en fait. Hein, on est vraiment à côté. C'est un trait d'union entre le neuf et l'ancien, très proche. Et là, l'aspect le plus important, ça a été de dire, en fait, on veut des liaisons douces pour le centre-ville. Donc, on a vraiment travaillé dans ce sens-là, avec des logements qui sont confortables, pas trop grands, parce qu'il faut quand même se rappeler qu'il faut que les gens puissent se les payer. On est toujours dans le même débat. Pas trop grands, mais suffisamment grands pour que ce soit agréable, avec des espaces extérieurs personnels, enfin privés et collectifs qui sont agréables, et avec des commerces. Et c'est vrai que tout le jeu, je crois, de ce quartier, c'est de dire, en fait, ce quartier, il est intéressant parce que on a du logement, on a du bureau, donc on n'est pas dans un quartier de dortoir, et on a des commerces qui vont arriver de plus en plus, on a aussi des équipements culturels, pour que ce soit une vie possible dans le quartier, mais très très proche.
3: Une nouvelle centralité, d'ailleurs la polycentralité, c'est quelque chose qui va s'inscrire définitivement dans l'urbain. Il y a une chose que j'ai ressentie, c'est que les espaces sont pas forcément plus grands, mais on a l'impression que c'est plus grand. Et c'est ça que vous avez réussi. Vous avez réussi finalement à avoir ce sentiment. Vous savez, il est très, très oppressant lorsqu'on se sent contraint. Et d'ailleurs, l'espace est un luxe dans la ville d'aujourd'hui, dans les villes du monde. Et c'est vrai que l'impression qu'on a eue, très franchement, c'est cette impression d'ouverture. D'accord ? Donc c'est une façon aussi également de concevoir la base architecturale. Pour conclure, j'aimerais qu'on vous donne la parole juste avant que vous fassiez également le mot de conclusion. Lise, oui, c'est une belle réussite. Et vous voyez, par l'exemple, l'illustration de ce rapport entre le public et le privé, c'est ce que vous disiez d'ailleurs tout à l'heure, cet esprit partenarial. On est bien d'accord qu'aujourd'hui, dans ces institutions, c'est la règle aujourd'hui, c'est les époques où on était un peu en défiance, c'est définitivement révolu.
4: On est partenaire parce que, enfin, le ministre le dit très bien, d'abord, c'est pas lui qui fait la ville, pour le coup. Et il est assez étranger à ces résultats qu'on constate aujourd'hui. Il est censé préparer l'avenir, et effectivement, c'est tout ce qu'on demande au ministre. Et nous, effectivement, on a les pieds sur le territoire, en lien avec les élus, les habitants. On doit concilier beaucoup de contraires. J'aime bien l'idée, effectivement, du ressenti. C'est un peu comme la température. La ville, il y a celle qu'on voit, les chiffres, etc. Et puis, il y a la ville ressentie. Et finalement, Belvédère, c'est une réussite pour ça, parce que l'urbanisme, il a fait un boulot de qualité, et en fait c'est un métier quand même, de réussir ces épanages, de réussir cette porosité avec la ville existante, et de penser aussi les équipements, les espaces publics comme des services à la population. Je pense que c'est important de s'intéresser à ceux qui sont déjà là, pour leur donner un supplément de ville, un supplément de qualité, de cadre de vie, et c'est peut-être que c'est à cause de ça que ça marche, ou grâce à ça qu'effectivement... on a le meilleur panorama sur la ville UNESCO depuis le Belvédère.
3: Alors, pour conclure, si vous deviez dire un mot à toutes celles et ceux qui nous écoutent sur, justement, l'accès au neuf, justement, parce que le neuf, c'est un vrai enjeu, parce qu'il faut aussi qu'il y ait une demande du neuf, pour aider les promoteurs aussi à essayer de garder le cap, parce qu'on a besoin de produire du logement. Vous diriez quoi, Lise ?
7: Je dis que le premier sujet, c'est d'écouter les clients. Écoutons le besoin du client, écoutons le besoin de la collectivité, soyons le trait d'union entre le client et la collectivité et l'aménageur pour dire, en fait, nos clients, on les connaît. En plus, on passe beaucoup de temps chez Nexity à les interviewer, à savoir un peu quel est leur ressenti, leurs besoins, en amont des opérations, mais aussi après. On leur livre aussi des logements qui sont très qualitatifs, c'est-à-dire que rarement quelqu'un qui est livré par Nexity est déçu. Et ça, c'est quand même très important, parce que pour l'élu et pour l'aménageur, c'est important d'avoir cette image de marque. Donc, écoutons le client, écoutez les promoteurs qui ont quand même des choses à dire et qui veulent plutôt le bien.
3: Et on facilement sur le site internet.
7: Exactement.
3: Au stock que vous avez et aux propositions que vous avez. Applaudissements pour Lise Sauvagnat. Merci beaucoup. Merci. Lise, je rappelle que vous êtes directrice générale de la région sud-ouest pour Nexity. La prochaine séquence, les amis, on va parler de l'ancien avec de grands professionnels, notamment, on pouvait pas voir mieux, on a maître Karine Kregero qui est notaire à Parampuire, qui va venir dans quelques instants, et on va parler du marché du logement ancien, et ensuite on vous posera, bien évidemment, on posera toutes les questions nécessaires. Je rappelle, les amis, que cette émission, elle est à récupérer en podcast sur toutes les applications, et d'ailleurs, si vous avez la moindre question, vous écrivez à la rédaction et on vous répondra très rapidement. A tout de suite.
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3: Salut les amis, de retour ici sur le plateau, dans le lieu emblématique qui est le siège de la direction générale sud-ouest de Nexity. On est ravis d'être avec vous dans un lieu magnifique, dans un quartier, un tout nouveau quartier qui s'appelle Belvédère, où il fait bon vivre. Voilà, une déambulation bucolique. Pourquoi ne pas faire un peu de lyrisme et de poésie dans un monde de brut ? On est ravis d'être avec vous, alors parlons bien Alors, soyons clairs, on va parler de biens. Pour votre immobilier, l'ancien, ce qu'on appelle l'ancien, bien évidemment, avec Olivier Marin, où nous recevons Maître Karine Crégueiro, qui est avec nous, notaire à Parampuire. Bonjour, Karine.
8: Bonjour à vous.
3: Merci d'être avec nous.
8: Avec plaisir.
3: Ça nous fait extrêmement plaisir. Et comme il est d'usage pour cette partie-là, c'est mon ami Olivier qui vous posera la première question.
5: Oui, alors première question déjà pour mettre en, on va dire dans le contexte un petit peu ce marché immobilier bordelais dans l'ancien. Avec une année 2025, on a vu qu'il y a eu une vraie reprise, une vraie dynamique, en tout cas dans le marché, à 940 000 ventes, c'est au niveau national. Ça a été soutenu aussi par des taux d'intérêt qui sont restés, on va dire, se sont stabilisés autour de 3%, même si depuis début janvier, on voit une légère remontée. Avec des prix aussi qui évoluent, on a Paris qui est à 10 000 euros du mètre carré, et puis ensuite on a trois villes où on est autour des 4 000 euros du mètre carré. C'est Lyon, c'est Nice et c'est Bordeaux. Comment évolue déjà le marché bordelais dans l'ancien, maître ?
8: Bah écoutez, pour reprendre les termes sans vous faire du plagiat, hein, c'est que effectivement le marché reprend des couleurs. Pour reprendre vos propos, aujourd'hui on constate alors sur la Gironde, hein, aujourd'hui les chiffres ils sont arrêtés précisément à la fin du troisième trimestre 2025. Comme pour ceux qui ne le sauraient pas, nous avons une base de données qui s'appelle Perval, hein, qui nous permet que les notaires alimentent et qui nous permet justement de tenir et de permettre ce suivi du marché immobilier. Donc effectivement, le marché reprend des couleurs. Bordeaux conserve une forte attractivité et surtout la confiance, que ce soit des acquéreurs ou des vendeurs. Donc ça, c'est important. Vendeurs et acquéreurs, donc les acteurs de ce marché ont confiance et sont attirés par la ville de Bordeaux. Le marché se stabilise. On ne peut pas parler d'une grande envolée du volume, même si effectivement, à l'échelle de la Gironde, sur les appartements, on est autour de plus 7%. Dans l'ancien, bien sûr, je parle, hein, et les maisons dans l'ancien, on est plutôt sur plus 14% sur la Gironde.
5: Ce qui est pas mal, ce qui est bien.
8: Sur une année.
5: Oui, sur une année.
8: Voilà.
5: Oui, c'est bien.
8: Voilà. Donc. Bon,
5: donc on a vendu
8: même,
5: plus de maisons et plus d'appartements, en tout cas l'année dernière déjà.
8: Exactement.
5: À Bordeaux.
8: Donc il y a quand même,
5: sur la métropole.
8: Voilà. Mais si on fait des évolutions à un an, cinq ans, etc., on se rend compte quand même que ça se lisse et que le marché il se stabilise. Depuis 2022, il y a eu une grande envolée des ventes et des prix, et c'est vrai que depuis 2022, il y a quand même une forme de stabilisation du marché. L'ancien, il faut avoir conscience qu'il faut quand même, on peut pas appliquer les mêmes règles que ce soit les appartements ou les maisons. Donc on doit raisonner en quelle est la valeur de l'ancien et quelles sont la valeur des maisons dans l'ancien. Et surtout sur Bordeaux, il faut tenir compte de sa spécificité. Hein. Ce sont ses quartiers. Aujourd'hui, on dénombre sur Bordeaux environ 13 quartiers avec une transformation, hein, que vous avez initiée aussi, hein, qui participe. Donc il faut arriver à permettre aussi à l'acquéreur et au vendeur de se retrouver. Je suis un vendeur, je veux vendre mon bien, comment je m'y retrouve dans ce panel de quartiers, ce panel d'informations qui sont portées à ma connaissance. Et l'acquéreur, la même chose, hein. Est-ce que j'achète au juste prix? Est-ce que j'achète un bien ou est-ce que j'achète un prix? Et essayer, nous, notaires, hein, d'accompagner nos clients dans cette...
3: C'est une vision très patrimoniale.
8: Très patrimoniale, exactement. Une gestion très patrimoniale, une vision très patrimoniale.
5: Et sur Bordeaux et ses quartiers, pour ceux qui ne connaissent pas la ville, si on devait prendre une photo et en... Voilà, expliquer un petit peu les différences sur trois ou quatre quartiers.
8: Alors, sur trois ou quatre quartiers, voilà. Déjà, l'appartement ancien, on l'a évoqué tout à l'heure avec Lise et avec Valérie. Nous, l'appartement ancien, il est à 4110 euros du mètre carré en prix médian sur Bordeaux, versus 4650 euros dans le neuf. Donc là, je voulais faire une aparté, si vous me le permettez, c'est que c'est important de voir cette différence entre la valeur au mètre carré dans l'ancien et la valeur au mètre carré dans le neuf, parce qu'aujourd'hui, si vous avez un appartement dans l'ancien qui a une mauvaise étiquette énergétique, avec un DPE qui est défavorable,
5: au
8: surplus, F ou G...
3: Qui devient maintenant essentiel, on est d'accord.
8: Qui est maintenant devenu essentiel. Et il faut accompagner d'ailleurs les propriétaires, et les actuels ou futurs propriétaires, il faut les accompagner dans cette rénovation énergétique. C'est vrai que le ratio, il est d'environ 500 euros... Un investisseur aujourd'hui, vous l'avez dit tout à l'heure, les investisseurs un peu désertés le marché immobilier. C'est vrai qu'entre investir aujourd'hui dans le neuf ou investir dans l'ancien, quand on a uniquement un ratio de 500 mètres carrés, c'est un prix médian, hein, c'est une valeur médiane au mètre carré, c'est vrai que il faut être, excusez-moi l'expression, il faut être amoureux de la pierre et amoureux du patrimoine commun.
3: Absolument.
8: Hein. Voilà. Donc déjà, je pense que c'est important pour nos auditeurs d'entendre qu'il y a une différence entre l'ancien et le neuf.
3: Alors, c'est pas neutre ce que vous dites, parce qu'en fait, il y a un sondage en Europe, dans les pays d'Europe, où les Français sont le pays qui aime le plus la pierre. partout en Europe. Et c'est vrai que quand on voit la configuration du détention de la propriété en France, qu'on compare aux autres pays, même les pays du Nord, par exemple, qui ont une certaine appétence à la propriété, je prends juste l'exemple de l'Allemagne, par exemple, où il y a 70% de locataires et à peine 30% de propriétaires. Donc on voit bien que l'attrait de la pierre, du solide, du tangible, c'est très français.
8: C'est très français. Et c'est ce qui permet aussi, je pense, sur Bordeaux, de tenir ce marché qui existe et qui vit. Alors pour répondre précisément à votre question par rapport au quartier, c'est vrai que j'ai extrait, vous me permettrez, pour vraiment vous donner des chiffres clairs et sûrs. Quand vous êtes le quartier qu'on appelle plutôt hôtel de ville, Quinconce, un studio, on peut être jusqu'à 5 200 euros du mètre carré, alors qu'on sera dans le même quartier pour un appartement de 5 pièces et plus, plutôt autour de 4000 euros du mètre carré.
3: Donc,
8: donc il y a quand même un écart entre le studio et le 5 pièces et plus. Hein, donc je pense qu'il y a quand même un attrait pour les plus petites surfaces maintenant, et les grands appartements avec 3, 4, 5 chambres sont peut-être moins vendus. En tout cas, c'est plus difficile à vendre. Si vous prenez un autre quartier... pour les Bordelais, le parc Bordelais, le quartier Codéran, on est sur un studio, là on est plutôt à 4000 euros du mètre carré.
5: Hein, tout à l'heure, on trouve les prix médians. Oui.
8: Les prix médians, donc en prix médian, hôtel de ville Quinconce, on est à 4900 euros du mètre carré. Bordelais, Codéran, c'est plutôt 3007. Et Bacalan, on n'a pas de studio, enfin très peu de studios, donc on ne peut pas avoir de chiffres. Pas de 5 pièces et plus, donc on ne peut pas avoir de chiffres. Donc le prix médian, par exemple sur le quartier de Bacalan, il se concentre sur des 2 pièces et des 4 pièces, et on est autour de 3800 euros du mètre carré. Voilà.
5: Est-ce qu'on peut se loger facilement à Bordeaux ? Est-ce qu'il y a un phénomène ?

0: Il y a des règles allégées. Si j'en fais une activité commerciale, para-hôtelière, etc., on n'est plus dans de l'habitation. Et en fonction des secteurs où vous êtes et du PLU qui est applicable, il faudra solliciter l'autorité compétente, à savoir la métropole, pour demander un changement d'usage. Donc il y a quand même un encadrement qui évite du B&B un peu, excusez-moi l'expression, un peu sauvage et non encadré. Et de libérer du logement.
1: Qui essaye d'endiguer le phénomène.
0: Et de libérer du logement.
1: Karine, ce que vous avez dit sur les petites surfaces, c'est une catastrophe. Parce que toutes les grandes métropoles ont le même sujet sur les petites surfaces. Ouais. Effectivement, aujourd'hui, vous n'avez plus une seule surface qui est disponible, même à la location, soit elle est meublée, systématiquement, il n'y a plus de location vide, et la plupart du temps, c'est du logement saisonnier, quoi.
2: Ça fait. Et c'est des logements moins pour des étudiants.
1: Et c'est du logement moins parce que c'est très cher, je veux dire.
0: Très cher, oui.
2: À propos justement d'investissement, quels sont les secteurs à suivre justement pour investir, selon vous, ceux qui vont prendre de la valeur?
0: Alors aujourd'hui, les secteurs à suivre, vous avez tout le côté Chartron, parc Grand Parc, qui est quand même en grande évolution.
1: C'est très chic.
0: Chartron, c'est chic, et pour les Bordelais, Grand Parc, ça l'est un petit peu moins. Donc, on tend vers cette mixité, de dire qu'on rapproche. Moi, je l'ai pris comme exemple parce que pour moi, ça se rapproche Chartron-Grand Parc. C'est vrai qu'il y avait un peu. Les logements sociaux étaient peut-être plus présents sur le quartier du Grand Parc, un peu moins sur les Chartrons. Et c'est vrai que maintenant, c'est considéré qu'une grande zone, comme une zone à part entière de construction. Vous avez également Bacalan, qui, à mon avis, est un quartier, je ne sais pas sous le contrôle de Valérie, mais qui est un quartier qui a vocation à se développer, puisqu'il y a encore beaucoup de travail et beaucoup de projets qui peuvent être portés sur ce quartier de Bacalan.
2: Et Bordeaux-Lac, où en est-on ?
0: Bordeaux-Lac, alors j'ai pas les chiffres,
2: non,
0: j'ai pas les chiffres
2: des
0: en tête,
2: chiffres,
0: que... mais je pense que Bordeaux-Lac est allé au bout de sa transformation, en tout cas elle est bien bien avancée, elle est quasiment terminée, je pense à Ginko notamment, aux abords de Auchan-Lac, il y a quand même eu un gros travail de réaliser sur ce secteur. Je pense que Bordeaux-Lac est, en termes de transformation, est arrivé quasiment à son terme. Après, sur les stocks des éventuels invendus sur les promoteurs, là, je pense qu'il faudrait plus poser la question à Lise, qui pourrait mieux vous répondre que moi.
2: Quel est l'impact du DPE sur la valeur des biens ?
0: L'impact du DPE sur la valeur des biens, elle a d'abord un impact psychologique, puisqu'aujourd'hui, il y a eu une vraie pédagogie qui a été initiée auprès des acquéreurs, surtout.
1: Et c'est devenu maintenant dans la shortlist.
0: C'est la shortlist des vendeurs.
1: Ouais, oui.
0: Il y a une vraie pédagogie au niveau de nos études, dans nos études avec les vendeurs. Aujourd'hui, on ne peut que conseiller aux vendeurs de d'abord venir voir le notaire ou l'agent immobilier qui les accompagne dans leur projet de vente pour vraiment cadrer dès le départ quel diagnostic, quelle pièce à fournir, puisque dès que vous êtes en E sur des maisons, alors là je parle dans l'ancien, des maisons, pas de l'appartement, on a aussi un audit énergétique qui s'est ajouté. On doit donner à l'acquéreur, lors de la première visite, un audit complet combien ça va coûter pour changer les fenêtres,
1: bien
0: la
1: sûr.
0: Pompe à chaleur, le système de chauffage,
1: bien
0: etc. etc. Donc il y a un vrai impact psychologique et, par répercussion, un vrai impact économique. Entre un bien qui aujourd'hui est classé F, G, déjà, il peut y avoir des problèmes de location. Donc l'investisseur, lui, ça ne va pas le motiver à venir acquérir ce bien. Le primo-accédant ou l'accédant, lui, il va se dire, mon Dieu, les travaux, combien ça va me coûter ? Tout à l'heure, Lise et Valérie l'ont évoqué, il y a quand même un vrai coût des matériaux. C'est un jeu d'équilibriste, vraiment un jeu d'équilibriste.
1: De flamber des matériaux, conclusion, Olivier Marie.
2: Dernière question, justement, c'est un peu justement les conseils là-dessus en cette période d'incertitude. En quoi faut-il être particulièrement attentif aujourd'hui quand on souhaite vendre ou acheter un bien immobilier ?
1: Dans une approche patrimoniale.
0: Dans une approche patrimoniale, il faut anticiper les évaluations de prix, en fait. Il faut anticiper les augmentations ou les diminutions de prix et il faut anticiper les renégociations. Aujourd'hui, on a un marché qui est beaucoup plus strict. Donc il faut que le notaire participe à l'encadrement de ce qui reste un contrat et que le prix soit le juste prix.
2: C'est pas évident, le juste prix toujours.
0: C'est pas évident, c'est pas évident. C'est vraiment, il faut avoir une analyse fine justement des quartiers, du marché, et toujours être plus dans l'anticipation de ces augmentations ou de ces baisses, donc de ces variations de prix, pour éviter des renégociations, pour éviter de perdre du temps, intégrer l'attention des logements et intégrer toutes ces règles. Tout ce qui concerne le DPE, les réglementations, excusez-moi pour d'avoir bafouillé, mais tout ce qui est environnemental, on ne peut plus se dispenser de
1: l'intérêt. C'est devenu presque inflationniste. Hein, je veux dire, on a ajouté, on peut même parler d'inflation normative. Hein, on peut le dire, on peut le dire comme ça.
0: Oui.
1: Merci beaucoup, Karine.
0: Je vous en prie,
1: avec plaisir. Applaudissements pour Karine Trégueiro. Vous restez avec nous.
0: Oui.
1: Je rappelle que vous êtes notaire à Parencuire. Je connais bien

0: plus ce coin magnifique également. Une très très belle ville, Bordeaux, il fait bon vivre ici. Oui. Et d'ailleurs, c'est un constat qu'on partage de ville en ville avec Olivier. Vraiment, en France, on a des villes magnifiques, des villes singulières, oui, qui sont ancrées dans la tradition, le patrimoine, mais qui ont une vue sur la modernité. C'est ce que vous avez réussi à faire, Valérie, avec l'EPA et avec les différents promoteurs en présence. C'est de créer des morceaux de ville, de fabriquer de la ville. Je connais une architecte qui dit « je plante de la ville, on élève de la ville ». Je trouve ça magnifique. On arrive au terme de notre émission. Le mois prochain, les amis, nous serons à Strasbourg, voilà, en Alsace. Vous voyez, on va un peu partout avec Olivier Marin pour un nouveau numéro des clés de la ville. Je voudrais qu'on remercie bien évidemment l'hôte de ces lieux. Un immense merci à Lise Sauvagnat, directrice générale de la région Sud-Ouest pour Next City. Merci à toutes ces équipes de nous avoir accueillis. Je voudrais également qu'on remercie notre producteur préféré, Grégoire Daricot, qui est l'animateur également du reportage, le réalisateur Alexandre Burkhardt. À la régie, nous avons Lorenzo le Magnifique, Lorenzo il Magnifico, voilà notre ami Lorenzo, directeur artistique et ingénieur du son également. Jason, bien évidemment, toujours aussi efficace à la régie. Également l'équipe de Paris, on est ravis aussi de travailler. Également les équipes du Figaro Immobilier, oui, avec Maya et toutes les équipes qui sont autour, absolument, qui sont d'ailleurs avec nous pour la plupart d'entre eux. Je voudrais également voilà, faire un petit clin d'œil à nos amis du CSN, du Conseil Supérieur Universitaire, avec Myriam, François, toutes les équipes et Isabelle qui nous permettent d'être ici. Également à Emma, la supercom de Next City, et Anne, la patronne de la communication, et toutes les équipes de Next City qui permettent également d'avoir ce programme. Voilà, le numéro des clés de la ville pour Bordeaux, c'est fini. Mais avant de se quitter, les amis, je voudrais qu'on laisse un petit mot de conclusion à Valérie Lasse, directrice générale de l'établissement public d'aménagement de Bordeaux Euro-Atlantique. Valérie, en quelques mots, si vous deviez faire un closing, vous savez, c'est comme au théâtre, on soigne l'entrée et on soigne sa sortie. Qu'est-ce que vous diriez ?
1: Il y a beaucoup de choses qu'on aurait pu évoquer. On parlait réversibilité, on parlait d'anticiper l'avenir, d'innover. Je pense qu'on a un territoire d'innovation qui est assez formidable et une belle énergie à Bordeaux qui permet effectivement d'envisager les choses sous un jour meilleur. Donc on est assez confiant finalement et au clair effectivement sur la nécessité de remplir notre mission du mieux qu'on peut. Il y a cette éthique de conviction et de responsabilité chez les équipes de l'EPA. Largement partagé, encore une fois, avec les équipes de la métropole, avec les partenaires publics et privés de ce territoire, qui est en cours de transformation et qui, effectivement, va donner le meilleur dans quelques années, je l'espère. On fait tout pour, en tout cas.
0: Merci, en tout cas. C'était un vrai plaisir de vous avoir sur le plateau. Applaudissements pour toutes les équipes. Les clés de la ville à Bordeaux, c'est terminé. N'oubliez pas d'aller voter, puisqu'on est en période d'élection électorale. Je compte sur vous, les élections municipales, vous allez voter, puisque le changement, c'est rendez-vous aux urnes. N'oubliez pas également, l'année que j'attends avec beaucoup d'impatience, c'est 2027 aussi.
1: Tu peux dire maire bâtisseur, également. Maire vainqueur, ça changera.
0: Mais oui, et d'ailleurs, je vais vous citer le nom de deux maires, dont un en particulier, qui a défié tous les pronostics, c'est François Rebsamen, maire de Dijon, qui a d'ailleurs été ministre de l'Aménagement, ministre du Travail à une époque, qui a depuis plus de 20 ans été réélu systématiquement, alors même qu'il a reconstruit la quasi-totalité de la ville de Dijon, qu'il a transfigurée. Donc vous avez raison, Valérie. Construire pour un maire, c'est pas forcément quelque chose qui va le mener à la défaite. On est d'accord là-dessus. Prenez soin de vous. On se retrouve le mois prochain en direct à Strasbourg.

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1: L'immobilier fait de la résistance. C'est le message qui ressort de la dernière tendance du marché immobilier publiée par Immonot, le site immobilier notarial du groupe Notariat Service. Le message est assez clair. Malgré un climat international tendu, malgré les incertitudes économiques, malgré le risque de retour de l'inflation ou de remontée des taux, la pierre ne décroche pas brutalement. Le marché tient. Mais il tient avec prudence. Premier indicateur à regarder, l'activité. Selon cette enquête, une majorité de professionnels interrogés, 56%, anticipent une stabilité des transactions dans les deux prochains mois. C'est important parce que cela montre qu'on n'est pas dans un scénario de blocage total du marché. Les acheteurs sont toujours là, les vendeurs aussi, les transactions continuent de se faire. Mais attention, le climat se durcit. 35% des notaires et des négociateurs interrogés anticipent désormais une baisse de l'activité et seulement 9% misent sur une hausse. Logique. Autrement dit, le marché reste vivant, mais il devient plus sélectif. Les acquéreurs regardent davantage les prix, les travaux, la localisation, le DPE, le fameux diagnostic de performance énergétique. Ils ne se positionnent plus à n'importe quelles conditions, les acheteurs. Et ça se voit évidemment dans les prix. D'après cette tendance Immonot, 52% des professionnels interrogés pensent que les prix vont encore baisser dans les deux prochains mois. 44% misent sur une stabilité et seuls 4% anticipent une hausse. Le signal est donc assez net. Le marché n'est pas reparti dans une phase d'euphorie. On est plutôt dans une phase d'ajustement. Les vendeurs doivent entendre ce message. Aujourd'hui, les biens correctement placés, bien entretenus, sans gros défauts énergétiques, continuent de susciter de l'intérêt. En revanche, les biens avec travaux, les logements mal classés au DPE, les biens trop chers ou mal localisés deviennent plus difficiles à vendre. C'est tout l'enjeu du moment. Il y a encore des acheteurs, mais ils sont beaucoup plus exigeants. Côté chiffres, Immonot révèle un prix médian de mise en vente de 200 000 euros pour une maison, en hausse de 3,45% sur 3 mois à fin avril 2026. Pour les appartements, là, le prix médian de mise en vente ressort à 2670 euros du mètre carré, en recul de 1,58% sur 3 mois. Ça illustre bien un marché à plusieurs vitesses. Certains segments résistent, notamment les maisons ou les biens familiaux bien positionnés, encore une fois. D'autres restent sous pression, en particulier lorsque le prix demandé n'est plus aligné avec la capacité réelle des acheteurs. Alors, qu'est-ce qu'il faut faire ? Est-ce qu'il faut acheter ? Est-ce qu'il faut vendre ? Est-ce qu'il faut attendre ? Là aussi, les réponses des notaires sont très intéressantes. Pour les logements, 77% conseillent plutôt de vendre avant d'acheter. 14% recommandent d'attendre. Et 9% seulement conseillent d'acheter en priorité. Ça ne veut pas dire qu'il ne faut pas acheter. Attention, ça veut dire qu'il faut sécuriser son parcours dans un marché moins fluide. Vendre son bien avant de se réengager permet d'éviter les mauvaises surprises. Délai de vente plus long, négociations plus fortes, prix revus à la baisse. Pour les terrains, la lecture est différente. Les ventes restent majoritaires, mais de façon moins nette. 52% conseillent de vendre, 29% d'attendre et 19% d'acheter. Pourquoi ? Parce que le foncier reste rare et quand un terrain est bien placé, il conserve une valeur particulière. La conclusion de cette tendance, c'est que l'immobilier reste une valeur solide, mais plus automatique. La pierre demeure un actif rassurant pour les Français. Elle est moins volatile que certains placements financiers. Elle répond à un besoin concret, se loger, transmettre, préparer l'avenir. Mais dans le marché actuel, tous les biens ne se valent plus. Je vous l'ai dit, un bon emplacement, un bon DPE, un prix réaliste et peu de travaux deviennent des critères déterminants. À l'inverse, les biens présentant trop de défauts, doivent intégrer une décote. L'immobilier résiste donc, il résiste aux secousses, oui, mais il entre dans une phase de réalisme. Pour les vendeurs, ça veut dire accepter le prix du marché, parfois c'est pas évident, et pour les acheteurs, ça veut dire qu'il y a encore des opportunités. Et pour tous, ça confirme une chose, dans l'immobilier, la stabilité existe encore, mais elle se paye désormais au juste prix.
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1: Il est minuit.
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3: Bonsoir à tous. Un homme de 78 ans soupçonné de violence conjugale est placé en garde à vue au commissariat du 20e arrondissement de Paris et mort ce mercredi matin. Déclaration faite par le parquet de Paris. La justice a saisi l'inspection générale de la police nationale. Les parents de Quentin Ruault mort noyé le 2 juillet 2018 lors d'une sortie organisée par l'Institut d'éducation motrice de Talence-Autèche en Gironde ont déposé en avril une plainte contre l'État pour fonctionnement défectueux du service public de la justice. Ils dénoncent l'absence d'avancée de l'information judiciaire et espère relancer une procédure toujours en cours. Âgé de 23 ans, Quentin Ruault, atteint d'une forme d'épilepsie, se manifestant par des absences, s'était noyé lors d'une baignade organisée dans le cadre d'une sortie de l'IUM de Talence. Ses parents estiment qu'il n'a pas bénéficié de la surveillance adaptée à son état de santé. On leur avait confié un garçon, il nous ramène un cadavre, a déclaré son père, Henri Ruault. L'assurance maladie préconise l'interdiction de la vente de cigarettes aux personnes nées après 2009 dans son rapport annuel charges et produits publié ce jeudi, destiné notamment à éclairer les débats budgétaires de l'automne. Elle souhaite ainsi faire émerger une génération sans tabac. Un an après l'incendie du massif des Corbières, le sud de la France est à nouveau frappé par un feu d'ampleur parti hier de l'Hérault avant de rapidement se propager au département voisin de l'Aude sous l'effet de la sécheresse et du vent. Deux incendies se sont également déclarés hier soir à Rognac et Lançon de Provence dans les Bouches-du-Rhône. Ils sont désormais fixés, ont affirmé aujourd'hui les sapeurs-pompiers. C'est un coup de théâtre dans ce célèbre dossier criminel. Dans une rarissime décision, la Cour de révision a annulé aujourd'hui la condamnation à la prison à perpétuité de Dany Le Prince et ordonné qu'il soit rejugé à 69 ans. Dany Le Prince, aujourd'hui libre, a passé près de 18 ans derrière les barreaux pour avoir tué son frère, sa belle-sœur et ses deux nièces en 1994 à Torigné-sur-Duée dans la Sarthe. Il clame son innocence depuis des années et demandait un second procès sur le fond de l'affaire. La Cour de révision avait examiné sa requête le 7 mai dernier. Voilà, c'est la fin de cette édition.